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ce vendredi 12 juin 2026. Shabbat Shalom, tout de suite le sommaire de cette édition. Après plusieurs matchs de Coupe du Monde, déjà bien réussi, 2-0 hier pour le Mexique.

0: elle a peut-être regardé la Coupe du Monde hier, mais elle n'est pas habituée à travailler un vendredi. Et c'est pourtant avec un grand plaisir qu'on va passer cette journée bonus avec elle. Éléonore Claude vous informera ce matin. Bonjour Éléonore.
1: Bonjour Greg, bonjour à tous.
0: Vous nous informerez ce matin, mais pas que, puisqu'à 7h45, vous recevrez comme chaque semaine notre éditorialiste Paul Amar dans la semaine politique de Paul Amar. À 6h55, notre invité sera Dov Maimon, comme chaque vendredi, chercheur au Jewish People Policy Institute. À 6h20, le dossier de la rédaction. Aujourd'hui, nous ouvrons une page sur Anne Frank, juste derrière Shirim, votre chanson israélienne du jour. Nous écouterons Matan Hassan, Lomé Farel. Je vous parlerai plus longuement de cet artiste dans quelques minutes. Et puis, dans moins de 5 minutes, nous retrouverons bien sûr notre correspondante à Jérusalem, Pascal Sunshine, direction le terrain le plus rapidement possible. Pascal Sunshine, donc à 6h07. Mais juste avant, on fait un point sur l'actualité, le journal d'Éléonore Claude. Et ce matin, à la une, Éléonore, sur le plan sécuritaire, Tsahal poursuit ses opérations dans le sud du Liban.
1: L'armée israélienne a annoncé que les soldats de la 36e division avaient achevé une série d'activités visant à établir un contrôle donc au nord de la rivière Salouki, le long de ce qu'elle présente désormais comme sa ligne de défense avancée. Objectif, renforcer les positions israéliennes dans le sud du Liban et protéger les localités frontalières comme Metoula, où un drone a été intercepté cette nuit, mais aussi la Galilée. Et puis les opérations pourraient encore s'intensifier dans les prochains jours, puisque l'armée se préparerait désormais à une éventuelle offensive en direction de Nabatieh.
0: Et dans ce contexte particulièrement tendu, le président libanais Joseph Aoun a vivement critiqué Israël.
1: Et oui, dans des déclarations relayées, il accuse l'État hébreu de faire preuve, je cite, d'obstination, de manque de clarté dans les négociations qui sont actuellement en cours. Le chef de l'État affirme néanmoins que Beyrouth demeure prête à engager un nouveau cycle de discussions afin de parvenir à un cessez-le-feu.
0: Mais c'est sur le dossier iranien que les développements diplomatiques se sont accélérés au cours des dernières heures, puisque Donald Trump a finalement renoncé à frapper l'Iran hier soir.
1: Dans un message publié sur son réseau Truth Social, le président américain affirme que des avancées significatives ont été enregistrées dans les négociations en cours. Selon lui, les discussions ainsi que les points finaux d'un futur accord ont été approuvés par l'ensemble des parties concernées. Écoutez-le hier soir.
2: On vient de conclure un excellent accord de paix avec l'Iran et nous allons procéder à la finalisation des documents, ce qui devrait être fait dans les prochains jours. On aura probablement une cérémonie de signature, peut-être en Europe, et c'est une grande nouvelle. La bourse est en hausse de 1000 points. Ça veut dire qu'ils aiment l'accord.
1: Donald Trump, le président américain, qui ajoute que la date ainsi que le lieu de la signature de cet accord devrait être annoncé prochainement. Parmi les mesures, l'élimination de l'uranium enrichi iranien ainsi qu'un cessez-le-feu de 60 jours. L'Iran n'a toujours pas répondu de son côté. On écoute l'analyse d'Aviv Bushinsky, le chef du cabinet de communication de Benjamin Netanyahou, sur la réception israélienne de cet accord sur I24 News hier.
3: Je suppose qu'Israël est très mécontent de cette annonce et je serais surpris qu'Israël ait accepté ce que Donald Trump vient d'annoncer. Et j'imagine que le pays a dû donner son accord en raison de la relation fragile entre Donald Trump et Benjamin Netanyahou. Mais bien sûr, c'est quelque chose dont Netanyahou n'est pas satisfait de son point de vue. Et peut-être aussi pour beaucoup d'Israéliens qui souhaitent prolonger la guerre. Tous les objectifs n'ont pas été atteints. Et si un accord est signé avec l'Iran, il est probable que cela ne permette jamais d'atteindre ses objectifs. Aviv Bushinsky, le chef du cabinet de communication de Benjamin Netanyahou, hier sur I24 News.
0: Vous écoutez Radio J, changement de cap diplomatique en Slovénie. Le nouveau gouvernement a décidé de revenir sur plusieurs mesures restrictives prises par l'exécutif précédent à l'encontre d'Israël.
1: Et oui, parmi elles, l'embargo sur les exportations et le transit d'armes, ainsi que des restrictions commerciales qui visent certains produits israéliens. Ljubljana a également annulé les décisions, déclarant plusieurs responsables israéliens persona non grata, dont le premier ministre Benjamin Netanyahou et certains de ses autres ministres. Gouvernement qui estime que ces mesures n'avaient pas été appliquées, qu'elles empêchaient un dialogue normal entre les deux pays. Israël a bien sûr salué cette décision juste et parle d'un réchauffement des relations bilatérales.
0: En France maintenant, l'exécutif a de nouveau été interpellé après la mort de la jeune Liana, un drame qui suscite de vives critiques politiques.
1: Plusieurs responsables de l'opposition, dont la France Insoumise, le Parti Socialiste avec Olivier Faure ou encore le Rassemblement National avec Jordan Bardella, ont appelé à la démission du garde des Sceaux, Gérald Darmanin. Ils estiment que les graves défaillances qui ont eu lieu dans le dossier justifie cette mesure. Mais le Premier ministre Sébastien Lecornu a lui fermement écarté cette hypothèse. Il a réaffirmé sa confiance dans l'action du ministre de la Justice, dénonçant des prises de position qu'il juge avant tout politiques. L'exécutif reconnaît toutefois ses dysfonctionnements administratifs dans le suivi du suspect. Il n'avait pas été interpellé malgré plusieurs signalements liés à des violences sexuelles sur mineurs.
0: Et puis la Coupe du Monde, pour terminer, enfin, elle a débuté hier soir au stade Azteca de Mexico.
1: Oui, pays hôte, le Mexique, on l'entend hein, derrière la chanson de cette Coupe du Monde. Le Mexique a dominé l'Afrique du Sud 2-0 grâce à des réalisations de Julian Quiñones, 9e minute, et Raúl Jiménez à la 67e. La rencontre a été marquée par 3 cartons rouges, vous l'avez dit Grégoire, plutôt 2 côté sud-africain, 1 côté mexicain en toute fin de match. Les Bafana Bafana ont terminé 9-11. Le Mexique prend donc la tête du groupe A.
0: Merci beaucoup Éléonore Claude. Cette Coupe du Monde qu'on suivra bien sûr en intégralité ensemble sur A2J tout au long du mois de juin et juillet. On vous retrouve Éléonore dans quelques instants avec Pascal Sunshine. Avant de retrouver Pascal Sunshine, un point sur votre météo de ce vendredi 12 juin. Et ça commence à se réchauffer un peu partout en France. Dès le réveil, un bel anticyclone arrive par le sud, ce qui crée un beau ciel bleu dans la moitié basse du pays. En région parisienne et au nord, le ciel sera couvert par moments, avec tout de même de très régulières éclaircies. Côté température, ce matin, il fait 16 à Paris et Brest, 13 à Toulouse, 15 à Montpellier, 17 à Ajaccio. Et cet après-midi, le ciel sera cette fois-ci bien dégagé, et ce, sur la globalité du pays. On attend 18 à Brest, 22 à Paris, 26 à Bordeaux et Marseille, et jusqu'à 30 degrés à Perpignan. En Israël, le temps sera ensoleillé tout aujourd'hui. Il y fera bon, comme d'habitude, avec 27 degrés à Haïfa et Tel Aviv, 29 à Jérusalem, et bien sûr, la maximale, comme toujours, jusqu'à 37 degrés à Eilat.
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0: C'est le premier rendez-vous de cette matinale à 6h07, Éléonore Claude. On prend la direction de Jérusalem pour retrouver Pascal Sunshine.
1: Bonjour Pascal. Alors sur le front nord, Tzal l'a annoncé hier, il renforce ses positions au sud du Liban et évoque même une possible extension vers Nabatieh désormais. On l'a vu avec cette nouvelle ligne de défense qui se place au niveau de la rivière Salouki cette fois.
5: Oui, Tzal a annoncé hier soir la prise du contrôle opérationnel du Wadi Salouki, un corridor stratégique pour le sud Liban. C'est donc l'aboutissement des opérations terrestres de Tzal au cours de ces derniers jours dans le district de Nabatieh, qui est le deuxième fief du Hezbollah après celui de Beyrouth. Une étape importante alors que donc les opérations continuent au sud Liban et que cette nuit des tirs de roquettes et de drones dirigés contre les troupes de Tzal déployées au sud Liban ont déclenché les alertes à Metula en Haute-Galilée. Il n'y a pas eu de blessés. Donc on voit que la situation sur le front nord reste tendue, avec évidemment maintenant ce point d'interrogation à la suite de l'accord annoncé hier soir par Donald Trump entre les États-Unis et l'Iran.
1: Eh bien oui, justement, accord qui a été apparemment signé. L'Iran n'a toujours pas donné sa réponse pour le moment et apparemment Israël n'aurait pas été consulté avant que toute mesure soit prise.
5: Oui, Donald Trump a donc annoncé hier soir qu'un accord était intervenu entre les États-Unis et l'Iran quelques heures à peine après avoir promis de nouvelles frappes intensives pour cette nuit contre l'Iran, des frappes qui ont donc été annulées sur ordre du président américain. Alors cette fois, l'annonce du chef de la Maison-Blanche semble sérieuse, bien que le régime de Téhéran ne l'ait pas encore confirmé. L'Iran n'a pas encore arrêté sa décision définitive, indiquait cette nuit le porte-parole du ministère iranien des Affaires étrangères, précisant que l'Iran ne ferait pas de compromis sur ses lignes rouges, ce qui voudrait dire que pour l'instant, le protocole d'accord n'aurait pas encore eu le feu vert final de Mojtaba Khamenei, le nouveau leader du régime de Téhéran. Là-dessus, évidemment, les choses restent encore floues. Donald Trump affirme pourtant que l'accord devrait être signé ce week-end en Europe par son vice-président J.D. Vance. Et côté israélien, c'était apparemment la surprise hier soir. Benjamin Netanyahou était en réunion sécuritaire quand on lui a transmis le premier message posté par le président américain sur son réseau social Truth, et ce n'est qu'ensuite qu'il a reçu un appel de Donald Trump, qui a d'ailleurs également téléphoné à tous les autres leaders de la région. Dans un communiqué publié en fin de soirée, le premier ministre israélien a indiqué que bien qu'Israël ne soit pas parti au protocole d'accord entre les États-Unis et l'Iran, il appréciait l'engagement du président Trump pour que l'accord final à l'issue des négociations comprenne l'extraction du stock d'uranium enrichi, le démantèlement des centrales d'enrichissement, des limitations sur la production de missiles et l'arrêt du soutien de l'Iran à ses proxys terroristes dans la région. Donc une formulation, on l'entend, extrêmement prudente de ce communiqué du premier ministre israélien, qui indique donc que les dirigeants israéliens ont été laissés en dehors de ces négociations finales autour de ce protocole d'accord, avec évidemment un certain nombre de préoccupations pour Israël quant à la teneur de cet accord s'il est confirmé entre les États-Unis et l'Iran.
1: Et oui, pourtant, Israël l'avait dit un peu plus tôt dans la semaine, il se tenait prêt à reprendre les hostilités contre l'Iran dès que possible. Est-ce que finalement cet accord aussi empêcherait de poursuivre les opérations sur ce que l'Iran aimerait faire à un front conjoint, le Liban par exemple ?
5: Absolument. Il semble bien, en tout cas pour l'instant, il faut bien comprendre que aucun communiqué officiel sur le contenu de ce protocole d'accord n'a été publié ni par les États-Unis, ni par l'Iran. On parle donc simplement de déclarations informelles et de ce qui a fuité dans les médias. Ce qu'on comprend, d'abord, on ne parle pas pour l'instant d'un accord définitif, mais d'un protocole d'accord, donc une première phase qui doit comporter une prolongation de 60 jours du cessez-le-feu entre les États-Unis et l'Iran, et aussi, apparemment, sur le front du Liban, entre Israël et le Hezbollah, ce qui voudrait dire donc arrêt de toutes les opérations militaires, aussi en ce qui concerne Tsahal sur son front nord. Par ailleurs, ce protocole prévoit aussi la réouverture du détroit d'Ormuz au trafic maritime et une levée partielle des sanctions contre l'Iran qui lui permettrait de recommencer à exporter son pétrole. Et ça n'est qu'ensuite, durant ces 60 jours de trêve, de prolongation du cessez-le-feu, que les négociations sur le fond, sur les termes de l'accord définitif, seront discutées entre les États-Unis et l'Iran. Mais donc, on le voit déjà du point de vue d'Israël, une formulation problématique si effectivement Israël se voit contraint maintenant d'arrêter ses opérations au sud du Liban, alors qu'il a toujours des divisions de troupes d'infanterie à l'intérieur du territoire libanais. Qu'est-ce que cela veut dire en termes de retrait, de calendrier, de garantie également, puisque pour l'instant, les négociations entre le Liban et Israël continuent sur une voie parallèle. Mais là encore, les choses restent encore extrêmement confuses et incertaines.
1: Oui, merci Pascal. Et puis aussi, bien sûr, qu'est-ce que ça dit de cette relation entre Donald Trump et Benjamin Netanyahou, puisque vous l'avez dit, hein, Benjamin Netanyahou a été prévenu tardivement. Est-ce que ça veut dire que les relations s'ébrèchent? Israël peut toujours compter sur son allié ou pas?
5: Compter sur son allié américain, oui, mais comme l'a indiqué ces jours-ci le vice-président J.D. Vance, qui sert un peu de porte-parole de la ligne dure de la Maison-Blanche, ce qui compte d'abord, ce sont les intérêts des États-Unis, et s'ils divergent avec les intérêts d'Israël, eh bien, tant pis pour Israël. C'est en substance ce qu'a expliqué le vice-président américain. Alors, il faut voir maintenant jusqu'où ces intérêts israélo-américains restent convergents.
1: Merci beaucoup, Pascal. On vous retrouve un peu plus tard dans la matinée pour faire un point sur un Zoom Israël.
0: Pascal Sunshine, notre correspondante depuis Jérusalem, restez avec nous dans moins de 5 minutes sur Radio J. On ouvre le dossier de la rédaction. Aujourd'hui, nous parlerons d'Anne Frank. Et puis, dans quelques instants, Shirim, votre chanson israélienne du jour. Aujourd'hui, c'est nous écouterons, L'Homme Effaret de Matan Hassan.
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0: On fait un rapidement sur l'actualité pour l'instant avec le rappel des titres d'Éléonore Claude.
1: Et oui, bonjour Greg, bonjour à tous. Alors au cœur de l'actualité ce matin, c'est bien sûr cet accord sur le dossier iranien qu'aurait finalisé Donald Trump hier soir après avoir renoncé à frapper l'Iran. Pourtant, il avait prévenu que des frappes massives allaient s'abattre sur le régime de Téhéran. Les discussions auraient été fructueuses, donc l'ensemble des parties concernées auraient accepté ce deal. Un accord pourrait donc être prononcé prochainement. Parmi les mesures, on compte l'élimination de l'uranium enrichi iranien, ainsi qu'un cessez-le-feu de 60 jours. Pour le moment, l'Iran n'a toujours pas répondu, mais Israël, de son côté, a été prévenu un petit peu dernière minute par le président américain. Et puis ce matin, sur le plan sécuritaire, Tzal poursuit ses opérations au sud du Liban. L'armée vient d'achever une série d'activités pour établir du contrôle au nord de la rivière Salouki, pour objectif maintenir sa ligne de défense avancée, mais également protéger les localités du nord.
0: Merci beaucoup Éléonore, on vous retrouvera avec beaucoup de plaisir à 6h30 pour un journal complet.
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0: Merci d'écouter Radio J, il est 6h16, c'est l'heure de Shirim, votre chanson israélienne du jour. Et aujourd'hui, je vous parle de Matan Hassan. Nous allons écouter dans un instant sa chanson L'Homme et Fared. Matan Hassan était un soldat de l'unité 217 d'Ufdevan, donc soldat d'élite sous infiltration. Il s'est fait connaître alors qu'il était en mission, où il chantait masqué, où il partageait ses chansons sur TikTok. Le dévoilement de L'Homme et Fared a été un événement, puisque ça a été l'occasion pour l'artiste d'enlever son masque. C'est la première fois que le public le découvrait sous son vrai visage. Au-delà de ça, il s'agit d'une belle chanson de la pop Mizrahi. On l'écoute maintenant.

0: Matanassan, Lomé Fahed sur Radio J.
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0: Radio J, il est 6h20, nous ouvrons le dossier de la rédaction. C'est un journal qui a fait le tour du monde, incarné à la couverture rouge et blanche. Commencé le jour de ses 13 ans, il est devenu l'un des témoignages les plus bouleversants du XXe siècle. Celui d'une adolescente, Anne Frank, cachée avec sa famille pendant plus de 2 ans pour échapper à la barbarie nazie. Ce journal, c'est celui d'une jeune fille brillante, lucide, drôle, amoureuse parfois, mais surtout marquée par l'ombre d'une guerre qui dévore son enfant. Aujourd'hui encore, des millions de lecteurs découvrent la Shoah à travers les yeux d'Anne Frank, née le 12 juin 1929. Il y a donc plus de 97 ans, jour pour jour.
2: Anne Frank, de son vrai nom, Anne-Lise Marie, née à Francfort-sur-le-Main, en Allemagne. La famille Frank est juive, traditionnaliste, plutôt aisée, bien intégrée dans la famille. Sa mère, Edith, est la plus dévouée à sa foi. Son père, Otto Frank, ancien officier allemand décoré pendant la Première Guerre mondiale, de son côté, poursuivre ses études et possède une importante bibliothèque intellectuelle. Les deux parents encouragent leur fille à lire.
0: En mars 1933, les élections pour renouveler le conseil municipal de Francfort voient le parti nazi d'Adolf Hitler l'emporter. Anne Frank a alors 4 ans. Des manifestations antisémites ont immédiatement lieu. Par conséquent, les Francs commencent à craindre pour leur sécurité s'ils restent en Allemagne. Otto Frank reçoit une offre pour démarrer une affaire à Amsterdam. Il s'y rend donc pour s'organiser et préparer la venue de sa famille qui trouve un logement dans la banlieue sud d'Amsterdam.
2: Les deux sœurs, Anne et Margot, ont deux personnalités bien distinctes. Margot est maniérée, réservée et studieuse, tandis qu'Anne est expressive, énergique et extravertie. Margot est d'ailleurs placée dans une école publique, tandis qu'Anne dans une école montessorienne. Malgré l'entrée dans la guerre, elles apprennent le néerlandais, s'adaptent rapidement à la vie aux Pays-Bas et elles se font des amies. Anne Frank découvre assez jeune ses aptitudes à la lecture et à l'écriture. Son amie Anna Goslar se rappellera plus tard que pendant sa tendre enfance, Anne écrivait régulièrement, cachant ses écrits, refusant de discuter du contenu de ceux-ci. Des écrits, hélas, égarés.
0: En mai 1940, l'Allemagne nazie envahit les Pays-Bas et l'armée néerlandaise se rend quelques jours plus tard. Le gouvernement d'occupation commence à persécuter les Juifs en instaurant les lois antisémites. Otto perd ainsi son commerce en vertu d'une loi interdisant aux Juifs d'avoir leur propre entreprise. En raison de l'application d'un décret statuant que les enfants juifs ne peuvent suivre des cours que dans des écoles juives, les filles franques sont de leur côté contraintes de s'inscrire au lycée juif en 1938 et 1941. Otto Frank tente d'obtenir des visas pour sa famille dans le but d'émigrer aux États-Unis ou à Cuba, mais toutes ses tentatives échouent.
2: Et c'est pour son 13e anniversaire, le 12 juin 1942, qu'Anne reçoit un carnet qu'elle avait montré à son père dans un magasin quelques jours plus tôt. Bien que ce soit un livre d'autographe relié avec un morceau de tissu rouge et blanc, muni d'une petite fermeture à l'avant, Anne décide de l'utiliser comme un journal intime. Elle commence à y écrire presque immédiatement, se décrivant personnellement, décrivant sa famille, ses amis, sa vie à l'école, ses admirateurs et les endroits du voisinage qu'elle aime visiter. Lorsqu'elle y écrit, elle s'adresse d'ailleurs à Kitty, une sorte d'amie imaginaire.
0: Et si ses premiers écrits montrent que sa vie est celle d'une écolière typique, Anne fournit aussi des détails sur l'antisémitisme qu'elle subit. Par exemple, elle écrit à propos de l'étoile jaune que les Juifs sont obligés de porter en public et liste quelques restrictions et persécutions qui bouleversent la vie de la population juive d'Amsterdam. Car au début de juillet 1942, les Allemands commencent à convoquer les Juifs aux Pays-Bas pour être déportés. Les parents Frank suspectent le danger et prennent une décision. Le lendemain matin, Otto explique à sa famille son plan. Ils vont tous se cacher dans des pièces au-dessus et à l'arrière des bureaux de sa société sur une rue le long d'un des canaux d'Amsterdam. Ainsi, le matin du 6 juillet 1942, la famille s'installe donc dans la cachette de l'annexe.
2: Il faut expliquer à quoi ressemble cette fameuse annexe si vous n'avez pas encore eu l'occasion de la visiter. L'immeuble principal est un vieux bâtiment typique des quartiers du centre d'Amsterdam. Et à l'arrière, on y trouve un espace à 3 niveaux auquel on accède par un palier situé au-dessus des bureaux de la société d'Otto Frank. Et la porte de l'annexe est par la suite cachée par une petite bibliothèque pour éviter qu'elle ne soit découverte. Seuls les employés d'Otto et certains de leurs proches sont au courant et aident la famille Franck pendant son confinement, au péril de leur vie.
0: Et ils sont les seuls contacts alors entre les résidents de l'annexe et le monde extérieur. Ils les tiennent au courant des nouvelles de la guerre et des événements politiques. Ils subviennent à tous leurs besoins, assurent leur sécurité et les ravitaillements en nourriture. Une tâche de plus en plus difficile à mesure que le temps passe. D'ailleurs, Anne évoque dans son journal leur dévouement et leurs efforts pour leur soutenir le moral. La journée, la famille doit se montrer silencieuse afin que le personnel des bureaux ne les entende pas.
2: Le 13 juillet 1942, la famille Franck est rejointe par la famille Van Pels, un couple, et leur fils, âgé de 16 ans, puis rejoint en novembre de la même année par Fritz Pfeffer, un dentiste et ami de la famille. Des tensions vont survenir rapidement dans le groupe. Anne ne s'entend pas avec tout le monde, mais elle apprécie Peter, le jeune fils Van Pels.
0: Et Anne passe l'essentiel de son temps à lire et étudier, tout en continuant à écrire son journal.
2: Oui, elle souhaite devenir journaliste, écrivain. Elle écrit sur des sujets plus philosophiques, comme sa croyance en Dieu, la manière dont elle définit la nature humaine. Jusqu'au printemps 1944, Anne écrit ses lettres pour elle seule. Jusqu'au moment où elle se branche sur Radio Orange, la radio du gouvernement néerlandais, en exil à Londres. Elle entend alors le ministre de l'Éducation dire qu'après la guerre, il faudrait rassembler et publier tout ce qui avait trait aux souffrances du peuple néerlandais pendant l'occupation allemande. Il cite à titre d'exemple, entre autres, les journaux intimes.
0: Frappée par ce discours, Anne prend alors une décision. Elle publiera un livre après la guerre, son journal intime devant servir de base. Elle entame alors un travail de réécriture, corrigeant ou supprimant les passages qu'elle juge peu intéressants et en ajoutant d'autres, en puisant dans sa mémoire. Anne retranscrit son journal sur des fines feuilles de papier qui viennent du bureau dans l'espoir d'en faire un roman intitulé « Et acteruis ». L'annexe.
2: Mais ses espoirs se brisent le 4 août 1944, à 10h du matin. Après 2 ans de vie clandestine, l'annexe est découverte par la police allemande. Ont-ils été dénoncés? Nul ne le sait vraiment encore aujourd'hui. Heureusement, quelques jours plus tard, les 2 employés d'Otto Franck qui avaient aidé à cacher la famille récupèrent les journaux, écrit Dan, éparpillés sur le sol dans l'annexe saccagée par les nazis. Des pages manuscrites cachées dans un tiroir. En attendant qu'elles retrouvent leur propriétaire, tous les clandestins sont donc arrêtés et déportés, d'abord au camp de transit de Westerbork, puis à Auschwitz.
0: Avec d'autres femmes non sélectionnées pour la chambre à gaz, Anne est forcée de se dévêtir pour être désinfectée, rasée et tatouée. Seul l'eau de consolation, l'adolescente est avec sa sœur et sa mère dans la même baraque. Le jour, les femmes sont utilisées comme travailleuses esclaves et la nuit, elles sont enfermées dans les baraquements bondés et glaciaux. Les maladies foisonnent et Anne devient sérieusement infectée par la gale.
2: Puis arrive le 28 octobre 1944. Devant l'avancée de l'armée rouge, les SS décident d'évacuer une partie du camp afin de diriger vers l'Allemagne les prisonniers qui sont encore capables de travailler. De nouvelles sélections commencent alors parmi les femmes en vue de les envoyer dans le camp de concentration de Bergen-Belsen.
0: Plus de 8000 d'entre elles, dont Anne et Margot Franck, sont ainsi déplacées. Restée seule à Auschwitz avec son mari, Edith Franck, elle tombe malade et est transférée fin novembre à l'hôpital du camp à Bergen-Belsen. Les sœurs Franck sont confrontées à des conditions de vie dramatiques. La promiscuité, la faim, le manque d'hygiène, les poux, les maladies, le froid. Il faut d'ailleurs rappeler qu'en hiver, au nord de l'Allemagne, il fait moins 20 degrés.
2: Malheureusement, la suite n'est pas heureuse pour les sœurs Franck. Dans le camp, Margot est épuisée, elle est malade, elle tombe de sa couchette sur le sol de pierre et succombe. Puis Anne meurt à son tour du typhus. Elles avaient seulement 15 et 18 ans. Après la guerre, il fut estimé que sur les 110 000 juifs déportés des Pays-Bas pendant l'occupation nazie, seuls 5 000 ont survécu. Otto Franck, revenu d'Auschwitz en juin 1945, est le seul survivant du groupe. Il découvre alors le funeste destin de sa femme et de ses filles et récupère le précieux journal de sa fille Anne. En juin 1947, le journal, fruit de ses 761 jours de clandestinité, est publié pour la première fois en néerlandais sous le titre de Et acteruis.
0: L'édition anglaise de Diary of a Young Girl paraît en 1952 et le livre est traduit dans plus de 70 langues avec plus de 30 millions d'exemplaires vendus. Il devient dès 1955 une pièce de théâtre, puis en 1959 un film oscarisé. En 2009, il est inscrit au registre Mémoire du Monde de l'UNESCO. UNESCO. Enfin, la maison Anne Frank, transformée en musée en 1960, attire aujourd'hui plus d'1,2 million de visiteurs par an, faisant d'elle l'un des sites les plus visités des Pays-Bas. Otto Frank, lui, décédera à Bâle, en Suisse, en 1980, à l'âge de 91 ans. Merci beaucoup, Éléonore Claude, pour ce dossier de la rédaction. Vous restez avec nous sur Radio J. Dans un instant, Micro-Sion, votre carte postale d'Israël. Et puis, Mevorar Zerbib sera avec nous pour le Dvar Torah du jour.
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0: demi-heure ensemble avec tout de suite le journal d'Éléonore Claude. Et Éléonore Claude à la une ce matin, c'est le dossier iranien qui est au cœur des développements diplomatiques, puisque Donald Trump a annoncé avoir conclu un accord.
1: Et oui, le président américain a finalement renoncé à frapper l'Iran hier soir. Dans un message publié sur son réseau Truth Social, le président américain a affirmé que des avancées significatives ont été enregistrées dans les négociations en cours. Selon lui, les discussions ainsi que les points finaux d'un futur accord ont été approuvés par l'ensemble des parties concernées, qu'il n'a pas manqué d'appeler hier soir. Écoutez-le. On vient de conclure un excellent accord de paix avec l'Iran et nous allons procéder à la finalisation des documents, ce qui devrait être fait dans les prochains jours. On aura probablement une cérémonie de signature, peut-être en Europe, et c'est une grande nouvelle. La bourse est en hausse de 1000 points. Ça veut dire qu'ils aiment l'accord. Le président américain Donald Trump qui ajoute que la date ainsi que le lieu de la signature de cet accord pourrait être donc ce week-end en Europe. Parmi les mesures, l'élimination de l'uranium enrichi iranien qui avait été largement demandé, ainsi qu'un cessez-le-feu de 60 jours. L'Iran, pour le moment, n'a toujours pas donné de réponse.
0: Et ce matin, sur le plan sécuritaire, Tsahal poursuit ses opérations dans le sud du Liban.
1: Oui, l'armée israélienne a annoncé que les soldats de la 36e division avaient achevé une série d'activités qui visent à établir un contrôle opérationnel au nord de la rivière Saluki, le long de ce qu'elle présente désormais comme sa ligne de défense avancée. Objectif, renforcer les positions israéliennes dans le sud du Liban, mais également protéger les localités frontalières. Correspondance à Jérusalem, Pascal Zonshein.
2: Les opérations continuent au sud du Liban et que cette nuit, des tirs de roquettes et de drones dirigés contre les troupes de Tsahal déployées au sud du Liban ont déclenché les alertes à Metula, en Haute-Galilée. Il n'y a pas eu de blessés. Donc on voit que la situation sur le front nord reste tendue, avec évidemment maintenant ce point d'interrogation à la suite de l'accord annoncé hier soir par Donald Trump entre les États-Unis et l'Iran.
1: Pascal Zonshein, notre correspondante à Jérusalem. Et puis, les opérations pourraient donc s'intensifier dans les prochains jours, puisque l'armée se préparerait désormais à une éventuelle offensive en direction de Nabatieh.
0: Radio J, 6h33, changement de cap diplomatique en Slovénie. Le nouveau gouvernement a décidé de revenir sur plusieurs mesures restrictives prises par l'exécutif précédent à l'encontre d'Israël.
1: Et oui, parmi elles, l'embargo sur les exportations et le transit d'armes, ainsi que les restrictions commerciales qui visent certains produits israéliens. Ljubljana a également annulé des décisions qui déclaraient que plusieurs responsables israéliens étaient persona non grata dans le pays, dont le premier ministre Benjamin Netanyahou. Le gouvernement estime que ces mesures n'avaient pas été appliquées, qu'elles empêchaient un dialogue normal entre les deux pays. Israël, de son côté, a salué une décision juste et parle d'un réchauffement des relations bilatérales.
0: À Toronto, un policier a été tué lors d'une intervention antiterroriste dans le quartier de York. Il préparait des attaques contre des cibles juives israéliennes et américaines en Amérique du Nord ainsi qu'en Europe.
1: Alors que les forces de l'ordre exécutaient un mandat de perquisition dans un immeuble, un suspect de 19 ans a ouvert le feu sur les agents. L'officier, identifié comme Marc Pinizzotto, a été lui mortellement touché. Un autre policier a riposté, blessant grièvement le suspect qui est actuellement hospitalisé dans un état critique. Une deuxième personne est activement recherchée et considérée comme armée et dangereuse.
0: En France, l'exécutif a de nouveau été interpellé après la mort de la jeune Liana, un drame qui suscite de vives critiques politiques.
1: Plusieurs responsables de l'opposition, dont la France Insoumise, le Parti Socialiste avec Olivier Faure ou encore le Rassemblement National de Jordan Bardella, ont appelé à la démission du garde des Sceaux, Gérald Darmanin. Ils estiment que les défaillances graves qui ont eu lieu dans le dossier justifient cette mesure. Mais le Premier ministre, Sébastien Lecornu, a lui fermement écarté l'hypothèse. Il a réaffirmé sa confiance dans l'action du ministre de la Justice et dénonce des prises de position qu'il juge avant tout politiques. L'exécutif reconnaît toutefois des dysfonctionnements administratifs dans le suivi du suspect, Jérôme Barella, qui n'avait pas été interpellé malgré plusieurs signalements liés à des violences sexuelles sur mineurs.
0: Et puis on termine avec la Coupe du Monde, un peu de réjouissance. Elle a débuté hier soir au stade Azteca de Mexico.
1: Oui, pays hôte, le Mexique a dominé l'Afrique du Sud 2-0 grâce à des réalisations de Julian Quiñones à la 9e minute et Raúl Jiménez à la 67e. Une rencontre marquée par 3 cartons rouges tout de même, 2 côté sud-africain, 1 côté mexicain en toute fin de match. Les Bafana ont donc terminé 9-11. Le Mexique prend la tête du groupe A.
0: Et pour retrouver l'équipe de France, ce sera dès mardi. mardi 16 juin à 21h contre le Sénégal. Merci beaucoup Éléonore Claude. On vous retrouve dans moins de 10 minutes pour un nouveau rappel des titres.
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0: Radio G, il est 6h35, Shabbat Shalom. Je vous donne bien sûr les horaires de ce Shabbat entre aujourd'hui à Paris 21h36 et les jours rallongent. Le cap des 23h est franchi. La sortie demain, donc à 23h01, nous lirons la paracha chez l'Lera et nous en parlons justement avec le Dvar Torah du jour avec le rabbin Mevorar Zerbib. Rav, bonjour.
4: Bonjour Grégoire, bonjour à toutes et à tous en cette veille de Shabbat chez l'Lera. Shabbat, on va bénir le mois de Tammuz, un Shabbat merveilleux. On nous parle du tzitzit, ces franges que nous mettons au coin de nos vêtements. Une mitzvah qui vaut toutes les autres mitzvot, comme il est marqué, ur item oto, vous allez le voir, uzrartem et kol mitzvot Hashem, vous allez vous souvenir de toutes les mitzvot de Dieu. Rien que le voir, on va se souvenir, on se souvient de toutes les mitzvot, vasitem otam, vous allez faire, comment vous allez faire. Le fait de se souvenir, c'est déjà une porte, comme si qu'on les avait fait. Vous savez que Marsha Vatova, Kadosh Baruch Hu, Mistar Falema, c'est quand on a une bonne intention, Dieu l'associe à l'action. Et même si on n'a pas pu le faire, alors il faut le faire. Il faut pas se dire, Dieu me considère comme si je l'ai fait, j'ai pas besoin de le faire. Non, ça c'est pas un bon calcul. Il faut que si on ne peut pas le faire, alors Dieu nous considère comme si qu'on avait réalisé. Et si on peut le faire, on le fait. Et ça va nous compter comme deux mitzvot. Et d'après le Sefer Mitzvot Gadol, le Sefer Mitzvot Katan, ces deux livres fondamentaux, d'après Rabbeinu Yonah et d'après le Haredim, regardez, seulement voir le tzitzit, c'est déjà une mitzvah. C'est une mitzvah qui vaut toutes les mitzvot de la Torah. C'est incroyable, puisque on a, en regardant les tzitzit, Ushartem et Kol Mitzvot Hashem, vous allez vous souvenir de toutes les mitzvot de Dieu. Alors, je pense que c'est un bonheur extraordinaire. Et donc une mitzvah fondamentale, une mitzvah qui a des ségoulottes incroyables, comme par exemple celle de nous donner la crainte de Dieu. En effet, Yira, la crainte, ce sont les mêmes lettres que Re'ia, la vision. Or, dans la mitzvah du Tzitzit, il y a la mitzvah de les voir, de Re'ia, la vision qui amène à l'Yira, la crainte. C'est aussi une mitzvah qui nous amène à la Parnassa Tova, avoir une bonne Parnassa, une bonne subsistance. Et on le voit par Yosef qui sait repousser les avances de la femme de Poutifar et qui ne cède pas la débauche. Or, les Tzitzit, Vlotatour, Harare, Levafrem, Harainrem, c'est, vous allez les voir et vous n'allez pas vous laisser aller après la débauche et après l'hérésie. Donc, si pas de débauche, eh bien, on est à Kedusha. Or, Yosef, c'est celui à Majbir, celui qui va nourrir toute sa famille, celui qui va sauver l'Égypte au niveau économique. C'est la Parnassa Tova. C'est aussi la Refoua, la guérison. C'est aussi le souvenir contre l'Alzheimer. Et puis, c'est aussi une force contre la colère. La colère se dit Kaas, valeur numérique de Kaas, 150, même valeur numérique que Kanaf, le coin. Alors le coin, il y a ici aussi une puissance de protection contre le mauvais œil, le Aïnara. Ah oui, eh ben oui, puisque en général, contre Aïnara, on conseille de mettre du bleu. C'est connu ça, le bleu, c'est pour ça que la couleur bleue est dominante dans le nord d'Israël, en Galilée notamment à Tzfat, contre l'Aïn Hara. Mais le bleu à la base c'est dans le Tzitzit. Bon, on l'a perdu un petit peu, certains disent qu'ils l'ont retrouvé à travers le Chilazon. Bon, je rentre pas. En tout cas, le Tzitzit a une puissance protégée contre le Aïn Habisha, contre l'Aïn Hara. Bon, on va pas parler de Tzitzit tout à l'heure, à 10h30 on va parler des explorateurs et de l'erreur des explorateurs, on va parler aussi, donc ça c'est à 10h32 et à 15h07 nous parlerons de Josué, pourquoi Moshe prie pour Josué et pas pour les autres, et quelle est la place de Caleb, comment Caleb va être sauvé du mauvais conseil des explorateurs. Donc je vous donne rendez-vous à 10h32 et à 15h07 pour l'heure je vous souhaite Good Shabbos, Shabbat Shalom, Shabbat Shalom Umevorach.

0: retrouvera dès dimanche à 6h35 sur Radio J.
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0: Avec nous sur Radio J dans un instant. On parle bien sûr de la Coupe du Monde, mais pour l'instant on prend la direction de Marseille pour retrouver notre chroniqueur préféré Xavier Nataf qui nous propose une carte postale d'Israël chaque matin. Aujourd'hui dans Micro Sion, nous parlons des différents noms d'Israël.

0: d'Israël a été appelée de différents noms. Par exemple, dans la Torah, la terre d'Israël est généralement appelée la terre de Canaan, du nom de Canaan, le fils de Noé. Le terme Israël figure sur une stèle égyptienne. Avec la prise du territoire par les Israélites, elle est donc connue comme terre d'Israël. On l'appelle également Judée. Avec la division de la terre d'Israël en deux royaumes, le nom d'Israël ne fait plus que référence au royaume d'Éphraïm. À l'époque perse, la terre d'Israël est connue comme l'État de Judée, et lors de la période asmonéenne, le territoire est nommé terre de Juda et ne comprend plus la Galilée. Au premier siècle de notre ère, les écrivains juifs Philon et Fabius Joseph utilisent la terminologie grecque de Palestine ou Syrie-Palestine pour désigner l'ensemble de la terre d'Israël. Mais ce n'est qu'au siècle suivant que l'empereur romain Adrien établit la province de Palestine après la destruction des juifs de la terre d'Israël. D'ailleurs, le mandat britannique rétablit cette appellation dès son établissement en 1920. On connaît cette terre sous l'appellation « terre sainte » ou « terre promise » dans les traditions abrahamiques pour décrire la terre promise aux enfants d'Israël. Enfin, elle est également appelée dans la tradition juive le pays des serfs, le beau pays, la terre des Hébreux ou tout simplement la terre.
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0: pronostic pour un match entre le Mexique et l'Afrique du Sud qui s'est soldé par 2-0. Et vous n'avez pas pu passer à côté de cette histoire de l'arbitre somalien Omar Abdulkadir Artan qui devait arbitrer plusieurs matchs de cette Coupe du Monde mais qui a été refoulé des États-Unis en raison de la non-acceptation de son visa pour entrer sur le territoire américain. Les faits ont suscité de vives réactions sur la twittosphère notamment et sur l'ensemble des réseaux sociaux. La FIFA vient d'annoncer, alors après que le Canada soit proposé pour que Abdulkadir Artan puisse arbitrer des matchs de la Coupe du Monde au Canada, ce qui n'a finalement pas fait suite, la FIFA vient d'annoncer que Omar Abdulkadir Artan sera bien présent pour arbitrer la Super Coupe d'Europe et notamment le match du 12 août prochain qui opposera le Paris Saint-Germain à Aston Villa. Et l'arbitre a également confirmé qu'il participerait à la Coupe du Monde 2030 qui aura lieu en Europe. Voilà, on vous tiendra informé bien sûr sur Radio J de l'ensemble de l'actualité de cette Coupe du Monde. Et puis si vous la suivez assidûment, sachez que ce soir à 21h, vous avez rendez-vous avec le Canada et la Bosnie-Herzégovine pour le premier match du groupe B à suivre sur M6 et beIN Sport.
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0: Radio J, il est 6h45, un point sur l'actualité avec Éléonore Claude. Bonjour Éléonore.
2: Bonjour Grégoire, bonjour à tous. Ce matin, Donald Trump annonce avoir conclu un accord avec l'Iran. Le président américain a donc renoncé à frapper la République islamique. Il évoque une signature possible ce week-end en Europe. Et parmi les mesures qui sembleraient avoir trouvé leur accord, l'élimination de l'uranium enrichi iranien ainsi qu'un cessez-le-feu de 60 jours. Pour le moment, Téhéran n'a pas encore répondu. Sur le plan sécuritaire, Tsahal poursuit ses opérations dans le sud du Liban.

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1: Dans le prochain quart d'heure sur Radio J, Dov Maimon à 6h55, chercheur au Jewish People Policy Institute. Aujourd'hui, nous parlons avec lui de la JPPI qui publie cette semaine son rapport annuel sur la société israélienne. Décryptage donc avec Dov Maimon dans moins d'un quart d'heure. Un jour, une mitzvah, Chaim Nissenbaum dans un instant. Et tout de suite, nous retrouvons Ephraim Kahn pour Mila, le mot du jour. Boker Tov, Ephraim.
2: Shalom, Boker Tov. J'ai le plaisir d'avoir avec moi aujourd'hui Monsieur Yitzhak Niborski, co-auteur du dictionnaire yiddish-français publié par la bibliothèque MEDEM. Boker Tov.
3: Boker Tov, à Guten Morgen, Monsieur Kahn.
2: Donc, dans cette série où on regarde de plus près l'influence qu'a eu la langue hébraïque sur la langue yiddish, vous allez nous parler d'un mot qui a carrément changé de sens. Vous allez nous expliquer pourquoi. Il s'agit du mot kaporis, qui renvoie au kaparot. De quoi s'agit-il ?
3: Kaparot, c'est ce rite plus répandu peut-être parmi les Ashkénazes que parmi d'autres, qui consiste à sacrifier un coq ou une poule à la veille de Yom Kippour, et en le désignant comme victime expiatoire, quoi, en confiant à cette volaille de subir la punition que le sujet
2: que le fauteur aurait dû subir.
3: Voilà. Et donc, en yiddish, bien sûr, le terme garde ce sens, kapores, la prononciation ashkenaz, mais c'est comme kaparot, et on dit l'acte de sacrifier la volaille, pas de la sacrifier, mais de la préparer au sacrifice, en disant toutes les prières et toutes les formules qui correspondent, on appelle ça Shlogn kaporis, frapper les kaparotes. Mais en dehors de cela, Shlogn kaporis peut déjà vouloir dire autre chose aussi. Shlogn kaporis mit, frapper les kaparotes avec quelqu'un, c'est comme on dit en français, laisser tomber.
2: Ah!
3: Oui, donc pour une personne, hein? Pour une personne. Quelqu'un qui ne me plaît pas, quelqu'un avec qui je ne voudrais pas avoir affaire, mais je frappe les kaparotes avec lui, donc je le laisse tomber.
2: C'est fascinant parce qu'en hébreu, on dit la azazel, qui est aussi un autre type d'animal expiatoire, pour dire laisser tomber.
3: Exactement, oui. Eh bien, mais en dehors de cela, il y a deux locutions idiomatiques très usitées, très fréquentes, qui sont toignaf kaporis, être bon pour le kaparote, et ça veut dire n'être bon à rien, n'être d'aucune utilité. Et darfnaf kaporis, en avoir besoin pour les kaparotes, en avoir besoin pour les kaparotes, et ça veut dire ne pas en avoir besoin du tout. Alors, si on me propose un article dont je n'ai pas besoin et que je n'ai pas l'intention d'acquérir, je dis darfnaf kaporis. Et si je l'ai déjà, mais je constate que ça ne me sert à rien, je dis « estoy gafkapolis ».
2: Fascinant. Donc, le mot du jour était en hébreu « kaparot », mais en yiddish « kapores ». Je souhaite à tout le monde une belle et agréable journée. Yom na'im lachem.
1: Toda Rabba, Ephraim Kahn. Toutes vos chroniques, Mila, le mot du jour, sont bien sûr à retrouver en podcast toute la journée, à tout moment, sur notre site internet radioj.fr.
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1: Radio J, il est 6h50, on retrouve bien sûr, comme chaque jour, le rabbin Chaim Nissenbaum pour un jour, une mitzvah. Chaim, bonjour.
4: Bonjour à tous. En ce vendredi, réfléchissons donc au jour saint qui nous attend, le Shabbat. Ce n'est pas seulement un jour de repos qu'accompagne des rituels supplémentaires, c'est bien plus. L'un de nos grands commentateurs, le Or HaChaim, nous enseigne en effet que le monde n'a été créé que pour durer 6 jours. Autrement dit, la vitalité dispensée par Dieu, nécessaire à sa survie matérielle, ne peut lui servir que pendant 6 jours. Au-delà, le monde devrait disparaître. Qu'arrive-t-il alors ? Eh bien, le Shabbat vient. Il renouvelle cette vitalité et la trace de son intervention se fait sentir encore pendant tous les jours de la semaine qui commence. C'est là le sens, nous dit-on, de la phrase « Vekulo yomin midbar chinma Shabbat » et tous les jours sont bénis.

0: finie à partir du Shabbat. Cette vitalité renouvelée que Dieu envoie est concrétisée dans notre monde par le peuple juif qui proclame le Shabbat et en respecte le repos. Et oui, nous retrouvons ici un des points sans aucun doute fondamentaux de notre héritage. Le peuple juif sur terre a une mission toute spéciale à remplir. Il est comme l'associé de Dieu, son partenaire dans la création. Voici que le Shabbat intervient, amenant avec lui son cortège de bénédictions, sa capacité renouvelée de vie. Voici que le peuple juif le proclame, afin que cette vitalité se répande sur l'ensemble du monde et toutes les créatures qui y vivent. Bonne journée à tous.
1: Bonne journée, Raïm Nissenbaum. Et je vous rappelle les horaires de Shabbat pour ce 12 juin. L'entrée à 21h36 à Paris, la sortie à 23h01. Nous lirons la paracha chez l'art, l'Echa. Shabbat shalom à tous.
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1: Parle aujourd'hui d'une rencontre exceptionnelle. La semaine dernière, des plongeurs de l'ONG Healthy Seas ont découvert un grand requin blanc adulte dans la Méditerranée, ce qui est très rare. Ils ont aperçu l'animal alors qu'il récupérait de simples filets de pêche abandonnés entre l'Italie et l'Afrique du Nord. C'est un événement donc très rare et l'une des rares fois où cette espèce menacée est visible dans ses eaux. C'est ce que rapporte l'agence Reuters. La scène s'est déroulée dans le détroit de Sicile. Il a été filmé, c'est la bonne nouvelle. Vous pouvez donc aller sur les réseaux sociaux de l'ONG Ghost Diving, l'un des partenaires d'Healthy Seas, et voir ces incroyables images de ce grand requin blanc en pleine Méditerranée en train de nager. Des images majestueuses et magnifiques. Une vraie parenthèse dans une journée peut-être chargée. Justement, elle l'est cette journée sur Radio J à 6h55. Dans quelques instants, vous restez avec nous car je reçois Dov Maimon, chercheur au Jewish People Policy Institute de Jérusalem.
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1: Et vous restez avec nous sur Radio

0: C'est la bonne nouvelle, il est encore tôt. À noter toutefois que le trafic est perturbé sur la ligne de métro 3 bis en raison d'un incident d'exploitation, ainsi que sur le RER B. Pas de raison donnée, mais voilà, sachez que le trafic est perturbé, c'est plutôt régulier d'ailleurs. Sur le RER B, sur la route, un véhicule léger en panne à vous signaler sur l'A4 dans le sens Provence-Paris. La bande d'arrêt d'urgence est d'ailleurs fermée à cette occasion. Et puis un véhicule également en panne sur l'A86 extérieur au niveau de Nanterre. La voie à droite, la première voie sur les quatre, est fermée.
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0: Radio J, comme tous les vendredis, nous retrouvons Dov Maimon, chercheur au Jewish Policy People Institute de Jérusalem. Le JPPI, donc Dov, publie cette semaine son rapport annuel sur la société israélienne, de centaines de sondages et de croisements d'opinions. Vous avez écrit, Dov, le chapitre consacré aux relations entre Israël et la diaspora. Première question, quand on lit ce rapport, on voit une société inquiète, fracturée par la guerre et la polarisation, mais aussi très résistante. Quel est le grand enseignement de ce rapport?
2: Le grand enseignement, c'est un peuple qui croit en son pays profondément, viscéralement. Les Israéliens sont confiants dans l'avenir. Ils croient que leurs petits-enfants vivront en Israël et mieux qu'eux. Ce n'est pas de la naïveté, c'est un ancrage existentiel qui rien n'a réussi à ébranler, ni la guerre, ni la crise politique, ni la pression internationale. Mais il y a une colère qui monte et elle est précise. Les Israéliens en ont assez des divisions fabriquées, instrumentalisées par des partis politiques qui sèment la zizanie pour survivre électoralement. Ils en ont assez que des minorités bruyantes, à droite, à gauche, religieuses ou laïques, imposent leur agenda à une majorité silencieuse qui veut simplement vivre, construire et avancer. L'énergie nationale est immense, la foi dans l'avenir est réelle, mais la société est épuisée par ceux qui divisent. Israël ne demande pas l'unanimité, il demande qu'on arrête de déchirer.
0: Alors Dov, vous avez écrit le chapitre sur la diaspora. Depuis le 7 octobre, les Juifs hors d'Israël ont été confrontés à une explosion d'hostilité, mais vous insistez aussi sur leur résilience, le sentiment d'être une seule famille juive et même un rapprochement avec la tradition. Que voyez-vous?
2: Il faut raconter les deux réalités. Oui, les Juifs de diaspora ont vécu une période très dure, campus hostile, réseaux sociaux agressifs, isolement professionnel. Il ne faut pas raconter seulement la peur, il faut aussi raconter le réveil. Depuis le 7 octobre, les Juifs qui vivaient leur identité de manière discrète, parfois presque effacée, ont compris qu'ils appartenaient à une même famille. Le choc a créé une solidarité que 20 ans d'institutions juives n'avaient pas réussi à produire. L'antisémitisme ne produit pas seulement de la peur, il provoque aussi une réactivation identitaire puissante. Les chiffres parlent. Un tiers des jeunes Juifs disent être devenus plus attachés à leur judaïsme depuis le 7 octobre. Pas par obligation, par besoin. La prière, les fêtes, le Shabbat, les symboles juifs comme acte de dignité. En Israël, 79% des Israéliens disent avoir prié dans le contexte de la guerre. Ce n'est pas un retour au religieux institutionnel, c'est un retour au sacré dans la tempête. La vraie question, comment transformer ce réveil en force durable? Comment faire du judaïsme non plus une réaction à la menace, mais une source positive de sens et de transmission?
0: Et justement, Dov, vous organisez ce dimanche 14 juin à Jérusalem une grande conférence avec le président Isaac Herzog et des chefs de partis politiques sur ce sujet. En quoi est-ce important?
2: Parce qu'on ne peut pas se permettre le luxe du symbole. Pendant des décennies, le modèle était simple. Israël au centre, la diaspora dans le soutien, Israël comme refuge ultime. Ce modèle existe encore, mais il est insuffisant. Israël dépend de la résilience des communautés juives dans les démocraties occidentales, dans les universités, les médias, les espaces numériques. La diaspora n'est pas un supplément d'âme. C'est une variable stratégique. Réunir le président Herzog et des responsables politiques envoie un signal clair. Ce sujet relève de la sécurité nationale. L'objectif est de passer de la solidarité émotionnelle à une vraie stratégie. Protéger les étudiants juifs, combattre l'antisémitisme numérique, soutenir les communautés isolées, investir dans l'éducation juive.
0: Et Dov, ce sera ma dernière question. Que doivent, au final, retenir nos auditeurs de ce rapport?
2: Que la puissance ne suffit plus. La puissance militaire est indispensable. La puissance économique aussi. Mais il y a un troisième pilier trop longtemps négligé, la cohésion du peuple juif, en Israël et hors d'Israël. La guerre contre le peuple juif est mondialisée. Quand les étudiants juifs sont chassés des campus, quand des familles cachent leurs mezouzas par peur, quand des synagogues sont gardées par des militaires, c'est Israël qui est visé autant que ses communautés. La sécurité d'un juif à Montréal ou à Marseille n'est pas un sujet secondaire, c'est une responsabilité nationale israélienne. Cette prise de conscience n'est pas acquise, il faut changer les mentalités. engager les dirigeants politiques en ce sens. Le peuple juif n'a pas seulement besoin d'un Israël fort, il a besoin d'un Israël qui se bat pour le peuple juif tout entier. C'est ce qu'on essaye de faire dans notre centre de recherche au JPPI à Jérusalem.
0: Merci beaucoup Dov Maimon. Je rappelle donc, vous venez de le dire, que vous êtes chercheur au Jewish Policy, People Policy Institute de Jérusalem. On vous retrouve tous les vendredis, Dov, avec beaucoup de plaisir. 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Vous restez avec nous à 7h45. L'invité d'Éléonore Claude, comme chaque vendredi, c'est notre éditorialiste Paul Amar pour la semaine politique de Paul Amar. Éléonore Claude à 7h10 décrypte la presse israélienne. Ce sera la revue de la presse hebdomadaire, pardon, la presse française avec Éléonore Claude. Et puis on retrouve le rabbin Chaim Nissenbaum dans quelques instants, juste après avoir pris la direction de Jérusalem.
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0: direction de Jérusalem pour les studios Kalita.
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0: Le journal des studios Kalita de Jérusalem qui vous est présenté ce vendredi par Olivier Granik, Olivier Bokartov. L'actualité israélienne ce matin est largement dominée par l'accord qui se profile entre les États-Unis et l'Iran.
2: Tout à fait, c'est Donald Trump qui a affirmé cette nuit qu'un accord formidable est sur le point d'être conclu et qui pourrait être même signé dès ce week-end. En Europe, selon Donald Trump, l'objectif est clair, empêcher définitivement l'Iran d'obtenir l'arme nucléaire. Une déclaration intervient alors que les discussions se poursuivent entre Washington et Téhéran. Et de leur côté, c'est ce qu'on dit en tout cas ici en Israël, les autorités iraniennes assurent toutefois qu'aucun accord final n'a encore été approuvé.
0: Et le président américain Donald Trump s'est d'ailleurs entretenu avec le premier ministre israélien Benjamin Netanyahou afin de l'informer des dernières avancées dans les négociations avec l'Iran.
2: Tout à fait. Au cœur de cet échange, le projet d'accord actuellement en discussion entre Washington et Téhéran, que Donald Trump espère voir signer donc dans les prochains jours. Selon le bureau du Premier ministre, ici à Jérusalem, Benjamin Netanyahou a rappelé les exigences d'Israël concernant un éventuel accord. Jérusalem insiste notamment sur le retrait de l'uranium enrichi, le démantèlement des capacités d'enrichissement nucléaire de l'Iran, des restrictions sur son programme de missiles balistiques et la fin de son soutien aux organisations terroristes dans la région.
0: Au Liban, Olivier Tsahal annonce avoir renforcé son contrôle opérationnel dans le secteur stratégique du Saluki dans le sud du pays.
2: Selon l'armée israélienne, cette zone servait de base du Hezbollah pour lancer des drones explosifs et mener des attaques contre des forces israéliennes et les localités de Haute-Galilée. Avec l'appui de l'armée de l'air, les soldats ont donc détruit des centaines d'infrastructures terroristes et éliminé plus de 50 combattants du Hezbollah. Selon donc le porte-parole de Tsahal, un important arsenal comprenant des explosifs et des missiles anti-chars a également été saisi.
0: En Judée-Samarie, un officier de Tsahal a été grièvement blessé et un sous-officier légèrement touché lors d'une opération menée dans le camp de réfugiés de Jenin.
2: L'armée israélienne a annoncé donc que les deux militaires ont été victimes de l'explosion d'un engin explosif artisanal au cours d'une mission de reconnaissance en vue de l'installation d'un poste militaire permanent dans le secteur. D'après les premiers éléments de l'enquête, les soldats auraient identifié un objet suspect dont la manipulation aurait déclenché l'explosion. Les deux blessés ont été évacués vers un hôpital et leurs familles ont été prévenues. Les forces israéliennes poursuivent leurs opérations sur place afin de sécuriser la zone et de rechercher d'éventuels autres explosifs.
0: Le gouvernement israélien a approuvé par ailleurs un plan de 180 millions de shekels pour créer de nouveaux quartiers pionniers dans le Negev.
2: Oui, tout à fait. C'est un projet porté conjointement par le Premier ministre Benjamin Netanyahou, le ministre des Finances Bezalel Smotrich et la ministre des Implantations Orit Struk. Et ce projet vise donc à accélérer l'installation de nouvelles familles avant même l'achèvement des infrastructures permanentes. Selon le gouvernement, cette initiative doit renforcer le développement du Negev, encourager la création de nouvelles localités et consolider la présence israélienne dans cette région stratégique du sud du pays.
0: Et puis, Olivier Granik, on termine ce journal avec une bonne nouvelle, une histoire qui donne de l'espoir et qui est un exemple de la résilience des jeunes Israéliens.
2: Ouais, celle d'Alon Kaminer, un réserviste israélien grièvement blessé pendant la guerre. Malgré son long parcours de rééducation, il vient d'obtenir avec les honneurs son diplôme d'ingénieur en génie industriel et management à l'université de Tel Aviv. Ses professeurs saluent un étudiant brillant, mais surtout un homme doté d'une détermination hors du commun. Pour eux, Alon incarne cette génération de jeunes Israéliens qui refusent de renoncer malgré les épreuves. Le jeune diplômé a tenu à dédier sa réussite à tous les blessés de guerre et aux familles endeuillées. Son message est simple, ne perdez jamais espoir. Si vous le voulez vraiment, tout est possible.
0: Et on en a besoin. On a besoin que cette résilience porte ses fruits quelquefois. Merci beaucoup, Olivier Granik. On aura bien sûr le grand plaisir de vous retrouver à 7h30 pour la revue de la presse israélienne.
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0: Nous sommes le 12 juin 2026, Shabbat Shalom. Ce soir, Shabbat entre à Paris à 21h36 et sorti à 23h01. Nous lirons la Parasha Shelach, Lecha, et nous en parlons avec le rabbin Chaim Nissenbaum. Bonjour Chaim.
3: Bonjour à tous. Le Shabbat vers lequel nous nous dirigeons sera le tout dernier du mois en cours, celui de Sivan. Alors c'est traditionnellement le moment d'un bilan, évidemment. Le dernier Shabbat d'un mois n'est pas anodin. Il porte un nom, d'ailleurs, dans la tradition juive. On l'appelle le Shabbat Mevarachin. Pourquoi Mevarachin? Ben, parce que, justement, et cela signifie le Shabbat où l'on bénit. On bénit le nouveau mois, celui qui va commencer. C'est donc véritablement comme un point d'orgue sur le calendrier. Un point de repère, si l'on veut. Donc, le moment du bilan. Nous avons reçu au mois de Sivan la Torah. Nous savons, la fête de Shavuot était le 6 Sivan, comme chaque année. Un jour important, s'il en est, puisqu'il fonde véritablement notre vision du monde. Nous avons reçu la Torah au pied du mont Sinaï et nous continuons de traverser les siècles munis de ce viatique. Alors, justement, puisqu'il s'agit d'un moment de bilan, il faut réfléchir à ce que ce don de la Torah nous a apporté. Il ne peut pas être qu'une simple réminiscence du passé, une forme de commémoration solennelle. Ce n'est pas cela, la vision du judaïsme. Ce doit être un jour vivant. Un jour vivant est donc un mois vivant avec lequel nous prenons quelque chose. Et il nous introduit ce Shabbat, il joue ce rôle-là d'intermédiaire entre le mois passé et le mois à venir. Il nous introduit au mois suivant, le mois de Tammuz, dont le premier jour sera mardi prochain, le mois de Tammuz. Un mois de Tammuz qui évoque une notion de chaleur. Le mot Tammuz évoque la notion de chaleur dans son origine linguistique et surtout chaleur qu'il faut prendre non seulement au sens matériel mais aussi au sens spirituel. Nous avons un verset dans les psaumes qui nous le dit. Il nous enseigne « Car le soleil et son bouclier sont Hachem et Elohim », deux noms qui désignent Dieu. Le soleil correspond dans la structure de la phrase au nom de Dieu, Hachem, le tétragramme, alors que le bouclier du soleil, ce qui masque partiellement sa lumière et qui nous permet de le supporter, correspond au nom de Dieu, Elohim. C'est dire que lorsqu'on parle du soleil, on fait aussi, de manière métaphorique bien sûr, allusion à Dieu. C'est dire qu'au mois de Tammuz, lorsque le soleil apparaît de manière plus puissante, c'est le mois de la chaleur, eh bien ça signifie aussi que la divinité apparaît comme plus visible, plus révélée à celui qui veut la voir, bien entendu, puisque cette révélation ne retire jamais rien au libre arbitre de l'homme. Alors nous entrons dans le mois de Tammuz aussi. Le monde matériel reprend une puissance particulière, c'est aussi parce que le domaine du spirituel s'élève de manière fondamentale pour chacun de nous. Donc sachons nous y préparer, nous terminons le mois de Sivan, munis des forces données par le don de la Torah, nous entrons dans celui de Tammuz, où la spiritualité doit brûler à son tour dans notre cœur. Vivons-le de la manière la plus forte, parce que c'est ainsi qu'ensuite, toute l'année pourra tenir toutes ses promesses, nous apporter tous ses bienfaits. Shabbat shalom à tous.
0: Shabbat shalom, cher Chaim Nissenbaum. 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
0: Nous retrouvons bien sûr la revue de la presse israélienne. Merci à vous de nous rejoindre sur Radio J. Cette revue de la presse est consacrée cette semaine à la protection de l'enfance, à la politique internationale et bien sûr au coup d'envoi de la Coupe du Monde de la FIFA 2026.
5: Et on commence avec Marianne, dont la une est sans équivoque. Après Liana, combien d'enfants encore? Les photos de Maïlis, 8 ans, Liana, 11 ans, et Elias, 14 ans, s'affiche en noir et blanc sur fond jaune. Le magazine propose une autopsie d'un fiasco et tout le monde y passe. Juge, enquêteur, politique, avec un récit inédit de Laurent Valdiguier sur les 9 jours qui ont ébranlé la République. Marianne pose aussi la question qui fâche. Que penser de la loi Lecornu annoncée en réponse au drame? Est-ce un effet d'annonce ou un vrai changement? Et puis en filigrane, on retrouve un portrait au vitriol d'Armanin, l'intouchable. En bandeau, deux autres sujets. Le supposé divorce entre Donald Trump et Benjamin Netanyahu sur la guerre en Iran. Et puis un reportage sur Saint-Denis, érigé en capitale de la Nouvelle-France par la France insoumise. Du côté de Paris Match, c'est Bernadette Chirac qui s'impose en couverture dans un grand portrait signé Catherine Ney. Ses combats, les pièces jaunes, la bête politique, 26 pages d'album photo pour raconter le destin d'une grande dame. Le magazine traite aussi évidemment de l'affaire Liana. Après la tragédie, l'indignation, et puis consacre un entretien aux confidences de Mira Andreeva, la très jeune gagnante de Roland-Garros. Le Point choisit cette semaine un angle plus inattendu que ses pairs, un grand dossier consacré à Marc Bloch, héros de la Résistance et auteur de L'étrange défaite. Ce grand homme entrera au Panthéon le 23 juin prochain, et puis en sous-titre on retrouve « Contre l'esprit de capitulation et la sclérose des élites ». Ces leçons pour la France d'aujourd'hui, signé François-Guillaume Laurin. En bandeau de Hulle, le magazine décline tout de même les sujets du moment. Bernadette Chirac, François Bayrou, qui avertit qu'on sera au pied du mur dans quelques mois. Le hold-up de Donald Trump et le patron de la FIFA sur le Mondial 2026. Et puis enfin, le journal ne fait pas l'impasse sur l'histoire de la jeune Liana, bien sûr, avec une formule lapidaire, le manque de moyens ne justifie pas tout. Chez le Nouvel Obs, c'est Donald Trump qui occupe la couverture. Trophée de la Coupe du Monde entre les mains, sous le titre « La mauvaise passe de Trump derrière la Coupe du Monde de foot ». Le magazine s'intéresse aux dessous politiques et financiers du Mondial qui s'est ouvert, je le rappelle, hier soir. En haut de une, trois autres sujets. L'affaire Liana vue sous l'angle du fléau de la pédocriminalité. Des révélations sur un scandale à l'hôpital Bicêtre. Et puis le retour à la fiction de Salman Rushdie avec son nouveau recueil à paraître, des nouvelles. Il s'intitule « La 11e heure ». Franc-Tireur consacre lui sa une à Liana, je cite, l'électrochoc, avec un entretien exclusif de Sarah El Haïry. La haute commissaire à l'enfance, elle est décrite comme une commissaire en colère. En page intérieure, le magazine s'attaque aux amalgames de Jean-Luc Mélenchon sur la présidentielle. Et puis il épingle le RN avec un titre cinglant, les perroquets de l'IA. Et puis le portrait qui fâche cette semaine est lui consacré à la députée insoumise, Amal Bentoussi. Elle est surnommée l'élue anti-flic. Franc-Tireur dessine un tableau bien sombre de cette militante, liée à des réseaux islamistes, protégée de Houria Boutejla et désormais obsédée par la Palestine au point de s'en prendre aux enseignants du lycée Jean Renoir de Bondy. Du côté d'ActuJour, bien sûr, la une est consacrée à l'Iran, la stratégie du chaos. En attaquant Israël, Téhéran saboterait délibérément le processus de négociation engagé à Washington. Mais que vaudrait un accord avec le régime des Mollahs dont Israël serait exclu? Un dossier qui est au cœur de nos préoccupations de la semaine. Et puis, en page intérieure, on retrouve un entretien exclusif avec Maurice Lévy pour les 10 ans de Vivatech. Et puis enfin, un portrait pour la page culture de l'artiste Ariel Wiesman. Enfin, on termine avec Charlie Hebdo, qui est fidèle à son ton grinçant en plein lancement du Mondial 2026. Le magazine signe une couverture choc, un joueur en maillot bleu levant un trophée intitulé « Coupe du Monde de la pédophilie » avec un « Allez France » en guise de sous-titre. Une pique directe qui convoque bien sûr l'affaire Patrick Bruel et les scandales de pédocriminalité qui dominent l'actualité cette semaine, notamment avec l'affaire Liana, qui est à la une de tous les journaux que nous venons de citer. En page d'intérieur, un reportage sur Mélenchon, roi de Saint-Denis. Et puis un sujet sur feu Marjane Satrapi, la dessinatrice iranienne de la révolte.
0: Merci beaucoup Éléonore Claude. C'est la fin de cette revue de la presse. Revue de la presse, l'un de vos rendez-vous de la matinale du vendredi. Merci beaucoup Éléonore Claude. Et vous ne bougez pas. n'oubliez pas Eleonore, bien sûr, on va vous retrouver dans moins de 30 secondes pour le rappel des titres de l'actualité. Restez avec nous sur Radio G à 7h20, comme tous les vendredis. Élie Korcha sera bien sûr avec nous avant de retrouver à 7h45 la semaine politique de Paul Amar avec notre éditorialiste politique. Et puis le billet d'humour de ce matin, comme tous les vendredis, vous sera présenté par Myriam Barouk. Vous restez avec nous sur Radio J. Nous sommes vendredi, le 12 juin 2026. Il est 7h15.
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0: Le rappel des titres vous est donc présenté par Éléonore Claude. Bonjour Éléonore.
5: Bonjour Grégoire, bonjour à tous. Ce matin, le dossier iranien concentre l'essentiel de l'activité diplomatique. Donald Trump a annoncé la conclusion d'un accord avec Téhéran après avoir renoncé hier soir à ordonner des frappes contre l'Iran. Dans un message posté sur son réseau social Truth Social, le président américain a indiqué que les discussions et les points finaux d'un accord, d'un futur traité avaient été validés par l'ensemble des parties. La signature pourrait donc intervenir ce week-end. En Europe, c'est en tout cas ce qu'indique le président américain. Il s'agit toutefois pour l'instant d'un protocole d'accord prévoyant l'élimination de l'uranium enrichi iranien ainsi qu'un cessez-le-feu de 60 jours. Téhéran n'a pas encore apporté de réponse définitive. Sur le plan sécuritaire, Tsahal poursuit ses opérations dans le sud du Liban. Les soldats viennent d'achever une série d'actions destinées à asseoir un contrôle opérationnel au nord de la rivière Salouki, le long de ce que l'armée désigne désormais comme sa ligne de défense avancée. Objectif, consolider les positions israéliennes et protéger les localités frontalières comme Metula, où un drone a été intercepté dans la nuit. L'armée se préparait par ailleurs à une éventuelle offensive en direction de Nabatieh dans les prochains jours. Aux États-Unis, le département américain de la justice vient d'élargir sa plainte contre l'université d'Harvard. Elle lui reproche des discriminations à l'encontre d'étudiants juifs et israéliens. Parmi les faits nouvellement dénoncés, une interdiction faite à des étudiants israéliens de présenter un projet sur la démocratie juive libérale, des actes de vandalisme antisémite ainsi que la découverte d'une croix gammée à proximité du bâtiment Harvard Hillel. Le département de justice affirme que ces éléments établissent un long historique de discrimination et d'inaction de la part de l'université en violation donc du Civil Rights Act de 1964. Et puis enfin en France, l'exécutif est de nouveau interpellé après la mort de la jeune Liana, un drame qui suscite de vives critiques politiques. Son enterrement aura lieu aujourd'hui dans la plus grande intimité à Florence.
0: Merci beaucoup Éléonore Claude. On vous retrouvera dans quelques minutes pour la chronique du vendredi d'Élie Korcha.
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0: Et on fait un point sur la météo de ce vendredi. Ça commence à se réchauffer un peu partout en France, et ce dès le réveil. Un bel anticyclone arrive par le sud qui va nous créer un beau ciel bleu dans la moitié basse du pays ce matin. En région parisienne et plus au nord, le ciel sera couvert par moments avec tout de même de très régulières éclaircies. Côté température, il fait 16 à Paris et Brest, 13 à Toulouse, 15 à Montpellier et 17 à Ajaccio. Cet après-midi, le ciel sera bien dégagé, cette fois-ci sur la globalité du pays. On attend 18 à Brest, 22 à Paris, 26 à Bordeaux et Marseille et 30 degrés à Perpignan. On part en Israël maintenant où le temps sera bien sûr ensoleillé tout aujourd'hui. Il y fera bon comme d'habitude. Il fera au niveau des températures 27 à Haïfa et Tel Aviv, 29 à Jérusalem et jusqu'à 39 degrés à Eilat.
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0: marqué quand même 3 cartons rouges. Ce n'est pas sans nous rappeler des souvenirs d'une autre Coupe du Monde. Je vous donne les matchs à ne pas rater dans cette première journée des phases de poule, avec notamment le dimanche 14 juin à 19h, Allemagne-Curaçao, première journée donc du groupe E. À 22h ce même jour, Pays-Bas-Japon. Et puis à minuit le 14 juin, vous retrouverez le choc Brésil-Maroc. Brésil, équipe évidemment de choc, et Maroc qui est arrivé, qui a gagné la Coupe d'Afrique des Nations, tout simplement. Pour retrouver nos bleus, ce sera le mardi 16 juin à 21h, France-Sénégal, le deuxième pays justement de cette Coupe d'Afrique des Nations. Un choc qui promet de donner un coup d'envoi de qualité à cette Coupe du Monde. Restez avec nous sur Radio J. Dans quelques secondes, on retrouve la chronique d'Eli Korcha.
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0: Radio J, il est 7h20. Éléonore Claude, comme tous les vendredis, vous recevez maintenant Eli Korcha.
4: Bonjour Eli Korcha. Alors vous vouliez revenir ce matin sur l'affaire du théâtre de la Scala, qui ne fait qu'ajouter aux sorties antisémites dans le monde de la culture ces derniers temps.
5: Oui, alors c'est quelque chose d'intéressant à mettre en parallèle, d'après moi, avec un phénomène qui est en train de se passer avec cette haine d'Israël, cet antisionisme forcené, assez virulent, qui malheureusement entraîne de l'antisémitisme. On va en parler tout de suite avec ce qui s'est passé à la Scala, mais aussi mettre ça en parallèle avec d'autres formes de boycott sur des artistes, comme on a pu le voir avec Johann Sfar et avec Nadav Lapid, le réalisateur israélien. Alors d'abord sur la Scala, ce qui est important de dire ce matin, on a eu des précisions sur ce qui s'est passé exactement en 2-3 jours. Il y a à la fois des propos qui sont tenus par le directeur du théâtre.
4: C'est sûr qu'il a présenté des excuses aussi.
5: Qui a présenté des excuses suite à ce qui s'est passé. Mais surtout derrière, les propos antisémites qui ont été tenus. Et je sépare bien les deux choses. Et on voit bien comment d'un propos politique, on en arrive finalement aujourd'hui en 2026 à ce que des lycéens se fassent traiter avec des termes antisémites. Les propos du directeur du théâtre eux-mêmes ne sont pas antisémites,
4: bien sûr,
5: quand on regarde bien. Mais c'est un dévoiement de la culture, c'est ça le problème. Ce n'est pas qu'il y ait de la politique en matière théâtrale, il y en a souvent eu, mais pas dans ce cadre-là. Là où il y a un dévoiement, c'est que cette journée est une journée théâtrale pour des lycéens. C'est un cadre qui est d'ailleurs soutenu par les pouvoirs publics, par les collectivités, dont la région Île-de-France par exemple. Et donc, ces lycéens qui ont préparé pendant une année ce moment qui doit être un moment de plaisir, un moment de joie, un moment d'apprentissage et un moment culturel, ne peuvent pas s'attendre, alors qu'ils sont dans cette salle de théâtre, à un discours introductif du directeur du théâtre qui accueille cet événement, qui est donc partenaire de cet événement, et avoir un discours qui finalement est un discours politique, un discours agressif, qu'il dise ce qu'il veut dire sur Vincent Bolo, sur Bolloré, sur Trump, sur Netanyahou, qualifié vraiment très durement, très agressivement,
4: qu'il le fasse. Le pire de tous, je rappelle.
5: Qu'il le fasse dans un autre cadre. Très bien. Libération, d'ailleurs, a fait un check news sur ce qui a été dit, ce qui était exactement dans ce discours-là. C'est une chose. Et ça n'est pas antisémite, d'ailleurs. Mais ça n'a pas lieu d'être à ce moment-là, dans ce cadre-là. Et je crois que les pouvoirs publics et les collectivités doivent s'interroger, d'ailleurs, sur la poursuite d'un tel cadre culturel quand la culture est dévoyée au profit de la politique,
4: oui,
5: et au profit d'un discours particulièrement dur contre tel ou tel dirigeant politique, dont Benjamin Netanyahou. Et le pire dans tout cela, c'est qu'on voit bien que par la suite, il nous dit, le directeur, j'étais resté dans mon bureau. Apparemment, il y avait plus de courage pour dénoncer des discours donc politiques dans son allocution introductive que finalement ensuite, quand il y a des lycéens juifs d'un lycée de l'Alliance, mais aussi d'un lycée public, notamment le lycée Pasteur de Neuilly, qui se retrouve finalement un peu plus tard invectivé,
4: bien sûr,
5: avec des propos comme on va tous vous génocider, etc., et avec des propos qui sont inacceptables et qui ont marqué psychologiquement des enfants et des jeunes. Et c'est ça qui est inquiétant, c'est que d'un moment qui devait être un moment positif comme on l'a tous vécu quand on était lycéen et qu'on participait à des activités culturelles ou sportives, d'un moment positif, on en arrive à un moment donné qui, à un moment qui va marquer négativement des lycéens. Et ça, c'est dangereux. C'est pour ça que je vous parle d'un dévoiement de la culture sur lequel des mesures doivent être prises et des réflexions doivent être menées très rapidement.
4: Et puis, un dévoiement qui infuse en ce moment, vous l'avez rappelé avec l'affaire de Johan Sfar, qui lui est dessinateur de BD, qui ne se rendra pas au festival où il était présent, censé présenter son travail, mais aussi Nadav Lapid, qui lui a refusé de se rendre au FID Marseille.
5: Exactement. Et regardez là aussi, un cinéaste, Nadav Lapid, qui vit en France, qui ne vit plus en Israël, qui est très critique du par rapport, et c'est d'ailleurs la fierté de la société et de la démocratie israélienne, d'avoir des critiques parfois très dures, même féroces, en son sein. Mais comment peut-on imaginer que justement, Nadav Lapid, hyper critique par rapport au gouvernement de Netanyahou, Johan Sfar, qui a toujours tenu à avoir un équilibre dans ses positions, à avoir le regard, le double regard dans ce qui se passe sur place au Moyen-Orient. Comment on s'attaque à des symboles, finalement, de cette liberté d'expression cinématographique ou alors dans le monde de la BD? Encore une fois, ce n'est motivé que par une chose, la haine viscérale et profonde de l'État d'Israël qui transparaît contre ces deux artistes que je salue à votre antenne ce matin.
4: Et puis ce matin, vous vouliez nous parler rapidement du dernier livre de Bernard Stora, Dans le cercle rouge aux éditions de la Noël, qui raconte l'histoire du tournage du film de Jean-Pierre Melville.
5: C'est une pépite. C'est une pépite. Bernard Stora qui était donc réalisateur, scénariste à la fois à la télévision et au cinéma, qui nous raconte, finalement, vous savez, on parlait je vais vous parler d'un titre de film, Anatomie d'une chute, de Justine Trier, qui d'ailleurs a co-signé une tribune en soutien à Nadav Lapid avec Jacques Audiard et Michel Avazanissus notamment. Anatomie d'un chef-d'œuvre, c'est comme ça qu'aurait pu s'appeler ce livre. Il nous raconte Bernard Stora, qui était premier assistant réalisateur de Jean-Pierre Melville, né Jean-Pierre Grandbach, figure aussi engagée dans la France libre et pendant la Seconde Guerre mondiale auprès du général de Gaulle. Eh bien, Jean-Pierre Melville crée un chef-d'œuvre et Bernard Stora nous raconte jour après jour comment s'est façonné, comment s'est créé ce chef-d'œuvre, ce film, avec quatre interprètes dont on se souvient tous, André Bourvil, Alain Delon, Gian Maria Volonté et Yves Montand. Tous les amoureux du cinéma doivent lire ce livre. C'est la première fois que je vois un tel travail autour d'un livre disséqué et d'un réalisateur qui était incroyable.
4: Merci beaucoup Élie Corchat pour votre chronique. On vous retrouve la semaine prochaine à la même heure.
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0: Éléonore Claude, on prend la direction de Jérusalem pour retrouver notre correspondante.
4: Bonjour, rebonjour Pascal. Alors Donald Trump a annoncé hier soir la fin de la guerre avec l'Iran, une guerre qui a commencé pour Israël il y a exactement un an déjà.
6: Eh oui, et Léonore, c'était bien il y a un an aujourd'hui, dans la nuit du 12 au 13 juin 2025, Israël lançait l'opération Éveil du Lion contre l'Iran. L'aviation de Tsahal allait effectuer à 2000 km de ses bases des frappes ininterrompues contre les systèmes de défense antiaérienne de l'Iran, ses arsenaux de missiles, ses infrastructures militaires, et allait aussi décimer par des frappes ciblées les principaux cadres de l'armée, des gardiens de la révolution et des scientifiques responsables du programme nucléaire de l'Iran. Cette première guerre de 12 jours, Israël l'avait menée seule, mais avec l'aval des États-Unis, qui n'étaient intervenus qu'à la toute fin, quand ils avaient envoyé leurs bombardiers stratégiques pilonner les trois principales installations nucléaires de l'Iran, enterrées dans des bunkers à des dizaines de mètres de profondeur. L'Iran, de son côté, avait tiré jour et nuit des centaines de missiles balistiques sur Israël, qui avaient fait 33 morts et plus de 3500 blessés. Déjà, à l'époque, c'était les États-Unis qui avaient décrété le cessez-le-feu. Donald Trump avait même ordonné à Benjamin Netanyahou de rappeler ses chasseurs bombardiers en route pour une frappe de riposte après une nouvelle salve tirée par l'Iran après l'annonce de la trêve. Le président américain estimait que le temps était venu de reprendre les négociations avec l'Iran, qui était arrivé dans une impasse quelques jours avant l'offensive israélienne que Benjamin Netanyahou avait ordonné parce que l'Iran était sur le point d'attaquer. La suite, on la connaît. Plusieurs sessions de pourparlers avec la médiation du sultanat d'Oman, des pourparlers qui n'avaient encore une fois abouti à rien. Et pendant ce temps, l'Iran réparait les dégâts, reprenait sa production de missiles balistiques, sans se soucier de sa population épuisée par la guerre et la crise économique. Et c'était les manifestations du mois de janvier, réprimées dans le sang par le régime de Téhéran, faisant probablement des dizaines de milliers de victimes. Israël et les États-Unis préparaient alors une autre opération, conjointe cette fois contre l'Iran, lancée le 28 février. Et la première frappe israélienne visait le guide suprême iranien, Ali Khamenei, mais dont le fils, Mojtaba, a réchappé et qui a succédé à son père. 40 jours de guerre et Israël pris sous les bombardements de l'Iran, mais aussi du Hezbollah, qui cette fois est entré dans la confrontation. 33 victimes civiles, plus de 7000 blessés et un Iran qui démontrait que sa puissance de feu restait suffisante pour attaquer Israël, mais aussi ses voisins du Golfe, avec des dizaines de missiles tirés par jour et avec encore un bombardement iranien contre Israël au début de la semaine. Et la fin de la guerre annoncée hier soir par Donald Trump laisse Israël face à un régime iranien encore plus radicalisé, déterminé à sauver le Hezbollah au Liban, et surtout avec beaucoup d'interrogations sur ce que Donald Trump a vraiment réussi à obtenir et qui n'expose pas encore plus Israël à la menace iranienne.
4: Merci beaucoup Pascal, on vous retrouve à 9h dans la tranche de Léa Moskona.
0: Merci beaucoup Éléonore Claude, on vous retrouve bien sûr à 8h pour le journal complet. Vous restez avec nous dans un instant, le billet d'humour Myriam Barouk et la semaine politique de Paul Amar. Juste avant, on prend la direction de Jérusalem.
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0: ce vendredi ensemble en prenant la direction de Jérusalem.
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0: Et la revue de la presse vous est présentée aujourd'hui par Olivier Granilic. Olivier, Boker Tov, on commence cette revue de la presse avec le Israël Hayom qui titre « Entre menaces et accords, les États-Unis et l'Iran avancent sur un fil ».
2: Oui, tout à fait, Grégoire, puisque le quotidien revient sur les déclarations de Donald Trump qui affirme qu'un accord est désormais validé dans ses grandes lignes et sur de nombreux détails par l'ensemble des parties concernées, y compris Israël. Selon le président américain, en tout cas, la signature pourrait intervenir très prochainement, mais Israël Hayom souligne le contraste entre cet optimisme affiché et la réalité sur le terrain, alors que Washington évoque une percée diplomatique. Téhéran continue de nier l'existence d'un accord et qualifie les annonces de Donald Trump de mensonges.
0: Et un éditorialiste du Israël Hayom pose une question : que faire avec des amis comme ceux-là ?
2: Il fait référence, bien sûr, à Donald Trump, présenté comme un allié d'Israël, mais dont les pressions sur Jérusalem suscitent une vive inquiétude. Nadav Haetzny estime que si le soutien américain reste indispensable, notamment sur les plans militaires et diplomatiques, Israël ne doit pas accepter les compromis jugés dangereux, en particulier face à l'Iran ou le Hezbollah. Selon l'auteur, l'État hébreu doit savoir dire non, même à son plus proche allié, lorsque ses intérêts stratégiques sont en jeu.
0: Dans les colonnes du Yediot Aharonot, Olivier, le ton est très critique après les manifestations des ultra-orthodoxes radicaux contre l'arrestation de jeunes réfractaires au service militaire.
2: Et le quotidien titre « Un État en pleine anarchie ». Le journal décrit une journée de chaos à travers tout le pays. Pendant plusieurs heures, des axes routiers majeurs ont été bloqués. Le trafic ferroviaire fortement perturbé. Des centaines de voyageurs se sont retrouvés coincés à l'aéroport Ben Gurion. Des incidents qui ont fait aussi quelques blessés. Le Yediot Aharonot souligne enfin que les organisateurs de ces manifestations menacent de poursuivre et d'intensifier leur action tant que les autorités continueront à arrêter les étudiants des yeshivot qui refusent de répondre à leur convocation militaire.
0: Un mot de politique intérieure maintenant avec les sondages publiés par les médias israéliens. Pour la première fois, le parti de Gadi Eisenkot rejoint celui de Naftali Bennett avec 20 sièges chacun dans les intentions de vote.
2: Mais c'est un sondage qui est publié par la chaîne 12 et qui nous l'apprend. Le Likoud de Benjamin Netanyahu reste en tête avec 22 mandats, mais poursuit son léger recul. Dans le même temps, la formation de Gadi Eisenkot continue de progresser, s'impose comme l'une des principales forces de l'opposition. Et selon ce sondage, le bloc de l'opposition disposerait aujourd'hui de 69 sièges contre 51 pour l'actuelle coalition. Enfin, sur la question de l'aptitude à diriger le pays, Benjamin Netanyahu et Gadi Eisenkot sont désormais au coup d'un coup.
0: Et justement, Olivier, dans un entretien accordé à i24 News, l'ancien chef d'état-major Gadi Eisenkot critique sévèrement la politique du gouvernement.
2: Oui, tout à fait. Selon lui, Israël a perdu une partie de son indépendance stratégique vis-à-vis des États-Unis, ce qui limiterait la liberté d'action de Tsahal, notamment au Liban. Il estime également que les succès militaires obtenus ces derniers mois ne sont pas accompagnés d'une véritable vision politique pour l'après-guerre. Et puis, sur le plan intérieur, Gadi Eisenkot se montre inflexible sur la question de la conscription des ultra-orthodoxes, affirmant qu'il n'y aura aucun chèque en blanc sur ce sujet. Il exclut par ailleurs toute coalition avec Itamar Ben-Gvir et considère qu'à Gaza, une autorité palestinienne profondément réformée constituerait une option préférable au maintien du Hamas au pouvoir.
0: La chaîne 12 a diffusé par ailleurs un long dossier sur le profond malaise que traverse aujourd'hui le camp de la droite religieuse sioniste.
2: Après des centaines de jours de réserve, la colère monte face à l'exemption militaire des ultra-orthodoxes. De nombreux électeurs traditionnellement fidèles à Bezalel Smotrich disent ne plus se reconnaître dans les alliances actuelles et cherchent une nouvelle offre politique. Le reportage explique que cette frange de la population et de l'électorat est aujourd'hui convoitée par plusieurs personnalités, parmi lesquelles Naftali Bennett, bien entendu, Gadi Eisenkot ou encore Avigdor Lieberman, dans un paysage politique où chaque siège compte. compte ces quelques mandats de la droite religieuse modérée pourraient bien jouer un rôle décisif lors des prochaines élections.
0: On en vient à la marche des fiertés à Tel Aviv qui revient après 2 années d'interruption liées à la guerre et à la situation sécuritaire.
2: Avec pour sa 28e édition, le défilé qui se tiendra donc aujourd'hui sur la promenade du front de mer à Tel Aviv, avec comme slogan « Votez avec vos pieds ». Le cortège partira donc de la plage Gordon avant de rejoindre le parc Charles Clor où un grand concert est prévu avec de nombreux artistes israéliens. Les autorités municipales appellent le public à privilégier les transports en commun en raison des importantes perturbations de circulation attendues dans le secteur.
0: Et pour terminer cette revue de la presse, Olivier, sur une note d'espoir, cette fois-ci, plusieurs journaux israéliens mettent en avant le parcours exceptionnel d'Alon Kaminer.
2: C'est ce réserviste grièvement blessé pendant la guerre qui vient d'obtenir avec les honneurs son diplôme d'ingénieur en génie industriel et en management à l'université de Tel Aviv. Après de longs mois de rééducation, ses enseignants saluent un étudiant brillant, tout à fait, tout d'abord, mais surtout un homme, un jeune homme animé par une volonté hors du commun pour eux. Alon symbolise cette génération d'Israéliens qui refuse de céder au découragement malgré les blessures et les épreuves.
0: Merci beaucoup.
2: Shabbat shalom.
0: Merci beaucoup Olivier Granillet. On vous retrouve bien sûr tout au long de la semaine à 7h-7h30, les studios Qualita de Jérusalem qu'on retrouve chaque jour pour notre plus grand plaisir. Shabbat shalom cher Olivier et à très bientôt.
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0: Bientôt 7h40 dans moins de 5 minutes. Nous retrouvons Paul Amar pour la semaine politique de Paul Amar comme chaque vendredi. Mais tout de suite, et c'est un rêve finalement. C'est un rêve qui
7: n'en
0: se réalise.
7: N'en faites pas trop, Greg.
0: Mais si, je vais enfin pouvoir animer mon, mon propre billet de Shabbat en votre compagnie, Myriam.
7: Mais c'est dingue, ça veut dire que vous-même, vous pouvez donc, évidemment, vous chantez le jingle déjà tous les vendredis.
0: Ah oui.
7: Mais vous pouvez faire les notes que vous voulez en plus, puisque Ilana gêne pas depuis des années pour faire ce qu'elle veut.
0: C'est votre moment, Greg. C'est mon moment.
7: Vous savez quoi, c'est votre jingle. Allez, je le fais, je commence avec vous, mais après, c'est vous qui prenez le lead. Ok? Allez, c'est parti. 3, 4.
8: Le billet de Shabbat.
7: Très bien, on vous laissera plus jamais le lead, Greg. Mais c'était bien, une fois, une dernière fois. En tout cas, je suis ravie d'être avec vous, Greg, ce matin. Alors, ce matin, on va parler intelligence artificielle, Elisabeth Borne et films d'horreur, et tout ça
0: sans aucune transition.
7: J'aime beaucoup, vous êtes un fan, j'adore. Alors, très rapidement, il y a pour l'heure 33 candidats qui se chauffent pour les élections présidentielles. C'est énorme. Je savais même pas qu'il y avait autant de politiciens en France. Alors, Elisabeth Borne en fait partie. Elle a même sorti cette phrase exceptionnelle cette semaine sur l'intelligence artificielle. Je la cite. J'utilise ChatGPT de temps en temps. Oui, c'est vrai, mais seulement pour voir si l'IA répond correctement. Non, mais l'ego de la meuf, s'il vous plaît. Donc, quand l'IA a une question, elle demande à Elisabeth Borne. Voilà. Elisabeth Borne n'a jamais tort. C'est la raison qui se trompe. Et Elisabeth Borne ne joue pas au Trivial Pursuit. C'est le Trivial Pursuit qui joue avec Elisabeth Borne. Et j'en ai une dernière. À l'école, c'est le professeur qui devait lever la main pour poser une question à Elisabeth Borne.
0: Sans transition.
7: J'ai mal aux dents. J'ai mal aux dents, mais genre tout le temps. Ça, c'est ma vie depuis des années d'aller chez le dentiste tout le temps. Et là, j'ai rendez-vous avec lui juste après ma chronique pour totalement honnête avec vous. Et là, il m'a dit, pendant 2 semaines, tu peux pas manger du côté gauche. Je lui ai dit, mais j'ai mal aussi du côté droit. Il m'a dit, mais on peut pas traiter les deux côtés en même temps. Du coup, je mange au milieu. Je mets de la nourriture dans ma bouche et j'attends que ma salive la dissoude. C'est horrible. Et le pire, c'est que je pourrais en profiter pour manger des soupes, tu sais, des trucs healthy, tout ça. Bon pour la santé, bah non. J'ai mangé une mouria. Je bois de l'huile.
0: Sans transition.
7: Alors, Ilana, parce que normalement c'était Ilana, moi j'ai tout noté pour Ilana. Ilana, est-ce que vous pouvez me citer deux de vos défauts? Donc, soit Greg, vous me donnez deux défauts à vous.
0: D'Ilana.
7: Voilà, soit. Donc allez-y, faites Ilana.
0: Alors, impatiente et perfectionniste.
9: C'est pas mal.
7: Franchement, ça va. Vous la connaissez bien, mais c'est des défauts très sympas.
0: En mode entretien d'embauche, vous savez.
7: De ouf, vous avez peur quand Ilana va revenir, je comprends. Alors moi, j'ai deux gros défauts, j'en ai plein. Mais j'ai réalisé deux gros défauts que j'avais. Un, je suis très rancunière. Et deux, j'ai une très mauvaise mémoire, ça veut dire. J'en veux à plein de gens, mais je sais plus pourquoi. J'ai réalisé que j'avais une pire ennemie, mais impossible de me rappeler ce qu'elle m'avait fait. Mais mon corps, ma tête, je me souviens qu'il faut la détester. Alors quand les gens me demandent pourquoi on se parle plus avec cette fille, je fais genre, je suis mature. Non, je colporte pas les histoires, moi. Si vous la côtoyez, vous verrez par vous-même quel est le problème. Allez, bonne chance. Et je laisse le doute planer. T'es genre, c'est trop grave pour en parler.
0: Sans transition. Vous êtes souvent en tournée, vous faites des jeux, il paraît, avec des humoristes pour passer le temps.
7: Oui, tout à fait. Et cette semaine, on a joué à combien d'enfants, combien tu fais d'enfants physiquement? Je vous explique le jeu. Au début, ça devait pas vraiment être un jeu. C'est tout bête. Il y a un humoriste qui me dit dans le train, il me dit, ça va, c'est pas trop dur de laisser tes enfants. T'en as combien? 4, c'est ça? Je dis, bah non, j'en ai 2. Il me dit, ah bon, physiquement, tu fais 4 enfants. J'ai dit, non, il me dit, mais non, mais c'est t'as vache. L'air crevé, t'as des cernes et tout. Et ensuite, durant la semaine, on a vu plein de publics et en fonction du regard des gens, on essaie de deviner combien ils faisaient d'enfants physiquement. Et ben vous savez quoi, c'est vachement plus facile de savoir pour les femmes que pour les hommes. Vraiment, les mecs, 1 enfant ou 7, ben voyez pas la différence, vraiment.
0: Sans transition, vous comparez Israël à un film d'horreur.
7: Voilà, alors je vous explique. Attendez avant de les auditeurs avant de sauter au plafond,
9: de bondir.
7: Merci beaucoup Éléonore. Quand des gens me demandent pourquoi je suis heureuse que ce pays existe, Israël, moi j'explique la théorie du film d'horreur, c'est tout simple, c'est ma théorie à moi. Dans les films qui font peur, vous savez, il y a toujours le tueur et un groupe d'amis. Et le groupe d'amis, ils se font tuer les uns après les autres, parce qu'il y en a toujours un qui dit « Moi, je vais voir au grenier, toi, tu vas à la cave !» Et au final, bien sûr, les deux se font tuer, alors que s'ils restent groupés, ils font un cercle, ils vont finir par le voir, le tueur. Eh ben c'est ça Israël, c'est le cercle. On reste groupés pour se soutenir et se protéger les uns les autres. Pas un genre il chauffe, il va en Australie, l'autre à New York et l'autre à Créteil. Non, on reste ensemble.
0: Allez, sans transition et très rapidement, une polémique sur le coût du mondial.
7: Oui, pour $160, vous pouvez... Je pensais que c'est vous qui allez vous dire ça. Pour $160, vous pouvez voir votre nom affiché sur le tapis que les joueurs emprunteront en sortant des vestiaires. Tu payes pour qu'on piétine ton nom. Voilà. Je comprends rien au foot et surtout aux supporters. Allez, Shabbat Shalom.
10: Shabbat Shalom.
0: Shabbat Shalom. Miriam, bon, finalement, on a perdu tout le temps que j'avais essayé de gagner en raccourcissant mon lancement. Mais bon, c'est pas grave. Merci beaucoup, Miriam Barouk. On retrouve bien sûr tous les vendredis pour son billet de Shabbat. À vendredi prochain et tout de suite, c'est l'heure de la semaine politique de Paul Amar.
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0: Claude, vous recevez comme tous les vendredis notre éditorialiste Paul Amar.
9: Bonjour Paul Amar, alors vous êtes notre éditorialiste et ce matin vous vouliez parler d'abord de cette affaire. Liana, la France est prise d'effroi devant l'ampleur de cette affaire, cette jeune fille de 11 ans violée, tuée par Jérôme Barella. Il y a eu beaucoup de manifestations civiles, des appels à la démission de Gérald Darmanin. La justice a dû reconnaître sa défaillance et puis c'est aujourd'hui qu'ont lieu ses obsèques dans la plus grande intimité.
11: Et bonjour Éléonore, elles auront lieu dans l'intimité, mais toute la France sera à l'unisson. Je pense que les Français éprouveront aujourd'hui une très forte émotion, mais aussi un sentiment partagé, où l'émotion se mêlera à la colère. Vous l'avez dit, les Français ont été très choqués par les défaillances, le mot est faible, hein, et de la gendarmerie.

0: et n'ont pas su, dans le même temps, protéger Liana qui avait disparu la veille. Donc c'était le même week-end, en fait, qui avait disparu la veille, et le suspect était alors encore en liberté. Ça, c'est le premier scandale. Il y en a un autre, donc c'est l'indifférence, mais il y en a un autre. C'est ce que moi j'appellerais l'impunité. Vous savez, quand des policiers commettent une bavure, il y a un énorme bruit qui se fait autour de cette bavure, et ils sont sanctionnés. Quand des politiques sont corrompus, ils sont sanctionnés. Si des journalistes font des fautes, ils sont sanctionnés. Autrement dit, toutes les corporations sont soumises à sanction dès lors qu'elles ne respectent pas les règles républicaines ou tout simplement la loi. Et vous avez des magistrats qui ont pour mission de sanctionner et qui, eux, ne sont jamais sanctionnés en cas de faute lourde. Et donc, il y aura de ce point de vue, à mon avis, un avant et un après Liana. Je pense que viendra le temps où, enfin, des magistrats, moi je ne dis pas la justice, parce qu'il y a des magistrats évidemment remarquables, où des magistrats qui commettront une faute, eh bien, ne seront plus, comme ils le sont aujourd'hui, intouchable.
1: Parce qu'on l'a entendu, hein, bien sûr, il y a eu notamment Sébastien Lecornu qui a appelé à ne pas jeter l'opprobre sur toutes ces factions, ces corporations de la justice, les gendarmes, les policiers, les procureurs, les magistrats. Ça veut dire que pour vous, il va y avoir des comptes à rendre à titre personnel et non pas un dysfonctionnement simplement à dénoncer de la justice française?
0: Mais évidemment, alors il y a toujours les explications avancées, le manque de moyens, c'était plutôt un manque d'empathie. Voilà la faute qui a été commise. Ce n'est pas une surcharge de travail, c'est une indifférence totale. Il ne s'agit pas, évidemment, de pointer du doigt les institutions, mais pas du tout. Mais il s'agit tout simplement, d'ailleurs, c'est ce que fait la justice. Elle ne juge pas tous les journalistes quand l'un d'entre nous commet une faute. Elle va juger le journaliste qui a commis une faute. Eh bien, ça devrait être pareil pour les magistrats. D'ailleurs, moi, je ne dis jamais la justice ou la police. Il y a des magistrats qui font très bien leur travail, et il y en a d'autres. Je pense parfois d'ailleurs à ces magistrats très politisés, dont on ne parle jamais, et qui laissent des casseurs, mais vraiment en liberté. Vous savez, au soir du 30 mai, quand même, il y a eu 233 policiers blessés. Quasiment les casseurs n'ont pas été blessés parce qu'ils étaient toujours en mouvement et très habiles. Eh bien, aucun casseur n'est allé en prison ce soir.
1: Oui, il y a quand même eu un bon nombre d'arrestations tout de même.
0: D'interpellations, de garde à vue, mais pas la cache-prison. Ils ont échappé à la cache-prison.
1: Une réaction qui n'est pas à la mesure de l'incident, selon vous. Ce matin, vous vouliez également parler de l'Iran, de l'attitude de Donald Trump ces derniers jours. Alors, il a menacé les Iraniens d'une frappe avant de retirer hier soir, en fait, ses menaces. Et puis, de conclure un accord, en tout cas un préambule d'accord. C'est pas la première fois que le président américain change d'avis aussi rapidement. Quelle lecture vous avez de ce positionnement? Est-ce que c'est typiquement trumpien?
0: Mais écoutez, Donald Trump aura inventé la guerre yo-yo, des allers-retours permanents entre le déclenchement du feu et le cessez-le-feu. Et aller-retour a sorti d'ailleurs de déclarations toujours péremptoires. Il promet l'apocalypse, c'est ce qui s'est passé hier, qu'il annule aussitôt, et il promet l'accord historique, l'accord du siècle, c'est exactement ce qui s'est passé hier. Et d'ailleurs, très sincèrement, moi je me suis endormi hier, comme nous tous, en pensant qu'au réveil on allait avoir un accord de paix, et là il y a des informations très contradictoires qui viennent de Téhéran. On nous dit que, en fait, le régime des Mollahs n'a pas encore validé l'accord, ce qui va encore compliquer la situation. Vous savez, je ne suis pas sûr que Trump sache ce qu'il veut vraiment. En revanche, les Iraniens, eux, savent ce qu'ils veulent vraiment. Ce qu'ils veulent toujours pouvoir continuer à fabriquer la bombe nucléaire, toujours pouvoir un jour effacer Israël de la carte, garder leur proxy au chaud, protégé, notamment le Hezbollah et le Hamas, protégé par Téhéran. Donc là, voilà, il y a un drôle de jeu qui se joue entre Trump et les Mollahs, mais à ce jeu-là, les Mollahs, ça sont beaucoup plus forts. Donc je pense que, très honnêtement, il faut revenir à l'objectif originel de cette guerre. D'abord, évidemment, empêcher les Mollahs de fabriquer leurs bombes, mais surtout libérer le peuple iranien. Et ce qui m'attriste énormément, c'est que cet objectif originel a été complètement oublié. Le peuple iranien est sacrifié. Et franchement, l'issue de cette situation, pour moi, elle est claire. Elle passe par la chute du régime des Mollahs. Il n'y en a pas d'autre. Voilà. Et donc, si Trump ne veut pas le comprendre, eh bien, tant pis, il restera dans ce bourbier et ne sortira pas grandi de cette impasse.
1: Oui, on l'a vu dans les récentes déclarations de Donald Trump, il n'est plus du tout question de cette affaire de libérer le peuple iranien, qui était pourtant un de ses maîtres arguments.

0: au début des hostilités. Est-ce que tout ça, ça vous fait craindre pour l'alliance Israël-États-Unis? Est-ce que le gouvernement peut encore compter sur le président américain? Hier soir, il n'a même pas été tenu au courant de l'accord qui était en train d'être apparemment réglé. Quel est le sentiment, en fait, sur cette alliance
1: américaine? Israël est habitué. Depuis la création de l'État d'Israël, les grandes puissances n'ont jamais laissé Israël finir le travail en quelque sorte. Israël a toujours été privé de victoire finale. Alors je vais pas refaire l'historique, c'était vrai en 73, c'était vrai en 67, voilà. Et c'est ce qui se passe aujourd'hui, franchement, et quand je dis Israël, je pense aussi au peuple iranien, parce qu'il y a une similitude entre les deux peuples, israélien et iranien, qui est absolument incroyable. Et donc ces deux peuples, au fond, sont privés de cette victoire finale que Trump aurait pu l'offrir en allant jusqu'au bout de l'objectif. Ça n'est pas le cas, mais Israël, pour répondre à votre question, est habitué, et Israël s'accommodera de cette situation de toute façon.
0: S'accommodera de cette situation, mais poursuit ses opérations au sud du Liban. Alors le dossier libanais, qui reste essentiel dans la question des proxys iraniens que Donald Trump aurait dû parler dans son accord, qui n'est pas mentionné pour le moment. Et vous vouliez aussi parler ce matin de la réception d'une délégation LFI, France Insoumise, au Liban cette semaine. Alors plusieurs députés ont été accueillis: Rima Hassan, Manon Aubry, André Tarigna et Arnaud Le Gall. Eux disent rencontrer le président Aoun, la FINUL. Dans leur communiqué, ce qui frappe, c'est pourtant cette phrase: ils viennent également pour l'urgence de suspendre l'accord d'association entre l'Union européenne et Israël.
1: Vous savez, Jean-Noël Barrot aurait pu les accompagner, parce qu'il y a une alliance objective, mais claire, tellement visible, entre LFI aujourd'hui à propos de la politique étrangère et le Quai d'Orsay, même l'Élysée. Vous savez, c'est comme dans un film de Lelouch.
0: Mais ça veut dire ça veut dire que vous mettez sur le même plan une délégation LFI qui vient se représenter que l'association d'accord historique entre le Liban et la France, quand même une amitié qu'on connaît depuis longtemps.
1: Oui, oui, une amitié, mais c'est assez curieux. Le Hezbollah viole toujours les trêves. Le Hezbollah bombarde systématiquement le nord d'Israël, et dans l'indifférence générale, particulièrement celle de la France. Et quand Israël riposte, et quand le Hezbollah est en difficulté, tout à coup, le Quai d'Orsay se met en branle et demande à Israël de cesser de tirer sur le Hezbollah. Et donc, le Quai d'Orsay, objectivement, vole au secours du Hezbollah. C'est exactement ce que fait LFI. C'est pour ça que je parle d'alliance objective. Et donc, il y a une très belle hypocrisie. Ils vont au Liban pour dire « on va sauver le Liban ». Non. Ils vont au Liban pour dire « on va sauver le Hezbollah ». Et ils vont à l'encontre des intérêts du peuple libanais qu'ils prétendent aider. C'est tout simple. Le peuple libanais, lui, a compris, le peuple chrétien, le peuple sunnite, même en majorité chiite, a compris que le poison, c'était le Hezbollah, ce mouvement terroriste qui a pris le peuple libanais en otage et qui attaque systématiquement Israël. Et c'est comme pour l'Iran, l'issue finale, la solution passera par le désarmement du Hezbollah. Et non seulement il n'y a pas d'autre issue, les Libanais l'ont si bien compris que les négociations entre Libanais et Israéliens continuent à Washington, et que le président Aoun a dit lui-même que la seule solution possible, c'était la paix avec Israël.
0: Est-ce que, d'une certaine manière, cette visite renforcerait pas ce qu'Israël refuse depuis le début, à savoir un rapprochement du conflit iranien au prochain, à ses proxys?
1: Et non, si vous le permettez, il nous reste 2 minutes, et je voudrais parler de la Scala.
0: Oui.
1: Que je voudrais pas qu'on,
0: je vous écoute.
1: Qu'on oublie ce qui s'est passé à la Scala. La Scala est un théâtre parisien, dirigé par un monsieur qui s'appelle Frédéric Biessy, le 4 juin. 350 lycéens étaient accueillis dans ce théâtre pour une fête artistique. Ces 350 lycéens, venant d'établissements évidemment très différents et nombreux, avaient prévu de jouer les uns et les autres une pièce. Et parmi ces lycées, il y avait l'école de l'Alliance du Pavillon Sous-Bois, un établissement juif, et le lycée Pasteur de Neuilly-sur-Seine. Le Frédéric Biessy, le directeur, les accueille. Les lycéens s'attendent à entendre parler de Molière, de Tchekhov, de Shakespeare. De qui parle-t-il? De Trump, de Netanyahou et de Bolloré, trois hommes qui l'exècrent. Et non seulement il ne parle ni du malade imaginaire, ni de Roméo et Juliette, mais il va parler de quoi? De la Palestine, pour le plus grand ravissement de la majorité des lycéens et de leurs enseignants qui applaudissent. Et on entend Free Palestine. Les rares lycéens juifs sont absolument traumatisés. Ils demandent à quitter la salle, donc ils sont privés de fêtes artistiques. Et en quittant la salle, ils entendent des menaces très claires: on va vous génocider. Voilà. Mmh. Voilà la France d'aujourd'hui. Voilà un directeur de théâtre, Frédéric Biessy, je répète son nom, et des enseignants absolument immondes qui ont privé des lycéens d'une très belle fête, qui n'ont même pas respecté la neutralité scolaire et qui ont provoqué le départ de lycéens juifs. Vous savez, c'est exactement ce qui s'était passé pendant les années 30 en Allemagne, ça avait commencé de la même façon, et j'ai donc un seul mot pour qualifier le comportement de ce directeur et de ses enseignants, le seul mot qui me vient à l'esprit, c'est collabo.
0: Et pourtant, Frédéric Biessy, alors après, a fait amende honorable, il a présenté des excuses, a reconnu que les propos politiques n'ont pas leur place devant des classes de première. Est-ce que pour vous, ce sont des excuses suffisantes ?
1: Non, hypocrite. Frédéric Biessy est un adulte, un homme intelligent, il fait partie du monde artistique et culturel. Et quand il prémédite son discours de bienvenue, ou je dirais de malvenue, à l'égard de ses... Il sait qu'il y a des lycéens juifs dans la salle, et qu'il les pointe du doigt et qu'il parle d'un sujet qui n'a strictement rien à voir avec le théâtre, non. Excuse hypocrite.
0: D'accord, c'est un peu tard donc. Il fallait y penser avant, selon vous.
1: Ça me paraît tellement évident.
0: Merci beaucoup Paul Amar, on vous retrouve la semaine prochaine pour une nouvelle semaine politique. Merci, bonne journée. Merci.

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1: Bonjour à toutes et à tous, bon réveil et bienvenue sur RCG en ce vendredi 12 juin 2026, il est 8h.
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1: Au programme de cette édition, une journaliste française expulsée d'Israël. On en parlera avec notre correspondante depuis Israël, Emmanuel Ada, bonjour.
3: Bonjour Elsa. En effet, Alice Froussard est correspondante pour Radio France et Radio France Internationale. Elle a été reconduite hier.
1: Puis l'invité de cette édition, Yehuda Lankri, ancien ambassadeur d'Israël en France et à l'ONU, alors que Paris lance ce jour un appel pour la solution à deux États dans la foulée de la reconnaissance de la Palestine à l'ONU. La question des effets de cette décision se pose. Et enfin, l'histoire juive du jour de Jérôme Attal. On fait tout de suite un tour d'horizon de l'actualité sur RCJ.
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1: Donald Trump a annulé des frappes américaines prévues la nuit dernière contre la République islamique d'Iran avant d'assurer qu'un très bon accord avait été trouvé, évoquant même une possible signature en Europe dès ce week-end. La diplomatie iranienne a toutefois peu après assuré que Téhéran n'avait pas encore décidé s'il était prêt à signer cet accord. Le président américain n'a donné aucun détail sur le contenu de ce compromis, si ce n'est qu'il assurait une réouverture immédiate du détroit d'Ormuz et l'impossibilité pour l'Iran de se doter de l'arme nucléaire, selon la chaîne saoudienne Al-Hadath. L'accord prévoirait un cessez-le-feu de 60 jours durant lequel un règlement politique permanent sera trouvé. Les États-Unis allégeraient alors les sanctions imposées à l'Iran et lèveraient le blocus. Les discussions sur les questions nucléaires porteraient notamment sur l'enrichissement de l'uranium, les mécanismes de vérification et d'inspection, ainsi que sur les restrictions futures. Le bureau du Premier ministre israélien Benjamin Netanyahou a fait savoir de son côté que Donald Trump avait promis que tout accord entre l'Iran et les États-Unis inclurait des engagements visant à retirer le matériel nucléaire enrichi de Téhéran. La fin du soutien de l'Iran à ses supplétifs terroristes dans la région est également mentionnée par Benjamin Netanyahou après un entretien avec le président américain. Alerte à Metoula ce matin lors de l'interception d'un drone explosif lancé par le Hezbollah. Hier, une soldate de Tsahal a été légèrement blessée par une frappe de drone explosif dans le sud du Liban. Elle a été évacuée vers un hôpital pour y recevoir des soins. L'armée israélienne a annoncé son intention d'établir un poste militaire permanent dans le camp de réfugiés de Jenin, une mesure sans précédent depuis la signature des accords d'Oslo. Ce déploiement marquerait le retour d'une présence militaire israélienne permanente dans la zone A, qui est un territoire placé sous le contrôle civil et sécuritaire de l'autorité palestinienne. Selon l'armée israélienne, un officier avait été grièvement blessé et un sous-officier légèrement touché hier lorsqu'un engin explosif a détonné près des soldats israéliens qui effectuaient des reconnaissances en vue de l'installation du futur poste. Hassan Youssef, l'un des fondateurs du Hamas en Cisjordanie, a été libéré à l'issue de 2 ans et demi de détention administrative sans avoir été inculpé. Âgé de 71 ans, il avait été arrêté le 19 octobre 2023 à son domicile près de Ramallah dans le cadre d'une campagne d'arrestation des membres du Hamas en Cisjordanie post-7 octobre. Le nouveau gouvernement conservateur slovène, dirigé par le nationaliste Janez Janša, a levé l'embargo sur les armes visant Israël, ainsi que les interdictions d'entrée sur le territoire imposées au premier ministre israélien Benjamin Netanyahou, ainsi qu'à Bezalel Smotrich et Itamar Ben-Gvir. Cela permettra de rétablir les conditions d'un dialogue politique normal avec Israël, a-t-il expliqué. Le journaliste français détenu en Algérie, Christophe Glaize, qui a reçu une visite ces derniers jours, va bien malgré l'épreuve très douloureuse qu'il traverse, a déclaré le ministre des Affaires étrangères, Jean-Noël Barrot, alors que s'ouvre le Mondial de foot 2026. Et enfin, la présidente de l'Assemblée nationale, Yael Braun-Pivet, s'est dite hier tout à fait favorable à la création d'une commission d'enquête parlementaire en réaction à l'affaire Liana, à condition que cela n'empêche pas d'agir sans attendre. Selon ses termes, les associations féministes et de défense des enfants, de leur côté, appellent à se rassembler tous les lundis soirs à partir de la semaine prochaine devant les tribunaux de toute la France ainsi que devant le ministère de la Justice à Paris pour réclamer une loi intégrale contre les violences. 8h04 sur RCG, restez avec nous. On se retrouve dans un instant. On sera en direct d'Israël avec notre correspondante Emmanuel Ada.
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1: h 06 sur RCG, on prend la direction d'Israël pour vous retrouver, Emmanuel Ada, en direct d'Israël. Bonjour.
3: Bonjour Elsa, bonjour à tous les auditeurs.
1: Alice Froussard, journaliste notamment pour Radio France et RFI, a été expulsée mercredi d'Israël. Pour quelle raison, Emmanuel ?
3: Alors Alice Froussard est donc effectivement correspondante pour Radio France et Radio France Internationale en Israël. Elle produit également un podcast sur Radio France depuis plusieurs années où elle donne la parole aux Palestiniens des territoires, territoires qu'elle couvre depuis longtemps pour la radio. Mais depuis le 7 octobre, les choses ont changé. Cette fois, le ministère israélien de la diaspora lui a interdit l'entrée sur le territoire pour une raison simple, des déclarations jugées anti-israéliennes ainsi que des positions considérées comme légitimement le massacre du 7 octobre. Cette décision intervient alors que la journaliste avait déposé une demande de renouvellement de visa de travail auprès des autorités israéliennes, dans la perspective donc de son retour en Israël pour un poste permanent. Et en examinant sa demande, eh bien les autorités ont passé en revue ses prises de position publiques et l'examen de son dossier a mis en évidence plusieurs déclarations contre Israël et pro-Hamas. Elle aurait notamment qualifié les lois israéliennes de draconiennes. Elle a affirmé que le système judiciaire israélien constituait un exemple d'apartheid et elle a estimé à propos de l'attaque du 7 octobre par le Hamas qu'il convenait de replacer cette attaque dans son contexte. C'est sur la base de ces éléments que le ministre de la diaspora, Mikhaïl Shikli, a validé donc cette recommandation de son directeur général de refuser l'entrée de cette journaliste sur le territoire israélien. Dans un communiqué, le ministre de la diaspora a expliqué que les règles du jeu avaient changé et que quiconque soutenait le Hamas ou un mouvement de boycott visant Israël ne pourrait désormais ne plus entrer sur le territoire israélien. En effet, un pays se réserve le droit de fournir un visa pour un journaliste étranger sous certaines conditions. Donc à la suite de cette décision, elle a été reconduite à l'aéroport Ben Gurion. Le ministre s'en est également pris aux autorités françaises, visant nommément le président Macron et le ministre des Affaires étrangères Jean-Noël Barrot. Concernant la reconnaissance d'un État palestinien à un moment où les otages israéliens étaient toujours détenus par le Hamas, il a également critiqué les sanctions françaises visant des ministres et des citoyens israéliens. Du côté de l'ambassade de France en Israël, plusieurs sources ont fait part de leur vive contrariété face à cette mesure, mais aucun message officiel. Quant à RFI, Radio France Internationale, elle proteste contre cette expulsion, elle condamne une entrave à la liberté de la presse et ajoute que les autorités israéliennes n'ont pas transmis directement à RFI de justification de cette décision.
1: Après le sud du pays, Emmanuel, c'est désormais le nord qui va bénéficier d'un budget important pour sa reconstruction.
3: Oui, c'est à Neuf à Galil que le Premier ministre israélien a tenu hier une réunion gouvernementale spéciale qui lui a présenté un important plan de développement destiné aux principales villes du nord du pays. Donc cela concerne des villes comme Akko, Carmiel, Safed, Afoula, Nazareth et Tibériade. 4 milliards de shekels vont être alloués à la mise en œuvre de ce plan. Donc le Premier ministre a précisé que ce plan s'inspirait directement du modèle qui a déjà été mis en œuvre dans le sud d'Israël. Donc au-delà de la sécurité, bien sûr, qui doit être renforcée un peu partout, hein, surtout le plus proche possible des frontières, le chef du gouvernement a détaillé les ambitions économiques du plan, a prévu des investissements significatifs dans plusieurs secteurs clés, des secteurs économiques, les transports, la santé, l'éducation. Voilà, on peut se poser quand même la question, à savoir que si cette machine se met en place rapidement, eh bien la campagne électorale stoppera-t-elle les budgets et le résultat des prochaines élections risque-t-elle de faire capoter ce projet? En attendant, les villes du Nord tournent au ralenti, nombre des habitants fuient vers le centre du pays, les commerces et les entreprises peinent à réouvrir, les enfants ne vont plus à l'école depuis des mois et ont du mal à suivre leur scolarité, les bombardements sont journaliers pour des villes comme Kiryat Shmona, Shlomi ou Naharia, et la plupart des abris de la ville sont vétustes et non rénovés.
1: Et enfin, Emmanuel, une étude sur la forte hausse de prescriptions psychiatriques pour les enfants israéliens est parue.
3: Oui, c'est absolument affolant cette étude qui a été publiée et réalisée hier par une caisse d'assurance maladie, hein, la Meouchedet pour ne pas la nommer. Donc 2 ans et demi après le 7 octobre 2023, eh bien elle révèle, cette étude, une forte augmentation des diagnostics psychiatriques sur des enfants de 4 à 18 ans, du recours aux soins psychologiques et surtout la consommation de médicaments psychotropes. Le nombre de diagnostics liés à des troubles mentaux a progressé de 18%. Dans le même temps, les traitements psychologiques ont augmenté de 22% et la consommation de médicaments psychiatriques comme des anxiolytiques, des antidépresseurs, etc., eh bien, a bondi de 52%. Alors bien sûr, ce sont les enfants qui vivent dans les localités situées le plus proche, hein, des frontières qui présentent un risque 2 fois plus élevé de développer des troubles psychologiques et de nécessiter bien sûr une prise en charge spécialisée que ceux résidant dans des zones plus éloignées des combats. En tout cas, c'est une étude qui est une alerte pour tout le pays, pour les parents, pour les enseignants, mais également pour les politiques.
1: Merci beaucoup Emmanuel pour toutes ces précisions. On vous retrouve vendredi prochain. Shabbat Shalom.
3: Shabbat Shalom.
1: 8h12 sur RCJ, restez avec nous et dans un instant, alors qu'un sommet à Paris est organisé ce jour pour la solution à 2 États, on reviendra notamment sur cette décision de reconnaissance de l'État palestinien par la France avec Yehuda Lankri, ancien ambassadeur d'Israël en France et à l'ONU.
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1: 8h14 sur RCJ, une conférence internationale consacrée au plan de paix pour Gaza et à la solution à deux États est prévue ce jour à Paris sous l'égide de Jean-Noël Barrot et avec des représentants des sociétés civiles israéliennes et palestiniennes. Les détails avec vous, Victor Benchimol.
12: L'événement avait été annoncé sur X par le ministre français des Affaires étrangères Jean-Noël Barrot le 30 avril dernier. Dans une vidéo, le ministre avait livré un plaidoyer en faveur de la paix au Proche-Orient et appelé à relancer la dynamique de la solution à deux États. L'événement est également organisé par It's Time, une coalition de plus de 80 organisations israéliennes de paix et de société civile créée après le 7 octobre. Elle a pour but de rendre visible un camp israélien favorable à une solution de paix au conflit avec la Palestine, tout en garantissant le droit à l'autodétermination et à une vie en sécurité pour les deux peuples. Le sommet regroupe des acteurs des sociétés civiles israéliennes et palestiniennes, sans lesquels rien ne serait possible, selon les mots de Jean-Noël Barrot.
13: Le simple fait que vous soyez réunis aujourd'hui, acteurs de la société civile palestinienne et israélienne, côte à côte, est déjà un acte de courage. Vos propositions audacieuses et concrètes ont ouvert une voie, celle d'un avenir où le respect des droits de chacun et de l'égale dignité de tous redevient possible sur cette terre. La sécurité pour les Israéliens et les Palestiniens, l'action humanitaire et la reconstruction de Gaza, la mise en œuvre de la solution à deux États et la réponse à la menace de l'annexion, le déploiement des récits efficaces au service de la paix, et puis la démocratie, les réformes et l'intégration régionale, tout cela en cohérence avec les principes affirmés dans la déclaration de New York.
1: Cette déclaration de New York adoptée en septembre, en 2025 donc, à l'Assemblée générale des Nations Unies qui marque un tournant dans la position française sur la reconnaissance de la Palestine.
12: À plusieurs reprises et dès 2024 dans le contexte de la guerre à Gaza, Emmanuel Macron s'était exprimé en faveur d'une solution à deux États, mais les conditions n'étaient pas encore réunies. À savoir, le président français demandait la libération de tous les otages israéliens, le désarmement complet du Hamas, ainsi qu'une nécessaire réforme de l'autorité palestinienne, avec l'idée d'une mission internationale temporaire de stabilisation. En septembre 2025, la guerre est toujours en cours et les otages sont toujours dans les tunnels de Gaza. La déclaration de New York est approuvée par l'Assemblée générale des Nations unies. Elle prévoit notamment de relancer la solution à deux États. Quelques jours plus tard, la France reconnaît l'État de Palestine. Les conditions précédemment avancées par Emmanuel Macron ne sont plus requises. À la place, elles deviennent les objectifs d'un cadre diplomatique que Paris dit vouloir relancer par ce geste devant l'Assemblée générale des Nations unies. Fin avril, le Fatah, parti de Mahmoud Abbas et formation dominante au sein de l'autorité palestinienne, est arrivé en tête des élections locales dans plusieurs villes de Cisjordanie et de Gaza. Mais alors que le sommet international pour la solution à deux États est organisé demain à Paris, l'autorité palestinienne n'a pas été réformée. Il y a un mois, Mahmoud Abbas reconnaissait lui-même que des fonds continuaient d'être versés aux terroristes palestiniens détenus, ce malgré ses précédentes affirmations selon lesquelles la politique dite du « pay for slay » avait été annulée. Surtout à Gaza, le Hamas refuse toujours la paix. Les dernières négociations organisées au Caire samedi dernier ont une nouvelle fois buté sur la question du désarmement du groupe terroriste.
1: Et on va continuer cette réflexion avec notre invité Yehuda Lankri, ancien ambassadeur d'Israël en France et à l'ONU. Bonjour.
14: Bonjour.
1: Merci beaucoup d'être notre invité ce matin sur RCJ. Jean-Noël Barrot qui réaffirme hier soir sur France 2 que la solution à deux États est la seule solution, qu'il veut créer des ponts entre Israéliens et Palestiniens. Yehuda Lankri, dans cette perspective, qu'est-ce qu'a changé la reconnaissance de la Palestine par la France et une dizaine de pays en septembre dernier à l'ONU? Qu'est-ce que ça a changé concrètement sur le terrain et sur le plan diplomatique?
14: Ça n'a pas changé grand-chose. J'estimais l'année dernière, tout en étant très favorable à l'émergence d'un État palestinien aux côtés de l'État d'Israël, que la proposition française ou la résolution française était quelque peu prématurée, intempestive, parce que le mécanisme qui doit engendrer l'État palestinien est une reconnaissance par Israël d'abord. Il suffit qu'Israël reconnaisse l'État palestinien, ça équivaut aux dizaines de voix des Nations Unies qui l'ont fait. C'est ce que m'a dit d'ailleurs un militant palestinien d'envergure, il s'appelle Samer Sinjilani, mais n'importe que ce soit Israël qui nous reconnaisse. Cet État doit émerger à l'issue d'un traité négocié entre Israël et la Palestine.
1: Ça, concrètement, comment ça peut être une perspective? Et est-ce que, déjà dans un premier temps, sur les efforts internationaux, tant que les États-Unis ne sont pas engagés dans une démarche aux côtés de l'Europe pour pousser cette solution à deux États, est-ce que ça peut vraiment émerger entre Israéliens et Palestiniens?
14: Effectivement, le rôle des États-Unis est non seulement primordial, mais crucial. Pour que cet État émerge, il faut qu'Israël l'accepte à l'issue de négociations bilatérales et que les conditions créées par ces négociations soient viables pour les uns et pour les autres. Que s'ajoutent les dizaines de voix aux Nations Unies, c'est important. Ça donne de la résonance, un certain rayonnement à l'idée de l'État palestinien qui, ne l'oublions pas, était déjà inscrit en devenir dans la résolution du partage 181, à la veille de la création de l'État d'Israël. Il était prévu qu'un État arabe, il ne s'appelait pas encore la Palestine, cohabite à ses côtés. L'histoire en a voulu autrement. Mais l'idée de reconnaissance est déjà, depuis très longtemps, en l'air. Et il faut que cette reconnaissance soit admise essentiellement et d'abord par l'État d'Israël, qui devra coexister avec un État palestinien.
1: Le président Macron avait lui-même évoqué, on l'a dit, des conditions pour la reconnaissance de cet État qui n'étaient toujours pas réunies au moment de la reconnaissance à l'ONU. Alors depuis, le retour des otages, bien sûr, c'est fait. Mais la démilitarisation du Hamas et une autorité palestinienne revitalisée, ça, sur ces deux points, on a l'impression que ça n'a pas beaucoup avancé, c'est un euphémisme. Sur la démilitarisation du Hamas, on voit que ça patine dans les négociations au Caire. Est-ce que vous avez l'impression qu'il y a vraiment une perspective pour que le groupe terroriste renonce à ses armes ou c'est un leurre?
14: Alors là, réellement, l'horizon est plutôt lourd. Il n'y a pas beaucoup de visibilité quant au désarmement du Hamas, comme d'ailleurs le désarmement du Hezbollah. Il faudrait que la communauté internationale s'y mette avec toute la résolution et la vigueur nécessaires pour qu'il y ait satisfaction sur ce plan. Alors, donc, on peut avancer quand même politiquement, explorer les horizons politiques dans notre région, notamment entre Israël et les Palestiniens. Ce rassemblement du 12 juin à l'Institut Monde Arabe des associations des sociétés civiles est utile dans la mesure où ce sont les sociétés civiles qui peuvent se porter en moteur de la reconnaissance mutuelle contracté, souvenez-vous, déjà à Oslo, mais qui est une force d'enracinement du dialogue, si ce n'est le processus de paix, du dialogue de paix entre nous les Palestiniens, et une force qui transcende aussi les idéologies. Je me rappelle d'un constat d'Ariel Sharon, arrivé au pouvoir comme premier ministre, qui avait annoncé qu'il était grand temps que se fasse un partage de ce lopin de terre entre nous et les Palestiniens. Alors, entendre Sharon déclarer ce qu'il déclare, c'est quand même innovant. Et ça, c'est la force de transcendance de la reconnaissance mutuelle contractée déjà à Oslo. Oslo n'est pas complètement mort. C'est au contraire cette reconnaissance mutuelle qui est le gage de la poursuite du dialogue, même difficilement, avec les Palestiniens et une partie du monde arabe.
1: Quand on dit la Palestine aujourd'hui en France, ce sont en réalité deux territoires bien distincts, la Cisjordanie et Gaza. Est-ce qu'une entité politique unique pour les deux, c'est véritablement une option?
14: Je pense que c'est souhaitable. Il faut nécessairement que les Palestiniens puissent, si je puis dire, souder leurs deux demi-têtes, celle de la Cisjordanie et celle de Gaza. Et pour le moment, cette scission leur fait beaucoup de mal, sur le plan interne comme sur le plan externe. Israël a beau jeu de dire avec qui vais-je dialoguer et traiter et signer un traité de paix. Est-ce avec une seule entité, la Palestine future, ou avec deux demi-têtes, deux demi-entités, ce qui n'est pas souhaitable comme approche.
1: Avec surtout le Hamas qui serait toujours dans le jeu. Vous avez évoqué ces sociétés civiles israéliennes et palestiniennes reçues à Paris donc ce jour par Jean-Noël Barrot. Se concentrer sur ces gens, ces responsables associatifs, c'est une façon de contourner les responsables politiques, diplomatiques de la région.
14: C'est de toute façon nécessaire, même lorsque le dialogue est un dialogue aisé, sans heurts, sans problème. Les sociétés civiles doivent être impliquées et je pense qu'on doit cette action, et je le rappelle avec une certaine émotion, à notre ami Ofer Bronstein, ancien conseiller du président Macron pour justement les affaires du Moyen-Orient. C'est lui qui, l'année dernière, en 2025, avait mis en chantier ces rencontres de sociétés civiles. Ça s'est déjà produit, donc ça n'est qu'un suivi. Et c'est l'occasion de rendre hommage à Ofer qui nous a quittés il y a peu de temps, et pour un monde meilleur, je l'espère. Mais en tout cas, les sociétés civiles sont un facteur essentiel dans le maintien de la paix, la propagation de la paix, notamment autour de projets culturels qui, eux, signifient l'approfondissement de la reconnaissance mutuelle vers la connaissance mutuelle et l'admission mutuelle.
1: Dans cette perspective, donc, le fait que les tensions diplomatiques soient si fortes entre Israël et la France en ce moment, c'est pas de nature aussi à rendre quelque part caduque, inutile cette initiative aujourd'hui.
14: Vous savez, tout est réversible. Et je pense aux tensions entre Israël et la France. Ça n'est pas une procédure qui va s'éterniser, c'est-à-dire qu'on peut avoir des malentendus dans le parcours. Les objectifs des deux États ne convergent pas à l'heure actuelle, ils convergeront plus tard. Je pense qu'on doit continuer malgré les difficultés, malgré les divergences entre les deux pays.
1: Merci beaucoup Yehuda Lankri, ancien ambassadeur d'Israël en France et à l'ONU, d'avoir été notre invité ce matin sur RCJ. Et pour finir, on revient sur une date marquante de l'histoire juive avec Jérôme Attal.
2: L'histoire du jour, Jérôme Attal.
15: Le 12 juin 1994, Rabbi Menachem Mendel Schneerson, communément appelé le Rabbi, est décédé à New York à l'âge de 92 ans. Septième héritier de la dynastie du chassidisme Chabad, fondée en 1797 par Rabbi Shneur Zalman de Liadi. Il est né le 18 avril 1902 à Nikolaïev dans l'Empire russe, aujourd'hui en Ukraine, fils de Rabbi Levi Yitzhak Schneerson et de Rebbitzin Chana Schneerson. Très jeune, il montre une aptitude intellectuelle exceptionnelle, considéré comme un prodige de la Torah à l'âge de sa bar mitzvah. En 1923, il rencontra son futur beau-père, Rabbi Yosef Yitzhak Schneerson, alors leader du mouvement Lubavitch, qu'il intégra à son cercle rapproché. En 1928, il épousa Chaya Mouchka à Varsovie, la deuxième fille du rabbin. Le couple s'installe dans un premier temps à Berlin, puis, en 1933, face à la montée du nazisme, il se réfugie à Paris. Menachem va continuer ses études à la Sorbonne. Durant cette période, il assiste son beau-père dans la préparation de publications Lubavitch, mais l'occupation allemande de Paris contraint le couple à fuir à nouveau. Le 23 juin 1941, ils réussirent à fuir vers New York. Le rabbin Yosef Yitzhak le nomme aussitôt à la tête du département éducatif du mouvement. En 1950, à la mort de son beau-père, il fut encouragé à assumer la direction du mouvement. Après une année de réflexion, il accepta officiellement la fonction. Durant 44 années, il transforma le mouvement d'un groupe presque effacé après la Shoah en une organisation mondiale comptant environ 200 000 membres à travers le monde. Il envoie des émissaires pour créer des centres à travers le monde répondant aux besoins spirituels de juifs locaux. À partir de 1986, il accueille des milliers de visiteurs chaque dimanche, distribuant des billets d'un dollar pour encourager la charité. En 1992, il subit une attaque cérébrale. Sa santé déclina jusqu'à sa mort, le 12 juin 1994. Le Congrès américain lui décerna à titre posthume la médaille d'or du Congrès. Son héritage perdure à travers les institutions qu'il a fondées et les enseignements qu'il a laissés. Aujourd'hui, plus de 1400 institutions Chabad existent dans 35 pays sur 6 continents. C'était le 12 juin 1994.
1: Merci beaucoup Jérôme Attal, c'est la fin de cette édition sur RCJ. Merci à toutes et à tous de l'avoir suivi. Passez une belle journée à l'écoute de notre antenne.
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1: Bonjour à tous, nous sommes le vendredi 12 juin et voici votre flash d'information locale. Pas de hausse d'impôts, mais la hache partout ailleurs. Saisie après le rejet du budget de la métropole Aix-Marseille-Provence, la Chambre régionale des comptes a dévoilé hier ses pistes pour trouver 144 millions d'euros. Les magistrats préconisent de sabrer le forfait de la RTM de 30 millions d'euros, de tailler dans les subventions et les loyers et de réduire drastiquement la dotation de solidarité aux communes. Si cette cure d'austérité est validée, la ville de Marseille perdrait à elle seule 35 millions d'euros. La balle est désormais dans le camp du préfet, qui doit arrêter le budget final dans les prochains jours. Faire entrer davantage la culture dans les établissements de santé, c'est l'ambition du programme régional Culture et Santé présenté à Marseille. À cette occasion, nous avons rencontré Yann Bubien, directeur général de l'Agence régionale de santé en PACA, au micro de Daphné Bourbonnet.
2: Ce programme Culture et Santé, c'est un programme qui a été développé depuis une vingtaine d'années entre le ministère de la Culture et le ministère de la Santé. L'idée, elle est simple, c'est de faire venir des artistes à l'hôpital, des artistes en résidence, pour apporter de la culture aux patients, aux soignants, aux résidents, parce qu'on a besoin de culture quand on est à l'hôpital, quand on est dans une parenthèse de vie à hospitaliser, la culture, ça amène un bien fou. Aujourd'hui, il y a énormément de projets partout en France qui ont été développés en matière de culture et santé. Il y a énormément d'artistes qui viennent à l'hôpital. Alors, c'est un projet aujourd'hui qui est vraiment régional. C'est pour les 6 départements de Provence, Alpes, Côte d'Azur. C'est une convention qu'on a signée entre l'Agence régionale de santé, la DRAC, la Direction régionale des affaires culturelles, et la région Provence-Alpes-Côte d'Azur.
1: Les calculatrices restent au fond du sac ce matin. Depuis 8 heures, plus d'un demi-million d'élèves de première planche sur la toute nouvelle épreuve anticipée de mathématiques. Née du choc des savoirs de Gabriel Attal, pour pallier la chute du niveau constaté par le classement PISA, cette évaluation de 2 heures est imposée aux filières générales et technologiques. Si cet examen à choix multiples pèse relativement peu pour l'obtention finale du diplôme, le véritable enjeu est ailleurs. Cette note servira avant tout de juge de paix pour la sélection sur Parcoursup l'année prochaine. Plongé dans la mémoire séfarade en bande dessinée, l'ancien sénateur David Assouline et son frère Alain publient « Amor de la petite Jérusalem du Maroc ». À travers le destin singulier de leur oncle, ils retracent l'histoire de la communauté juive de Sefrou. Ils étaient hier en dédicace au Centre Fleg, mais pourquoi avoir ressenti le besoin de mettre en lumière cet héritage familial aujourd'hui? David Assouline répond à notre micro.
3: Ça nous a toujours intéressé puisqu'on est né là-bas. Et on est né dans une petite ville, un village, dans le Moyen Atlas, qui s'appelle Sefrou, qu'on surnommait la petite Jérusalem du Maroc. Et on a été très marqué par la vie là-bas, et qui était une vie juive assez intense, puisque les juifs étaient aussi nombreux que les musulmans à une époque. C'est notre histoire, et donc on s'est regardé, on s'est dit, tiens, c'est peut-être le moment de raconter, de transmettre, et de faire que nos petits-enfants et que les générations qui viennent n'oublient pas cette histoire, qui est riche d'enseignements.
1: Dimanche, de 9h à 15h30 au stade Flotte, se déroulera le tournoi Avia Souli organisé par le Maccabi Sport Marseille. David Maller, responsable de la section football du club, vous donne quelques informations au micro de Magali Barthez.
4: Après dimanche dernier, lors du tournoi enfant du Maccabi pour la première édition du trophée Bébert en hommage à Albert Al-Mousli, qui a réuni 18 équipes, environ 200 enfants et 150 adultes, ce dimanche, c'est désormais le tournoi senior du Maccabi au Stade Flotte qui va réunir de nombreuses équipes de la communauté. Si vous n'êtes pas inscrit, vous pouvez toujours encore vous inscrire. C'est un format 7 vs 7, 7 joueurs plus 2 ou 3 remplaçants, 100€ par équipe. Qui va remporter cette première édition du trophée Avia Souli? Pour le savoir, venez nous voir dimanche et assister au match et échanger avec le staff du Maccabi. Vous pourrez aussi boire un coup à la buvette. À dimanche pour ce moment convivial et de partage autour du ballon rond.
1: La météo aujourd'hui, le soleil dominera tout au long de la journée. Côté température, il fait 17 degrés ce matin et jusqu'à 31 degrés cet après-midi sur notre belle cité phocéenne. Pour finir, retrouvez le nouveau rendez-vous de la semaine, l'édito de Laura Saint, du lundi au vendredi, juste après le flash. Aujourd'hui, notre rédactrice en chef nous parlera des incendies. Je vous donne rendez-vous à 13h avec l'invité de la rédaction de Laura Saint. Elle reçoit aujourd'hui Richard Mallier, conseiller départemental délégué à la protection des massifs forestiers et au SDIS 13. Lundi, vous retrouverez Laura Saint pour le flash d'informations locales. À la semaine prochaine, une belle journée à tous, Shabbat Shalom et bonne écoute sur les ondes de Radio JM.
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1: Le mistral souffle, les arbres frémissent, les volets claquent et dans les collines provençales, chacun sait ce que cela signifie. La saison des incendies est ouverte. Depuis hier, une dizaine de départs de feu ont déjà été recensés dans les Bouches-du-Rhône. Météo France a placé le département en vigilance orange avec un niveau de danger élevé. Le service départemental d'incendie et de secours multiplie les appels à la prudence. Et pour cause, le mistral s'invite à plus de 70 km/h sur une végétation déjà desséchée. Le moindre incendie peut prendre des proportions impressionnantes. Le problème avec le feu, c'est qu'il ne connaît ni les week-ends, ni les vacances, ni les bonnes intentions. Un mégot jeté trop vite, un barbecue mal éteint, quelques étincelles lors de travaux de bricolage, et soudain, les flammes trouvent un terrain de jeu idéal. D'ailleurs, il suffit de se souvenir de l'été dernier. Beaucoup de Marseillais ont encore en tête ces images impressionnantes venues des Pennes Mirabeau. En quelques heures, attisé par un mistral violent, un incendie avait parcouru des centaines d'hectares, atteignant les portes de Marseille, menaçant des habitations, provoquant des évacuations et plongeant ainsi une partie de la ville dans un épais nuage de fumée. Ce jour-là, beaucoup ont découvert à quel point le feu pouvait parcourir des kilomètres en seulement quelques heures. On avait vu le ciel devenir orange en plein après-midi, des quartiers entiers vivre au rythme des sirènes et des habitants observer impuissants les flammes s'approcher de leur maison. Et pourtant, malgré cette mémoire encore récente, le risque est déjà de retour. Nous sommes seulement au mois de juin, cela devrait nous alerter. Car les pompiers le rappellent régulièrement, 9 incendies sur 10 sont liés à l'activité humaine. Alors aujourd'hui, la meilleure intervention reste peut-être celle que nous pouvons tous faire avant même de composer le 18. Reporter un barbecue, éviter les travaux générant des étincelles, ne rien jeter par la fenêtre de sa voiture, débroussailler autour de son habitation lorsque c'est nécessaire et bien sûr signaler immédiatement toute fumée suspecte. La Provence a toujours vécu avec le

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1: Avant les vacances, la coopération féminine organise jeudi 18 juin 2026, dans son local à 12h30, le repas de tous les clubs. Une loterie clôturera l'après-midi. Inscription obligatoire au 07 67 68 69 34.
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0: pourquoi Israël et non l'Israël. C'est vrai, on dit bien cet été, j'ai visité les États-Unis, l'Italie, mais pour Israël, il n'y a pas de déterminant. D'où vient cette spécificité? Pour commencer, Israël n'est pas le seul pays au monde qui n'a pas d'article devant son nom. Par exemple, Madagascar, Haïti, Monaco, Chypre, Cuba, Djibouti. L'Académie française considère les noms de pays sans article comme des exceptions, et bien sûr, Israël en fait partie. Une première explication est historique. Cela viendrait du fait que le pays était sous mandat britannique et que les noms des pays en anglais ne sont pas précédés d'articles. Tous les traducteurs qui rencontraient Israël dans les textes copiaient ainsi la forme sans l'article. Du coup, la Commission des Affaires étrangères la validait telle qu'elle. Mais l'autre explication est plutôt d'origine biblique. Avant d'être un État, Israël était surtout le nom donné à Jacob par Dieu dans la Torah après qu'ils se sont battus toute une nuit. D'ailleurs, une traduction d'Israël pourrait être « celui qui a lutté avec Dieu ». Du coup, c'est difficile de mettre un article défini devant Israël. Ce serait comme dire « le Thomas est un pays de tant de kilomètres carrés » ou « la Jeanne a une tradition d'accueil ». Et voilà pourquoi on dit par exemple « Israël est un beau pays ».
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1: Bonjour à tous et bienvenue sur Radio JM ce vendredi 12 juin. Il est 9h. Bonne matinée à vous, Shabbat Shalom. C'est le 9-10. Tout de suite, le journal.
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1: Le journal est présenté par Éléonore Claude. Éléonore, bonjour.
3: Bonjour Léa, bonjour à tous.
1: Ce matin, c'est le dossier iranien qui est au cœur des développements diplomatiques puisque Donald Trump a annoncé avoir conclu un accord.
3: Et oui, le président américain a finalement renoncé à frapper l'Iran hier soir. Dans un message publié sur son réseau social, il a affirmé que des avancées significatives ont été enregistrées dans les négociations en cours. Selon lui, les discussions ainsi que les points finaux d'un protocole d'accord ont été approuvé par un protocole complet, donc par l'ensemble des parties concernées. Écoutez-le, traduit par LCI hier soir.
4: Et le détroit va être rouvert officiellement, peut-être dans le week-end on va signer ce deal. Peut-être que je serai en Europe à ce moment-là. J.D. Evans sera là, avec de nombreuses autres personnes. Steve Witkoff a fait un travail fantastique.
3: Le président américain Donald Trump, parmi les mesures donc, l'élimination de l'uranium enrichi iranien, un cessez-le-feu de 60 jours également, mais l'Iran n'a pas encore donné de réponse, un accord qui ne semble pas satisfaire Israël. Je le rappelle, Benjamin Netanyahou n'a pas été prévenu en amont des négociations hier soir, comme le dit le Israël Hayom ce matin, correspondance à Jérusalem, Olivier Granilic. Correspondant à Jérusalem.
5: Le quotidien revient sur les déclarations de Donald Trump qui affirme qu'un accord est désormais validé dans ses grandes lignes et sur de nombreux détails par l'ensemble des parties concernées, y compris Israël. Selon le président américain, en tout cas, la signature pourrait intervenir très prochainement, mais Israël Hayom souligne le contraste entre cet optimisme affiché et la réalité sur le terrain, alors que Washington évoque une percée diplomatique. Téhéran continue de nier l'existence d'un accord et qualifie les annonces de Donald Trump de mensonges.
3: Olivier Granilic, notre correspondant à Jérusalem.
1: Et sur le plan sécuritaire, ce matin, Tsahal poursuit ses opérations dans le sud du Liban.
3: Et oui, l'armée israélienne annonce que des soldats de sa 36e division achèvent une série d'activités. Objectif, établir un contrôle opérationnel au nord de la rivière Selouki, qui est désormais considérée comme sa ligne de défense avancée. L'armée israélienne souhaite également renforcer ses positions, mais également protéger les localités frontalières comme Metula, où un drone a été intercepté dans la nuit sans faire de blessés ni de dégâts. Les opérations pourraient encore s'intensifier dans les prochains jours. L'armée se prépare désormais à mener une offensive en direction de Nabatieh.
1: Changement de cap diplomatique en Slovénie. Le nouveau gouvernement a décidé de revenir sur plusieurs mesures restrictives prises par l'exécutif précédent à l'encontre d'Israël.
3: Parmi elles, l'embargo sur les exportations et le transit d'armes, ainsi que les restrictions commerciales qui visent certains produits israéliens. Ljubljana a également annulé les décisions qui déclaraient plusieurs responsables israéliens persona non grata sur leur territoire, dont le premier ministre Benjamin Netanyahou. Le gouvernement estime que ces mesures n'avaient pas été appliquées, qu'elles empêchaient un dialogue normal entre les deux pays. De son côté, Israël a salué une décision juste et parle d'un réchauffement des relations bilatérales.
1: Israël a remis en liberté jeudi le cher Hassan Youssef, l'une des figures les plus importantes du Hamas en Judée Samarie.
3: Oui, détenu en détention administrative depuis le 7 octobre 2023, sans inculpation ni procès, il a été transféré après sa libération vers un établissement de soins médicaux. Au total, Hassan Youssef a passé plus de 20 ans derrière les barreaux israéliens au cours de sa vie. Il est également connu pour être le père de Mossab Hassan Youssef, surnommé le Prince Vert, ancien membre du groupe terroriste et devenu l'un de ses critiques les plus virulents.
1: Aux États-Unis s'ouvre une enquête antiterroriste visant un groupe de militants accusés d'intimidation et de menaces contre des institutions et des sites juifs dans le Michigan.
3: Oui, selon plusieurs médias américains, l'une des suspectes arrêtées, Maria Modé, 24 ans, aurait travaillé brièvement pour la campagne d'Abdoul El-Sayed, un candidat démocrate au Sénat de cet État. Il est connu pour ses positions très critiques envers la politique israélienne. Les autorités accusent ce groupe de militants d'avoir mené des opérations de surveillance, des dégradations monde avoir prononcé des menaces visant des responsables universitaires, des lieux de culte et des domiciles.
1: Et puis enfin, on referme ce journal avec la Coupe du Monde 2026. On en parlait avec Greg tout à l'heure et elle a débuté hier soir au stade Azteca de Mexico.
3: Et oui, c'est le pays hôte, le Mexique, qui a dominé l'Afrique du Sud 2-0 grâce à Julián Quiñones et Raúl Jiménez. La rencontre a été marquée par 3 cartons rouges quand même, 2 côté sud-africain, 1 côté mexicain. Les Bafana Bafana ont donc terminé à jouer 9 contre 11. Le Mexique prend la tête du groupe A. La France, elle, jouera mardi contre le Sénégal à 21h.
1: Merci Léonore. Direction Jérusalem à présent pour rejoindre notre correspondante Pascal Sunshine pour un point sur l'actualité à votre micro.
3: Rebonjour Pascal. Alors Donald Trump a annoncé hier soir la fin de la guerre avec l'Iran, une guerre qui a commencé pour Israël il y a exactement un an déjà.
6: Oui, et Léonore, c'était bien. Il y a un an aujourd'hui, dans la nuit du 12 au 13 juin 2025, Israël lançait l'opération Éveil du Lion contre l'Iran. L'aviation de Tsahal allait effectuer à 2000 km de ses bases des frappes ininterrompues contre les systèmes de défense.

0: et des scientifiques responsables du programme nucléaire de l'Iran. Cette première guerre de 12 jours, Israël l'avait menée seul, mais avec l'aval des États-Unis, qui n'étaient intervenus qu'à la toute fin, quand ils avaient envoyé leurs bombardiers stratégiques pilonner les trois principales installations nucléaires de l'Iran, enterrées dans des bunkers à des dizaines de mètres de profondeur. L'Iran, de son côté, avait tiré jour et nuit des centaines de missiles balistiques sur Israël, qui avaient fait 33 morts et plus de 3500 blessés. Déjà, à l'époque, c'était les États-Unis qui avaient décrété le cessez-le-feu. Donald Trump avait même ordonné à Benjamin Netanyahou de rappeler ses chasseurs-bombardiers en route pour une frappe de riposte après une nouvelle salve tirée par l'Iran après l'annonce de la trêve. Le président américain estimait que le temps était venu de reprendre les négociations avec l'Iran, qui était arrivé dans une impasse quelques jours avant l'offensive israélienne que Benjamin Netanyahou avait ordonné parce que l'Iran était sur le point d'attaquer. La suite, on la connaît. Plusieurs sessions de pourparlers avec la médiation du sultanat d'Oman, des pourparlers qui n'avaient encore une fois abouti à rien. Et pendant ce temps, l'Iran réparait les dégâts, reprenait sa production de missiles balistiques sans se soucier de sa population épuisée par la guerre et la crise économique. Et c'était les manifestations du mois de janvier réprimées dans le sang par le régime de Téhéran, faisant probablement des dizaines de milliers de victimes. Israël et les États-Unis préparaient alors une autre opération conjointe, cette fois contre l'Iran, lancée le 28 février. Et la première frappe israélienne visait le guide suprême iranien, Ali Khamenei, mais dont le fils, Mojtaba, a réchappé et qui a succédé à son père. 40 jours de guerre et Israël pris sous les bombardements de l'Iran, mais aussi du Hezbollah, qui cette fois est entré dans la confrontation. 33 victimes civiles, plus de 7000 blessés et un Iran qui démontrait que sa puissance de feu restait suffisante pour attaquer Israël, mais aussi ses voisins du Golfe, avec des dizaines de missiles tirés par jour et avec encore un bombardement iranien contre Israël au début de la semaine. Et la fin de la guerre annoncée hier soir par Donald Trump laisse Israël face à un régime iranien encore plus radicalisé, déterminé à sauver le Hezbollah au Liban, et surtout avec beaucoup d'interrogations sur ce que Donald Trump a vraiment réussi à obtenir et qui n'expose pas encore plus Israël à la menace iranienne.
1: Merci Pascal Sunshine. Pascal, que nous retrouverons cet après-midi dans le grand journal de Steve Nadjar à partir de 14h.
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1: Votre bulletin météo à Paris, en Île-de-France, avec un temps généralement ensoleillé aujourd'hui, après une matinée parfois nuageuse. Le soleil s'impose largement au fil des heures, avec un temps sec sur l'ensemble de la région. Les températures ce matin, 16-17 degrés, et puis cet après-midi, 23-24 degrés à Paris, localement 25 degrés en grande couronne, et pour la soirée, 22 degrés. Aucune pluie attendue aujourd'hui, le temps est sec du matin au soir. Allez, nous partons en Israël si vous le voulez bien. Et d'abord, nous commençons avec la ville blanche à Tel Aviv. 25 degrés déjà ce matin, 29 degrés pour cet après-midi. Et puis un grand soleil, beaucoup de chaleur, comme je vous l'ai dit, pour les journées à venir. Il faut attendre 28 degrés pour samedi et dimanche. Et enfin, on termine avec la capitale à Jérusalem. 22 degrés ce matin, 28 degrés pour cet après-midi. Et là également, tout comme à Tel Aviv, du soleil.
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1: Et c'est l'heure de la signature du vendredi, celle du rabbin Jonas Jacquelin. Bonjour monsieur le rabbin.
5: Bonjour Léa.
1: Vous êtes rabbin de judaïsme en mouvement et ce matin nous parlons de Shelach. Shelach, la paracha, c'est peut-être l'une des plus marquantes parce qu'on se souvient bien, on l'a dans l'idée, oui, et cet épisode sur les explorateurs, c'est presque cinématographique, c'est une vraie tragédie cette histoire en réalité.
5: Oui, vous avez raison de le présenter de cette manière-là. Shelach Lecha, envoie pour toi, et c'est l'Éternel qui s'adresse à Moïse et qui lui demande d'envoyer des explorateurs pour visiter, espionner même la terre d'Israël afin de préparer le peuple à entrer dans le pays. Alors, c'est une paracha clé dans la Torah, puisque on a l'habitude de parler des 40 ans d'errance dans le désert. C'est un élément qui revient à de nombreuses reprises quand on évoque le passage de l'Égypte à la terre d'Israël, de l'esclavage à la liberté. Et on doit comprendre que l'idée de 40 ans d'errance dans le désert est liée à cette paracha, et c'est suite à l'absence de volonté, l'absence d'audace, la capacité de se résigner si facilement des enfants d'Israël qui vont être condamnés, qu'ils vont avoir à vivre ces 40 ans dans le désert plutôt que d'entrer immédiatement en terre d'Israël, de manière à laisser advenir une nouvelle génération qui n'aura pas été corrompue, je dirais, par l'esclavage.
1: Concrètement, ou peut-être plus en profondeur, qu'est-ce qui leur fait peur à ces explorateurs? Ils arrivent dans ce pays, dans cette terre de Canaan, on dit qu'ils ont peur de la force des ennemis, mais au fond, est-ce qu'il y a quelque chose de plus profond qui les effraie?
5: C'est une très bonne question que vous posez, et vous mettez le doigt sur le fait que derrière les événements ou les éléments matériels qui vont avancer pour hésiter et faire peur au peuple qui refusera à leur suite d'entrer dans le pays d'Israël, il y a certainement des éléments qui sont des éléments avec des ressorts psychologiques, avec des ressorts intimes. Alors, avant de continuer, il faut quand même être juste. Et rappeler que si sur les 12 explorateurs, une écrasante majorité a tenu ce discours, je dirais, pessimiste, qui n'a pas encouragé le peuple d'Israël à vouloir entrer dans le pays, deux d'entre eux, Yehoshua et Caleb, eux ont tenu un autre discours. Et peut-être qu'on reviendra sur eux tout à l'heure, mais on peut pas les mettre tous dans le même sac, je dirais. On en a effectivement 10 qui ont tenu ce discours pessimiste, qui ont tenu ce discours qui a fait peur au peuple, alors que les deux autres, une minorité certes, mais qui mérite d'être mentionnée puisqu'ils sont essentiels pour la suite, a été capable de voir au-delà de ce premier élément, de cette première vision. Donc qu'est-ce qui leur fait peur? C'est effectivement ce que va nous dire le texte et qui est très intéressant, c'est le fait que là-bas, ils vont être déjà impressionnés par les ressources naturelles du pays, mais ils vont être impressionnés également, dans le sens où ils vont avoir peur de la population qui y vit. Sont des géants, nous disent-ils, et à un moment donné, ils ont l'expression qui est très connue sur le fait que nous voyons comme des sauterelles, comme si nous, les enfants d'Israël, on était des sauterelles, et comme on se voyait comme des sauterelles, nous étions également des sauterelles à leurs yeux. Donc, on a affaire ici à une très grande mésestime de soi, à très peu de sentiments positifs à son endroit. Et par la suite, c'est quelque chose que va souligner le Midrash et que vont souligner tous ceux qui vont avoir une lecture plus psychologique de cette paracha, c'est le fait que souvent, l'image qu'on va renvoyer aux autres, c'est l'image qu'on a de soi-même. Puisque à aucun moment dans le texte, on ne nous dit que ces géants voyaient les Hébreux comme des sauterelles. C'est eux qui se voient de cette manière-là, et c'est eux qui renvoient cela, et c'est eux qui ont peur d'entrer. Et donc pour ça, on peut avoir différentes manières de réagir. On peut réagir évidemment par la sévérité, on peut réagir avec peut-être plus de compréhension, en se disant que c'était un passage nécessaire, normal, du passage de la servitude à la liberté, mais le fait est que la psychologie des explorateurs ou d'une majorité d'entre eux est telle qu'ils n'ont pas la confiance nécessaire pour entrer, et en dépit de tous les miracles dont ils ont été témoins, la liberté, le passage de la mer, le don de la Torah au Sinaï, la manne qui tombait pour les nourrir, en dépit de cela, ils ont manqué de confiance et ils n'ont pas compris, ils n'ont pas cru que l'Éternel pourrait également les accompagner dans le moment où ils entreraient dans le pays. Et là, ils vont faire peur au reste du peuple, qui va avoir le sentiment que si nos élites, si les personnages absolument centraux dans notre histoire n'ont pas cette confiance, comment est-ce que nous, peuple, on pourrait les suivre? Et donc, ils vont être, je dirais, des propagateurs de mauvaises nouvelles, et ils vont décourager le peuple qui sera prêt à lyncher ceux qui veulent entrer dans le pays d'Israël. Et donc on voit que
1: créer une guerre civile,
5: de la dissension, souffler sur les braises de ce qu'il y a de moins glorieux souvent parmi les enfants d'Israël, et finalement céder à ce qu'il y a de pire, je dirais, et c'est là qu'on peut en venir quand on veut parler de Caleb et Josué, à un effet de mode.
1: Alors justement, les explorateurs, vous l'avez dit, ce sont des élites, ce sont des érudits, c'est peut-être les personnes du peuple les plus intelligentes, entre guillemets. Donc Josué et Caleb en font partie. Qu'est-ce qu'ils ont, eux, que n'ont pas les 10 autres, ou inversement?
5: Ils ont la confiance dans l'avenir, ils ont une confiance en Dieu, ils ont une confiance dans l'histoire du peuple d'Israël, et surtout, je dirais, ils ont, si on cherchait à mettre des mots d'aujourd'hui dans tout cela, la capacité à penser par eux-mêmes. C'est-à-dire que, et ça c'est quelque chose qui est présent sous nos yeux au quotidien, dans une société, dans un groupe, il y a des effets de mode, et on va avoir ce qu'on appelle les influenceuses ou les influenceurs qui vont peut-être créer la mode, qui vont souffler sur ce que devrait être le sens de la mode. Et on va avoir une masse qui va suivre, une sorte de ventre mou qui ne demande qu'à être convaincu. Et très souvent, en termes d'idées, en termes d'habillement, en termes de mode de vie, en termes de goût,
1: les
5: uns et les autres vont suivre la mode. Ils vont pas forcément chercher à réfléchir. Ils vont aller vers la voie de la facilité. Et Josué et Caleb, ce qu'ils viennent nous rappeler ici par leur courage, c'est le fait que très souvent, avoir raison, c'est avoir raison contre la masse. Avoir raison, c'est être capable de réfléchir par soi-même et ne pas chercher à suivre le groupe. Avoir raison, c'est le fait de se dire la vérité ou le bien fondé d'une idée, il va dépendre du raisonnement, il va dépendre du fondement, mais il va pas dépendre de sa popularité. C'est pas parce que tout le monde autour de moi pense faux que moi je vais devoir penser faux pour être dans le moule, mais je vais devoir être capable de réfléchir par moi-même. Et ce que viennent nous enseigner les deux personnages essentiels de cette paracha, c'est le fait que il faut être capable de penser par soi-même, mais souvent penser par soi-même, ça implique de se mettre en rupture avec le reste du groupe, et malheureusement, et ça arrive souvent, et on le constate sous nos yeux chaque jour, la majorité ne va pas suivre les voies solitaires et audacieuses, mais heureusement que ces voies sont là, puisqu'elles préparent l'avenir, et avec 40 ans d'avance, en réalité, Josué et Caleb ont raison, et c'est les options qu'ils préconisent qui, sur le long terme, vont finir par advenir.
1: Oui, car Josué et Caleb, eux, vont entrer en terre de Canaan, ils auront le droit d'entrer, et ce que vous dites, c'est un peu le fondement du judaïsme, cette conscience des choses, et ce libre arbitre aussi, cette liberté d'avoir une propre opinion. Donc, ils sont là vraiment dans les fondements de ce que sera le judaïsme.
5: Dans la famille des nations, c'est évident que le peuple d'Israël a toujours cette vocation à développer sa propre voie,
1: une autocritique,
5: et ne pas chercher à se fondre, je dirais, dans un avis majoritaire, mais vraiment à creuser son sillon.
1: Merci, monsieur le rabbin. Je rappelle que nous étions en compagnie du rabbin Jonas Jacquelin, rabbin de Judaïsme en Mouvement. Shabbat shalom à vous.
5: Shabbat shalom.
1: À la semaine prochaine.
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1: Excellente matinée, c'est l'heure du chiffre de la paracha. Et cette semaine, j'ai retenu 40 explorateurs. 40 années d'errance, 40 explorateurs, 40 jours de visite des explorateurs, oui, il y a 12 explorateurs, 40 jours de visite des explorateurs, 40 années d'errance, 40, c'est aussi symbole, le symbole, et très souvent dans le judaïsme, d'une période de transformation, de maturation et de préparation à un nouveau départ.
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1: Et c'est l'heure du décryptage avec le rabbin Yeshaya d'Alsace. Bonjour monsieur le rabbin.
6: Shalom.
1: Shabbat shalom à vous. Vous êtes rabbin de la communauté d'Orvador du 20e arrondissement de Paris. Alors oui, pas 40 explorateurs, il y en a 12, c'est bien assez. Et ce matin, votre thème, c'est la peur de l'homme nouveau. J'imagine que ces explorateurs font partie de ces hommes nouveaux, évidemment.
6: Alors, la peur de l'homme nouveau, c'est une allusion en fait à une lecture très audacieuse et intéressante du Talmud de l'épisode des explorateurs. L'épisode des explorateurs, tout le monde le connaît, on envoie des explorateurs, ils reviennent avec un, pour voir comment est la terre d'Israël, ils reviennent avec un rapport plutôt négatif, et en tout cas très suspicieux vis-à-vis de cette terre, et là, ils sont condamnés, et puis le peuple est condamné à 40 ans d'années d'errance dans le désert. Bon. Mais le Talmud, le traité Sota, fait une lecture très intéressante, parce que les 10 exploiteurs, les mauvais, parce qu'il y en a 2 qui sont bien, bon, seraient, en fait, d'après le Talmud, des gens qui auraient une certaine conscience de l'homme nouveau. C'est-à-dire qu'une fois qu'on va rentrer sur la terre, on va devenir des hommes nouveaux. Ça va changer les humains. Et que c'est cela qui leur ferait peur. D'après cette lecture, Emmanuel Levinas, dans une célèbre de ses lectures talmudiques au colloque des intellectuels juifs, en a fait toute une leçon qu'on peut lire. Et ce qui est intéressant dans cette inversion, vous voyez, du texte, parce que c'est lire le texte de la manière différente de ce qu'on lit dans la paracha au niveau du pshat. Au niveau du pshat, les 10 explorateurs sont les vilains, des fils qui ne croient pas, qui contaminent le peuple. Là. La lecture, là, est tout à fait différente. Ce sont des gens qui ont une conscience, qui ont peur d'entrer dans le réel, sachant que ce réel va créer un homme nouveau. Donc c'est la peur de l'homme nouveau. C'est ça leur motivation d'après cette lecture.
1: C'est l'angoisse de la nouveauté.
6: C'est pas la nouveauté, pas du tout. C'est pas le problème de la nouveauté en tant que telle. C'est ce que... Non, pas du tout. C'est pas l'inconnu. Mais non, justement, ils ont vu. Ils sont explorés. C'est pas l'inconnu. C'est que l'homme nouveau en question va s'opposer à ce que j'appellerais l'homme ancien, c'est-à-dire le juif. C'est-à-dire le juif sort, vient avec sa Torah, avec des valeurs, avec une certaine manière d'être, un certain état d'esprit. Et puis, le fait d'entrer sur la terre, c'est-à-dire d'entrer dans l'histoire, d'entrer dans le politique, d'entrer dans la possibilité de la puissance, d'entrer dans le fait de faire nation, et donc dans la possibilité du nationalisme, fait peur. Pourquoi ? Parce que ça va transformer, ou ça risque de transformer, c'est pas automatique, des... Jean, l'homme ancien, le juif, si vous voulez, si on appelle ça comme ça, en quelque chose de différent et de quelque chose d'effrayant.
1: Pourtant, la vie d'avant est factice. Il n'y a
6: Elle n'est pas factice, non.
1: Ils ont la manne, et ils nous passent le temps à la prière.
6: Et ils étudient. Et... Ça a été la fonction, la manière de vivre des juifs pendant des milliers d'années. Mm-hmm. Les juifs, dans leur histoire très longue, n'ont quasiment jamais connu la véritable puissance politique, jamais connu la puissance militaire. Ça n'est, il y a très très peu, même vous prenez la Bible, on n'a pas d'épisodes comme ça, il y a des petites victoires. Et or, on se retrouve, et c'est la question, à quoi je fais allusion évidemment, je fais allusion à la situation où une partie, évidemment, certainement pas toute la société israélienne, mais une partie de la société est clairement, une petite partie, j'espère, en dérive vers cet homme nouveau et se réclame de cet homme nouveau. Vous avez un phénomène qui est, de mon point de vue en tout cas, effrayant, préoccupant en tout cas, pour le moins, mais je dirais même effrayant, de gens qui passent sur la tête, etc., donc se réclament de l'homme ancien. C'est-à-dire se réclame du judaïsme ancien, se réclame d'ailleurs avec les tzitzit dans la paracha, qui le dit clairement, souviens-toi de la loi, etc. Et c'est toute la problématique, justement. C'est bien que le fait d'aller dans la terre, et d'ailleurs c'est intéressant que dans le paragraphe sur les tzitzit, il y a le mot la tour, explorer ou aller après, qui est le même employé pour aller explorer la terre, eh bien, vous avez dans cette paracha déjà l'avertissement de dire attention, garde la loi. Alors, vous avez un phénomène aujourd'hui de gens qui ont kippa et tzitzit et qui se conduisent de façon inadmissible. Vous avez encore eu des incidents, il y en a toutes les semaines. C'est plus que des incidents, c'est quelquefois des crimes. D'accord, ça a été un enfant, un bébé tué par un soldat qui ne s'est même pas approché pour regarder, qui a tiré sur une voiture qui n'avait aucune, il n'y avait aucune raison. D'accord, c'est arrivé cette semaine. Il s'est même pas approché pour regarder ce qu'il avait fait, pour essayer de venir en secours à ce bébé. C'est des conduites inadmissibles. Vous avez des effets comme ça tout le temps. Et donc, la question est de savoir qu'est-ce qui provoque une telle conduite. Est-ce que c'est juste un individu qui se conduit mal, et ça, il y en a toujours eu, et il y en aura toujours, ou c'est un phénomène de société? C'est un phénomène qui est porté par une certaine idéologie et la volonté d'être justement l'homme nouveau. Or, on ne peut pas dire que en Israël actuellement il n'y ait pas un problème qui préoccupe justement les autres juifs qui sont désarçonnés face à ça, qui se disent mais qu'est-ce qui se passe, et qui donc posent la question de dire mais est-ce que on n'est pas en train de dénaturer profondément une manière de judaïsme, si on appelle ça du judaïsme, mais puisqu'on s'en réclame. Vous avez quand même un ministre des Finances, un ministre de la Sécurité, avec qui passe sur la tête et qui disent des choses inadmissibles à tel point qu'ils sont interdits de séjour dans des pays qui se veulent civilisés. Eh ben, c'est une vraie question. Et qu'est-ce qu'ils représentent? Eh ben, dans la paracha, vous avez bien l'affrontement entre cette problématique. C'est-à-dire que, d'après la lecture talmudique, d'après donc le traité Sota, et je renvoie à la très belle leçon de Lévinas, eh bien c'est ça qui est effrayant pour les explorateurs. En fait, ça ne veut pas dire qu'ils ont raison. Parce que la solution, il y en a aussi, c'est d'aller sur la Terre, c'est de créer un pays, c'est d'avoir une armée, c'est donc accéder aux politiques et à la puissance, mais de le gérer par la loi correctement. Et la loi dans la paracha, c'est intéressant, dans la même paracha, répète à plusieurs reprises, même loi pour vous et pour l'étranger. C'est répété à plusieurs reprises dans la paracha. Donc vous voyez bien que vous avez dans une paracha comme la nôtre, les ingrédients d'un débat, d'un vrai débat. Et ce débat, il n'est pas accessoire. Parce que c'est bien gentil de parler des explorateurs, non, qu'est-ce que ça vient nous dire aujourd'hui? Et c'est là mon point. Faut-il avoir peur de l'homme nouveau? Ce que j'appelle l'homme nouveau, qui est effectivement effrayant par certains aspects, et on se pose la question, mais pourquoi on laisse faire ces gens-là? Ou faut-il le réguler? Ou au contraire, chercher à être un homme nouveau autrement? Et donc, c'est une question fondamentale que je pose aujourd'hui, enfin, c'est pas moi qui la pose, elle se pose à nous, et c'est la question, à mon avis, de la paracha, en tout cas, pour cette semaine. Et je pousse... J'invite nos auditeurs à la réflexion et à se dire, est-ce qu'on ne voudrait pas finalement rester dans le désert? Mais c'est un problème d'en arriver à penser comme ça. On ne devrait pas.
1: En tout cas, c'est la question que pose la paracha. Merci, monsieur le rabbin Yeshaya d'Alsace, et on se retrouve la semaine prochaine. Shabbat shalom à vous. Excellente matinée à l'écoute de Radio JC le vendredi 12 juin et tout de suite le rappel des titres. Présenté par Éléonore Claude. Éléonore, bonjour.
7: Bonjour Léa, bonjour à tous. Ce matin, c'est le dossier iranien qui s'impose au cœur de l'actualité diplomatique. Donald Trump a annoncé hier soir avoir renoncé à frapper l'Iran et s'est dit parvenu à un accord avec Téhéran. Sur son réseau social, le président américain a affirmé que les grandes lignes d'un futur traité avaient été approuvées par toutes les parties. Une signature pourrait donc avoir lieu ce week-end en Europe. C'est en tout cas ce que garantit le président américain. Le texte n'est pour le moment qu'un protocole d'accord. accord, il prévoit notamment l'élimination de stocks d'uranium enrichi iranien et l'entrée en vigueur d'un cessez-le-feu de 60 jours. De son côté, Téhéran n'a toujours pas confirmé officiellement de réponse. Aux États-Unis, le département américain de la justice élargit sa plainte contre la prestigieuse université d'Harvard. Elle lui reproche notamment des discriminations à l'encontre d'étudiants juifs et israéliens. Parmi les faits nouvellement dénoncés, une interdiction faite à des étudiants israéliens de présenter un projet sur la démocratie juive libérale, des actes de vandalisme antisémite, la découverte de croix gammées à proximité du bâtiment Harvard Hillel. Le département de justice affirme que ces éléments établissent un long historique de discrimination et d'inaction de la part de l'université en violation du Civil Rights Act de 1964. En Israël, le gouvernement israélien a approuvé un plan de plus de 180 millions de shekels pour créer de nouveaux quartiers dans le Negev. L'affaire est portée par Benjamin Netanyahou, le Premier ministre, mais aussi par le ministre des Finances, Bezalel Smotrich, ainsi que par la ministre des Implantations, Orit Strouk. Un programme qui vise à accélérer l'installation de nouvelles familles dans la région, avant même l'achèvement des infrastructures permanentes. Objectif affiché, encourager la création de nouvelles localités et consolider la présence israélienne dans le sud du pays. Et puis enfin, en France, l'exécutif a été interpellé après la mort de la jeune Liana, drame qui suscite de vives critiques politiques. Plusieurs responsables de l'opposition ont appelé à la démission du garde des Sceaux, Gérald Darmanin, mais le Premier ministre, Sébastien Lecornu, a fermement écarté cette hypothèse. C'est aujourd'hui d'ailleurs qu'ont lieu les obsèques de la jeune Liana à Florence. Elles seront réalisées, je cite, dans la plus grande intimité.
8: Merci Éléonore, on vous retrouve tout à l'heure à 10h pour le journal complet.

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0: et du miel pour introduire cette émission Un jour une synagogue avec Maya Brodsky. Bonjour.
1: Bonjour Léa, Boker Tov à tous les auditeurs qui nous écoutent et qui sont fidèles à Radio J. Oui, cet extrait musical magnifique du sel et le miel que nous pouvons retrouver la semaine prochaine du 16 au 18 au Folies Bergères pour une soirée inoubliable et chaleureuse et en harmonie complète. Pour nous emmener en train, tout ça nous emmène en train au milieu des montagnes, des plaines fertiles, de la mer. Et je vous laisse deviner aussi avec des vins exceptionnels, une culture agricole immense, des toits en tuiles rouges venus de Marseille grâce à la grande et immense générosité du baron Edmond de Rothschild. Nous nous retrouvons devant la synagogue qu'il a dédiée à son père et à son grand-père qui s'appelle la synagogue Oel Yaakov, construite en 1886.
0: Alors donc nous sommes dans cet environnement magnifique de ces Zichron Yaakov. C'est vrai que ça ressemble un petit peu à la Provence française.
1: Complètement. Hein. Puis les lampadaires dans les rues. C'est et puis alors, vous savez, il y a tous les volets sont en bois, les fenêtres magnifique. Sont en bois peintes de couleurs. Il y a vraiment un côté provençal qui est vraiment magnifique. Et puis surtout, il y a un jardin botanique, enfin un jardin qui a été fait. Enfin à l'époque les jardins étaient faits surtout avec des choses très utiles. Mmh. Et là, il y a eu un jardin qui a été fait pour un agrément visuel. Donc, il y a un énorme ensemble de nénuphars et tout autour, les gens ont l'habitude de se retrouver. Donc voilà, je vous retrouve là. On peut s'asseoir à côté des nénuphars.
0: À l'ombre.
1: Parce que voilà, tout à fait, pour observer cette magnifique synagogue qui, de l'extérieur, est rectangulaire. Mmh. On va dire sans grand travail d'agrément, mais elle a des fenêtres orientales, elle a un porche simple avec une porte en bois avec 6 carrés. Et ce qui est assez amusant, c'est que vous avez une horloge sur la synagogue et tout en haut, une menorah en pierre posée sur le faîte du toit. Mmh. Donc, elle est magnifique. Mais alors moi, ce que j'aime surtout dans cette choule, c'est que l'extérieur est agricole, je dirais, sobre et en harmonie avec l'extérieur, un peu provençal, vous voyez. Oui, en fait, à l'origine, les murs étaient un peu couleur chaude. Maintenant, ils ont été, évidemment, depuis 1886, ils ont été rénovés. Donc ils sont plutôt blancs, mais quand vous rentrez à l'intérieur, vous passez dans une autre dimension, celle des Rothschild. Donc c'est-à-dire que vous êtes avec du marbre blanc, du bleu,
0: le bois chaleureux.
1: Et c'est ça ce que j'aime, c'est que en fait cette région, vous êtes vraiment entre la montagne, les plaines, puisqu'on est au bas du Mont Carmel, et la mer. Ouais. Donc, en fait, c'est très bien placé.
0: Ah oui, c'est vrai.
1: Vraiment, ça donne envie de vivre. Oui, tout à fait. Et donc, en fait, quand vous rentrez, vous voyez cette Arona Kodesh qui est complètement en marbre blanc. Mmh. Et au-dessus, vous avez une vague. Mmh. Vous avez un morceau de marbre qui est en forme de vague. Et donc, et puis, comme vous avez beaucoup de bois aussi avec les bancs, avec les arcades et tout ça, je trouve que ça fait un vrai...
0: Un ensemble harmonieux.
1: Oui, et ça rappelle l'endroit où nous sommes.
0: C'est vrai.
1: C'est-à-dire que la mer, la montagne, le bois, puisqu'il y a beaucoup de vignes, en fait. Vous savez, cette région produit énormément de vignes. Même si au début.
0: Visiter les vignobles, d'ailleurs.
1: Voilà. Mmh. Donc, au début, c'est le baron qui a initié tout ça, puisqu'il a fait venir des ingénieurs pour structurer cette ville. Il a fait quelque chose d'absolument magnifique. Ensuite, évidemment, il y a eu beaucoup de problèmes. Donc, il a fait venir des pieds des États-Unis qui étaient beaucoup plus robustes et ainsi le vin a pu démarrer.
0: Un vin qui est primé aujourd'hui.
1: Ah oui, complètement.
0: Un mot peut-être sur les vitraux de cette
1: synagogue. Donc nous revenons parce qu'on s'est un peu égaré dans les vignes. Mais finalement, il fallait en parler puisque le vin qui douche, on a besoin de vin. Donc, c'est l'occasion.
0: Est-ce qu'on représente des grappes de raisin sur ces vitraux? Ça aurait été une bonne idée.
1: Non, c'est un camaïeu de bleu. Ouais. Et en fait, il y en a deux de chaque côté de l'Arona Kodesh. Ouais. Et en fait, ce qui est très beau, c'est que vous avez ce camaïeu de bleu. Donc, camaïeu, ça veut dire que vous avez des bleus foncés, des bleus clairs. Et puis, c'est assez graphique. Et ensuite, sur les côtés, pour supporter l'étage des femmes, vous avez une le haut des piliers qui est tout en bleu, mais un bleu assez chaud. Donc ça prolonge le reflet du soleil qui passe à travers les vitraux et qui glisse, vous voyez, tout le long comme ça pour aller jusqu'au portail en fait de cette magnifique choule. Et le toit est absolument, le plafond plutôt, excusez-moi, est absolument magnifique parce que c'est encore un prolongement de ce bleu et c'est un bleu nuit avec plein de petites étoiles dorées et on voit comme le toit il est en bois, on voit il y a des fines des fins arceaux en bois marron qui rappellent les bancs qui sont marrons et voilà et le sol est en marbre donc du coup c'est luxueux et en même temps raffiné et en même temps évocateur. Voilà,
0: Maya elle est assez grande hein, oui. Cette synagogue
1: tout à fait,
0: vraiment elle est somptueuse je dirais, mais elle a ce côté un peu campagne, ce côté presque c'est un peu une maison, je dirais, on a l'impression de l'intérieur d'un grand et bel appartement chaleureux.
1: Absolument.
0: Vraiment, je crois qu'elle nous invite. Elle nous invite, cette synagogue.
1: Elle nous
0: ouvre les bras.
1: Oui. Puis bon, c'est un endroit à visiter parce qu'il y a un musée de l'Alia qui était l'ancienne maison d'Edmond de Rothschild. Il y a le musée Nili qui a été une héroïne puisqu'elle a préféré se suicider plutôt que de se laisser sortir les phrases par les Turcs. Voilà, puisque elle s'est fait prendre et donc elle est rentrée chez elle en disant qu'elle voulait se changer et puis finalement.
0: C'est une terre riche en histoire, riche en beauté, en esthétique et riche en spiritualité. Elle a vraiment, je crois que
1: vous savez, quand vous êtes à l'étranger, Léa, souvent vous avez le mal du pays. Donc en fait, pour ceux qui font les Français qui sont en Israël et qui en manquent de France, je trouve que quand on va dans ce petit endroit, on a l'impression
0: on est dans les hauteurs de Marseille.
1: Du coup, c'est au lieu de prendre l'avion pour venir, on peut aller là.
0: Vas-y, Ronia. Merci Maya et on va refermer cette émission avec un autre extrait de ce spectacle, Le sel et le miel.
1: Voilà, et surtout j'aime cette musique parce que ça symbolise en fait l'effort pour que nos aïeux ont mis pour construire Israël. Et grâce à tous les grands donateurs qui soutiennent sans cesse avec effort, on arrive à faire des choses magnifiques pour notre communauté. Donc je vous invite à aller voir Le sel et le miel bientôt au Folies Bergère.
0: Merci Maya et à la semaine prochaine.
1: Shabbat shalom.

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2: Et c'est l'heure de la chronique de Dr. Daniel Benayoun, qui est médecin généraliste et enseignant en chassidisme. Bonjour à vous, docteur, et Shabbat Shalom.
3: Bonjour Léa, Shabbat Shalom. Nous avons dans la paracha Shelah, Ressa Haftara, deux versions a priori opposées d'une même mission, celle qui va consister à envoyer des explorateurs pour une mission de reconnaissance de la terre d'Israël. Cette mission fondamentale introduit la conquête de la terre d'Israël. D'une part, Moshe Rabbeinu décide, de par lui-même, sans avoir été ordonné par Dieu, d'envoyer un prince par tribu, donc au total 12 chefs de tribu, qui vont s'employer à parcourir pendant 40 jours, sans jamais se dissimuler, la totalité de la terre d'Israël, tous ensemble. Ils auront pour mission de rapporter des échantillons, des fruits gigantesques d'une dimension surhumaine, comme preuve irréfutable du potentiel inouï de la terre d'Israël. Et les explorateurs de Moshe partiront et reviendront au vu et au su de la totalité du peuple juif. Moshe Rabbeinu cherchait en fait à faire la promotion de la beauté et des qualités incroyable, inouï, surnaturel, de cette terre promise. Il avait compris, en entendant la requête du peuple, la nécessité de rendre palpable à celui-ci la nature extraordinaire de cette terre. Mais d'autre part, Yoshua, une génération après Moshe, lui ne prend pas d'initiative et il se voit ordonné par Dieu lui-même d'envoyer en mission cette fois-ci, seulement deux explorateurs qui ont pour but de faire une véritable mission d'espionnage et de reconnaissance militaire. Ils vont rester en tout et pour tout un seul jour dans la maison de Rahav, une maison construite à même la muraille de Jéricho, sans avoir à pénétrer dans la terre d'Israël. Ils vont, suivant diverses versions, soit devenir invisibles ou bien prendre l'apparence de personnes sourdes et muettes. Ils devront finir par se dissimuler dans des amphores et ensuite fuir les soldats lancés à leur poursuite. Cette mission sera totalement occultée du peuple juif. On voit que Yoshua a décidé de tirer les conséquences funestes de la mission de Moshe et de réaliser quant à lui, non pas une mission d'exploration, mais une mission purement militaire.
2: Alors, ces deux missions d'exploration, celle de Moshe Rabbeinu et

0: Ahavat Israël, absolument à toute épreuve. Car il aurait été impossible de savoir exactement quelle parcelle leur serait octroyée lors du partage définitif de la terre qui n'était pas encore venue. Il fallait à tout prix que l'unité du peuple juif, l'unité de la Torah, finisse par se manifester au sein de la diversité du monde, au sein de la diversité des 12 explorateurs. Mais pour Yehoshua, l'envoi de 2 explorateurs seulement avait un but plus profond, plus radical, celui de manifester une unité plus essentielle, plus fondamentale, au-delà de toute dissension, au-delà même de toute diversité. Et on voit donc que les missions de Yehoshua et de Moshe sont parfaitement complémentaires l'une de l'autre, car elles finalisent toutes les deux la réalisation du parcours de la terre d'Israël, de la préparation, de l'unification du peuple juif sur sa terre. Et d'ailleurs, l'un des 2 explorateurs de Yehoshua n'est nul autre que Pinchas, de la tribu de Lévi. Pinchas ben Eleazar ben Aaron à Cohen. La tribu de Lévi ne possède pas de territoire spécifique dans la terre d'Israël, car sa vocation est de s'effacer totalement pour se consacrer entièrement au peuple juif et à la transmission de la Torah. Mais dans le futur, après la délivrance finale, la tribu de Lévi héritera d'une 13e parcelle de la terre, car la tribu de Lévi n'aura plus besoin d'être séparée du monde, elle aura désormais acquis une stabilité irrévocable, à l'instar du peuple juif, désormais délivré.
1: Merci, docteur Benayoun. Et puis, je voudrais signaler la conférence qui aura lieu, à laquelle vous participez. C'est une conférence qui s'intitule « Prévenir, nouvelles approches en prévention cardio et neurovasculaire » avec la participation d'autres médecins, du professeur Raphaël Koskas, chef du service de chirurgie vasculaire à l'hôpital Ambroisé, du service américain de l'hôpital américain et chercheur également. La participation de docteur Kouao, cardiologue interventionnel à l'hôpital Claude de Gallien. La participation enfin du docteur Patrick Ohana, qui est pharmacien et juriste impliqué dans la prévention bien sûr. Alors dans cette conférence, vous aborderez également les dimensions philosophiques de cette prévention, des enseignements du Rambam, et c'est une conférence publique mixte avec Meitza, suivie d'une séance de questions du public qui aura lieu donc dans le nouveau centre communautaire Beth Gorst, en présence des rabbanim de la Yeshiva de Brunois. Et ça va se passer dimanche 28 juin. On aura l'occasion d'en reparler tous les deux. Donc dimanche 28 juin à 19h30.
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1: Et c'est l'heure du commentaire de la paracha en compagnie du rabbin Mendel Nissenbaum. Bonjour à vous, monsieur le rabbin.
3: Bonjour Léa, bonjour à tous.
1: Vous êtes rabbin de la communauté de Saint-Quentin en Yvelines. Alors nous parlons de la paracha Shelach Lecha, cette fameuse paracha qui est très marquante avec l'épisode des explorateurs. Pourquoi, monsieur le rabbin, la peur et l'inquiétude exprimées par les explorateurs quant à la vie sur la terre de Canaan constitue-t-elle une faute grave? Est-ce une faute d'être peut-être un peu inquiet, d'être peut-être angoissé à l'idée d'être sur un nouveau territoire, d'exprimer cette angoisse?
3: Alors ici, l'angoisse est assez particulière, Léa. C'est-à-dire que c'est pas juste une angoisse de quelque chose d'inconnu. Ils sont sortis d'Égypte en sachant qu'ils allaient arriver vers la terre d'Israël. Ils sont sortis d'Égypte en sachant que leur destination finale était justement cette terre. C'est-à-dire que quand ils vont maintenant explorer la terre, c'est juste un moyen naturel de se dire, puisque Dieu ne veut pas agir uniquement de manière surnaturelle, mais c'est ici avoir confiance en ce moyen naturel de Dieu qui va nous faire entrer en terre d'Israël. Et c'est là un petit peu l'idée de ces explorateurs. Ils vont oublier le surnaturel et vont vouloir garder un Dieu qui s'habite complètement dans la nature, mais sans miracle et sans rien. Et donc automatiquement vont faire cette faute de perdre leur confiance en Dieu et dire on ne pourra jamais y entrer, ils sont même plus forts que lui.
1: Oui, ce qui est étonnant de voir, c'est que quand même ce sont pas seulement des érudits, ce sont des personnes.

0: personnes très pieuses. Donc, ils sont censés, ces explorateurs, avoir une confiance presque aveugle, j'allais dire, en ce Dieu auquel ils croient. Et malgré tout, on a du mal à comprendre qu'ils perdent confiance en ce Dieu.
1: Exactement. Hein? Moïse, je pourrais dire ici 12 personnes, et la Torah les appelle Anachim. Anachim, qui veut dire des hommes. Des hommes. Et la Torah les nomme comme des hommes, et comme le commentaire de Rachid le cite, à ce moment ils étaient cachés, c'est-à-dire c'était des chefs de tribu, c'était des gens bien sûr pieux, bien, intègres, et pourtant ils ont peur de quelque chose. En fait, nos commentateurs expliquent qu'ils ont peur dans l'avenir duquel ils vont devoir s'y habituer, c'est-à-dire vivre dans un monde matériel et naturel. C'était un désert où il y a le dévoilement divin, le dévoilement surnaturel, où il y a une manne qui descend du ciel et des nuées de gloire qui les accompagnent. Et tout à coup, il faut devoir entrer dans un monde naturel où il n'y a plus rien de tout ça, il n'y a plus de miracles de manière évidente. Il faudra travailler la terre. Mmh. Et ben, de ce monde inconnu, c'est là qu'ils ont peur.
0: Oui, ils vont y rester 40 jours. Hein. 40 est un chiffre important dans cette paracha. Ils vont rester 40 jours, ce qui va donner lieu après aux 40 ans et bien sûr de punition entre guillemets. Ils ressentent ce que ça va changer. Ce changement de la vie du peuple les effraie. Et pourtant, ce qu'ils vivent dans le désert, je dirais que c'est une vie un peu factice puisque bien il y a la manne, hein, on ne crée pas sa propre nourriture. Et puis on passe son temps à la prière. Et pourtant ils veulent y rester. On dirait qu'ils sont encore dans l'esprit des esclaves de l'Égypte et qu'ils ne veulent pas sortir d'Égypte. On dirait que dans cette paracha, on sent une difficulté à sortir d'Égypte alors qu'on est déjà sorti, mais bon, mentalement, je dirais.
1: Vous le dites tellement bien, Léa, qui veut dire que la sortie d'Égypte, l'Égypte en hébreu qui se dit Mitzrayim, qui veut dire Mitzrayim, les limites, les trois tests. Sortir de soi, c'est-à-dire faire ce qu'on nous demande de faire sur terre et ne pas regarder uniquement son propre confort. Ici, ils cherchent leur confort, c'est-à-dire c'est comme un enfant qui vient de naître et ils ne veulent pas grandir.
0: Ils ne veulent pas grandir, c'est ça.
1: Ils ne veulent pas s'épanouir.
0: Oui.
1: Ils ne veulent pas rentrer dans ce monde où ils doivent commencer à travailler. Ils veulent toujours rester sous cette colonne de nuées de gloire, sous Dieu, sous cette Égypte qui en fait les laisse, mais c'était pour les éduquer. Mmh. C'est d'ailleurs la raison pour laquelle au début de la paracha, quand la Dieu dit à Moïse, envoie des envoyés, c'est toi qui décides. Et selon ton avis, je t'ordonne plus rien. Maintenant, il faut commencer à décider, à prendre des décisions. Et Moïse a compris. C'est la raison pour laquelle il laisse décider. Mais quand il laisse décider, malheureusement, on a vu que ce n'était pas possible. Il n'était pas prêt. Il n'était pas encore épanoui pour arriver au service de Dieu suivant qui était entré en Eretz Israël.
0: Eh bien, merci, monsieur le rabbin Mendel Nissenbaum. Je rappelle que vous êtes le rabbin de la communauté de Saint-Quentin en Yvelines. Shabbat shalom à vous.
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0: 10h, bienvenue dans le 10-11 de Radio G. On retrouve le journal de la rédaction.
1: Bonjour à tous. Ce matin, c'est le dossier iranien qui domine l'actualité internationale avec l'annonce d'un nouvel accord conclu par Donald Trump. Hier, le président américain a finalement renoncé à frapper l'Iran et dit être parvenu à un accord avec Téhéran. Dans un message posté sur son réseau social, il affirme que les grandes lignes d'un futur traité, les discussions comme les points finaux, ont été validées par toutes les parties. Le texte prévoirait notamment l'élimination des stocks d'uranium enrichi iranien, ainsi qu'un cessez-le-feu de 60 jours. Téhéran, de son côté, n'a toujours pas réagi à cet accord, un accord qui semble ne pas satisfaire Israël. Je le rappelle, Benjamin Netanyahou n'a pas été prévenu en amont des négociations hier soir, comme le rappelle le Israël Hayom, correspondance à Jérusalem, Olivier Kranilik.
2: Donald Trump, présenté comme un allié d'Israël, mais dont les pressions sur Jérusalem suscitent

0: dangereux, en particulier face à l'Iran ou le Hezbollah. Selon l'auteur, l'État hébreu doit savoir dire non, même à son plus proche allié, lorsque ses intérêts stratégiques sont en jeu.
1: Olivier Granilic, notre correspondant à Jérusalem. Et puis ce matin, sur le plan sécuritaire, Tsahal poursuit ses opérations au sud du Liban. L'armée israélienne a annoncé une nouvelle série d'activités pour établir un contrôle opérationnel au nord de la rivière Salouki, désormais, ligne qui est présentée comme une défense avancée. On écoute notre correspondance à Jérusalem, Pascal Zonshine.
2: Les opérations continuent au sud du Liban et que cette nuit,

0: Haute-Galilée, il n'y a pas de blessés. Donc on voit que la situation sur le front nord reste tendue, avec évidemment maintenant ce point d'interrogation à la suite de l'accord annoncé hier soir par Donald Trump entre les États-Unis et l'Iran.
1: Pascal Zonshine, notre correspondante à Jérusalem. Les opérations pourraient encore s'intensifier dans les prochains jours, puisque l'armée se préparerait désormais à une offensive en direction de Nabatieh. Israël a remis en liberté hier le cher Hassan Youssef, l'une des figures les plus importantes du Hamas en Judée-Samarie. Détenu en détention administrative depuis le 7 octobre 2023, sans inculpation ni procès, il a été transféré après sa libération vers un hôpital. Au total, Hassan Youssef a passé plus de 20 ans derrière les barreaux israéliens au cours de sa vie. Il est également connu pour être le père de Mossab Hassan Youssef, surnommé le Prince Vert, ancien membre du Hamas, devenu l'un de ses critiques les plus virulents. Je le rappelle, il avait collaboré pendant une décennie avec le Shin Bet, le service de sécurité intérieure israélien. Aux États-Unis, le département américain de la justice élargit sa plainte contre la prestigieuse université de Harvard. Elle lui reproche notamment des discriminations à l'encontre d'étudiants juifs et israéliens et dénonce l'interdiction faite à des étudiants de présenter un projet sur la démocratie juive libérale, des actes de vandalisme antisémite, la découverte d'une croix gammée à proximité du bâtiment Harvard Hillel. Le département de justice affirme que ces éléments établissent un long historique de discrimination et d'inaction de la part de l'université, en violation avec le Civil Rights Act de 1964. En France, l'exécutif a de nouveau été interpellé après la mort de la jeune Liana, un drame qui suscite de vives critiques politiques. Plusieurs responsables de l'opposition ont appelé à la démission du garde des Sceaux Gérald Darmanin, estimant que des défaillances graves ont eu lieu dans le suivi du dossier. Mais le Premier ministre Sébastien Lecornu a lui fermement écarté cette hypothèse. Il a réaffirmé sa confiance dans l'action du ministre de la Justice, dénonçant notamment des prises de position qu'il juge avant tout politiques. Et puis c'est aujourd'hui d'ailleurs qu'ont lieu les obsèques de la jeune Liana à Florence à 14h30 dans, je cite, « la plus grande intimité ». Enfin, une page de sport, la Coupe du Monde 2026 a débuté hier soir au stade Azteca de Mexico. Mexico qui est le pays hôte, hein, le Mexique qui a dominé l'Afrique du Sud, 2-0 grâce à des buts de Julian Quiñones à la 9e minute et Raúl Jiménez à la 67e. Une rencontre marquée toutefois par 3 cartons rouges, 2 côté sud-africain, 1 côté mexicain. En toute fin de match, les Bafana ont donc terminé 9 contre 11. Le Mexique prendra la tête du groupe A grâce à sa victoire. La France, elle, jouera mardi contre le Sénégal dès 21h.
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3: Chers auditrices, chers auditeurs, on est très heureux de vous retrouver ce vendredi matin pour un nouveau numéro d'Affaires publiques. On va parler d'Israël, on va parler de la France et on va parler de l'Allemagne. Dory Manor, bonjour.
5: Bonjour Alexis.
3: Vous êtes le plus grand traducteur israélien contemporain, vous êtes un poète, vous êtes un écrivain, on va le voir et le vérifier, mais vous êtes aussi un éditeur israélien et vous signez en langue française directement, ça n'est pas une traduction, hein, j'y insiste, vous signez Le Gorille, qui est un très beau roman. 8 ans après la mort de votre père, vous avez décidé de lui rendre cet hommage, on va dire, nuancé et paradoxal. Votre père, c'était pas n'importe qui, c'était Ezer Manor, hein, qui était le garde du corps de hautes personnalités israéliennes, parmi lesquelles les premiers ministres Moshe Dayan et Golda Meir, bien sûr, qu'il a protégé de nombreuses années pendant leurs exercices du pouvoir respectif. Alors, la question est très simple. Est-ce que il y a un désir de réparation qui est à la base de ce livre, 8 ans après la mort d'un père, avec lesquels, c'est le moins qu'on puisse dire, Dory Manor, vos relations étaient particulièrement ambivalentes?
5: Eh oui, mon père, ce n'était pas un personnage simple, ni quelqu'un de facile. Mon livre s'intitule Le Gorille, parce que mon père était un gorille dans le sens très, métaphorique, mais aussi très immédiat du terme, c'est-à-dire il était garde du corps, mais il avait quelque chose de, comment dirais-je, goriesque dans son comportement. C'est-à-dire, c'était un homme très machiste, quelqu'un de d'extrêmement peu sensible à son entourage, et bon, je pourrais continuer.
3: Peu sensible à son entourage et pratiquant, on peut y venir, hein, bien sûr. Le polyamour, on peut dire qu'il avait multiplié les maîtresses. Vous en parlez d'ailleurs de manière très directe et, j'allais dire, très honnête. Il y a une sorte, c'est une sorte d'exercice d'honnêteté, de transparence absolue. Il est resté en couple matrimonial avec votre mère. Enfin, celle-ci devait subir la présence de très nombreuses maîtresses. Et puis un jour, il est tombé amoureux de cette maîtresse. Ça a été sans doute un traumatisme, d'ailleurs, pour le jeune garçon que vous étiez.
5: Oui, pas tant le fait qu'il soit tombé amoureux, mais le fait qu'il ait partagé sa vie entre la maison familiale, c'est-à-dire entre sa vie avec ma mère, son épouse, qui s'occupait de ses vêtements, qui lui préparait ses repas, etc. Et sa maîtresse, dont il était follement amoureux, ce qui n'avait pas été le cas auparavant. Enfin, ses maîtresses, ses amis,
3: comme beaucoup d'hommes à femmes, il n'était pas tombé amoureux des femmes qu'il rencontrait. Enfin, voilà.
5: Et elle, pour la première fois, ce n'était pas une très jeune femme. Elle avait 37, 38 ans. Elle était divorcée. Elle avait deux enfants. Et donc, elle était suffisamment mature pour qu'il puisse tomber amoureux d'elle, et pour que ce soit plus qu'une histoire, enfin, d'une nuit, quoi.
3: Alors, Dory Manor, vous êtes un grand traducteur, vous êtes aussi un grand romancier, vous le prouvez avec Le Gorille aux éditions Grasset. Ezer Manor, c'est le nom de votre papa, Le Gorille, hein, qui était, nous le rappelons, chargé de la protection des hautes personnalités israéliennes, et parmi lesquelles Moshe Dayan, qui était son ami quasiment, d'ailleurs vous-même vous l'avez bien connu quand vous étiez petit garçon. Ezer Manor, il était né en Allemagne, Reinhard Schiffer, donc ça n'a rien à voir, hein, il a israélisé son nom après son alia. À la différence d'Abraham, le prénom de mon père a été changé, non par la volonté divine, mais par l'inflexible décret de Friedke, sa vieille institutrice sioniste. Alors il faut le dire, c'est ça qui est, c'est une des dimensions passionnantes de votre roman, c'est pas la seule. C'est une quête identitaire sur les traces du père, mais aussi sur les traces de la généalogie du père. Votre père, c'est pas n'importe qui aussi pour cela. Absolument. Il est né en 1930, avant l'avènement du nazisme, dans ce qu'on a appelé la République de Weimar. C'était la première république démocratique qu'ait connue l'Allemagne, une vraie démocratie d'ailleurs, hein, qui a été détruite ensuite par le nazisme 3 ans plus tard. Et vous êtes revenu vous-même sur les lieux de sa naissance, puisque vous avez choisi, à un moment, dans des circonstances que vous allez nous rappeler, vous avez choisi de faire votre alia dans l'autre sens, si j'ose dire, c'est-à-dire de monter vers l'Allemagne, de monter vers Berlin. Alors, question très simple, beaucoup de nos auditeurs en ont d'ailleurs la conscience, il y a de plus en plus de juifs européens, mais même parfois israéliens, qui choisissent l'Allemagne comme deuxième pays. Est-ce que l'Allemagne est en train de redevenir une terre promise pour les juifs comme elle l'a été, par exemple, au XVIIIe siècle, au XIXe siècle?
5: Redevenir une terre promise, c'est peut-être un peu trop dire, mais c'est vrai que à Berlin, à présent, il y a une grande communauté israélienne, ex-israélien, pour être plus précis, et parmi lesquels il y a un très grand nombre d'intellectuels, d'écrivains, d'artistes, de cinéastes, de danseurs, de musiciens. Là, c'est un phénomène qui est très important. Ça n'a rien d'anecdotique. Je pense qu'une grande partie des musiciens classiques, par exemple israéliens, vivent maintenant en Allemagne et plus particulièrement à Berlin.
3: Qu'est-ce qui vous plaît alors en Allemagne? C'est cette culture, au fond, qui renvoie à ce qu'était l'Allemagne d'avant, hein, c'est-à-dire un pays multiculturel où l'empreinte du judaïsme a été évidemment très forte. C'est ça, c'est de marcher sur les traces de ce judaïsme berlinois aujourd'hui en pleine renaissance, c'est d'aller dans le fameux cimetière de Weissensee, comme vous le racontez, Dory Manor, c'est tout ça?
5: Oui, je n'ai pas vraiment de traces physiques de la famille de mon père en Allemagne pour les raisons que nous connaissons.

0: lignes, il n'y a que des tombes des arrière-grands-parents dans le cimetière de Weißensee, au nord de Berlin. Et en effet, enfin, je peux pas dire que lorsque je me balade dans la rue ou je vais au supermarché, je pense à l'héritage de l'Allemagne, des Juifs, etc. Ce serait un peu idiot de que je le dise comme ça. Mais c'est vrai qu'il y a quelque chose. C'est vrai qu'il y a quelque chose, que Berlin, c'est pas n'importe quelle ville.
1: Alors,
0: Berlin, il y a aussi, d'ailleurs, ce n'est pas que le judaïsme. C'est aussi la langue hébraïque, puisque Berlin était un grand centre de la littérature hébraïque. Et avant la guerre, il y a eu, par exemple, la maison d'édition Schocken, la très grande maison d'édition qui, dans les années 30, a dû, pour les raisons que nous connaissons, émigrer et partir de l'Allemagne. Et donc, elle s'est réinstallée, cette maison, aux États-Unis, dirigée par Hannah Arendt à partir des années 50. De toutes les façons, c'était une grande maison qui était à la fois allemande et hébraïque.
1: Vous le rappelez.
0: Kafka, mais ils ont publié aussi Agnon le Grand, écrivain israélien,
1: Shmuel Agnon,
0: avoir gagné le prix Nobel d'ailleurs.
1: Alors vous le rappelez, justement, c'est l'un des prix de votre livre, c'est pas le seul angle, c'est l'un des angles qu'on peut choisir, bien sûr, hein. Il faut le lire, le Gorille, pour toutes les raisons familiales et extra-familiales qui sont absolument passionnantes d'Ori Manor. Mais vous le rappelez, effectivement, il y a eu un transvasement très important de la culture allemande, surtout avec l'avènement du nazisme, vers le jeune Yishuv, et après vers le jeune État d'Israël après 48. Et vous le rappelez aussi, et c'est vrai que beaucoup de nos auditeurs le savent, mais c'est important, le Bauhaus, c'est-à-dire les immeubles tel-aviviens, ils sont pas nés nulle part, ils sont nés sur les plans griffonné par Gropius et ses élèves architectes. Donc c'est 100% allemand tout ça.
0: Oui, il y avait une communauté importante de juifs allemands débarqués en Palestine sous mandat britannique avant la création de l'État d'Israël. On parle surtout des années 30, voire depuis les années 40, mais pour la plupart des années 30. Il y a eu trois grands centres. C'était Jérusalem, donc le Rehavia. Rehavia, quartier de Jérusalem-Ouest. Il y avait la ville de Haïfa, et il y avait notamment Tel Aviv, où il existait un quartier germanophone, et à l'époque, on appelait les Allemands, les Juifs allemands, des Yeke.
1: Absolument.
0: Des Yeke, parce que bon, ça provient du terme qui veut dire un jaquette, au fait. Donc, c'est de ça que ça vient, et à l'époque c'était un mot enfin un peu péjoratif. Mon père ne pouvait pas supporter quand on le traitait de yek, et pour lui c'était vraiment un gros mot.
1: Alors, c'est passionnant, Ori Manor, le Gorille, c'est l'histoire de votre père, mais c'est en fait, au-delà de ça, une quête identitaire sur les racines allemandes de votre famille, mais aussi, c'est vrai, sur ce père qui est à la fois très connu de vous, mais très inconnu, un père présent-absent, pourrait-on dire, sur un plan psychanalytique. Il y a évidemment quelque chose qui compte beaucoup, en tout cas littérairement, pour le traducteur, pour le poète que vous êtes, c'est l'incirconcision du père. Votre père n'avait pas subi de Brit Mila, contrairement à vous. Pourquoi ça a une signification psychologique, métapsychologique particulière dans votre récit d'Ori Manor?
0: Oui, je commence le livre là-dessus.
1: Bien sûr.
0: Hein. Je commence le livre.
1: C'est l'exorde, pourrait-on dire.
0: Oui, oui. Et c'est la circoncision, la Brit Mila a toujours été un symbole, pour ne pas dire le symbole, du juif. Juif, un J majuscule. Et c'était
1: le symbole, pourrait-on dire, d'Ori Manor, de l'entrée dans l'Alliance.
0: Absolument. Et le fait que Ezer ne soit pas circoncis, bah déjà, pour moi, ça a toujours été une sorte d'énigme. Je savais pas à quoi c'était dû. Quand j'étais petit, je n'étais même pas au courant de ça. C'est-à-dire, pour moi, enfin, je savais pas ce que ça signifiait. Il y avait rien de plus naturel que de savoir que c'était comme ça avec mon père. Mais par la suite, ça a pris une dimension de plus en plus symbolique, métaphorique. Et en effet, le fait que mon père ne soit pas entré dans l'Alliance, si vous voulez, c'est un fait crucial de son existence, mais aussi du mien. Parce que, vous savez, dans un des de mes poèmes, hein, il y a une vingtaine d'années, j'ai écrit un vers qui a fait pas mal de bruit. Je parlais de moi-même à la première première personne en disant Haïti Yehudi Yechid Ben Nimolim, voulant dire en français quelque chose comme j'étais le seul juif parmi ces circoncis. Et en effet, oui, j'étais très juif en Israël, mais les gens qui m'entouraient en Israël, tout en étant juif de leur, enfin, dans leur carte d'identité, il était marqué juif et bien sûr ils sont juifs, mais ça ne voulait strictement rien dire pour eux.
1: Alors Dory Manon, nous sommes ensemble autour de votre gorille, mais un peu au-delà aussi votre œuvre de traducteur de poète, vous venez d'y faire allusion. Et tout le reste est hébreu, c'est ainsi que l'on pourrait définir l'art poétique de Dory Manon, un virtuose qui a peu d'égo dans l'histoire de la poésie hébraïque. Alors là, attendez la comparaison. Pour en trouver un, je ne chercherai pas du côté d'Alterman, mais plutôt chez les poètes hébreux de la Renaissance italienne. Qui dit ça? C'est le grand critique Yoram Bronowski. Il a raison?
0: Ah. Non, il n'a pas raison.
1: Pourquoi?
0: Il n'a pas raison parce qu'il parle d'auteurs qui sont vraiment des géants et ils peuvent servir d'inspiration, mais pas de point de comparaison. Mais c'est vrai que l'hébreu a énormément d'importance pour moi. Et c'est un peu pour ça, paradoxalement, que j'ai décidé d'écrire ce livre sur mon père, non pas en hébreu, mais directement en français. Justement parce que l'hébreu était quelque chose que je maniais, que je manie avec une certaine facilité. Enfin, c'est ma langue maternelle, c'est ma langue évidente. Et je voulais qu'il n'y ait rien d'évident là-dedans. Je voulais lutter avec les mots. Là, lorsque je parle français, d'accord, je me débrouille. Enfin, je parle assez bien, mais ce n'est pas ma langue naturelle.
1: Vous parlez même très bien.
0: Bah, merci, mais bon, ça va.
1: Pour quelqu'un qui n'est pas francophone de naissance, vous parlez très bien.
0: Non, mais je cherche pas d'aller. Enfin, c'est pas pour que vous me fassiez les compliments. C'est tout simplement parce que je sais qu'en hébreu, pour chaque mot que je choisis, j'aurais pu choisir une vingtaine d'autres.
1: C'est pareil qu'en français,
0: pas du tout.
1: Dory Manon, quand vous traduisez les fleurs du mal, quand vous traduisez les méditations cartésiennes, quand vous traduisez tel autre auteur du corpus français, je sais qu'il y a eu des traductions de Mallarmé, de Paul Valéry, de Verlaine, etc. C'est pareil, la palette des mots possibles en hébreu est très importante.
0: Pour moi, oui. Oui. C'est-à-dire, si on parle d'une palette lexicale de manière générale, non. Parce que l'hébreu moderne est une langue relativement
1: sèche sur le plan du lexique.
0: Enfin, oui, c'est-à-dire c'est une langue que j'admire et que j'adore et dont je suis amoureux, mais c'est une langue pauvre. C'est une langue assez mince, je dirais, pour ce qui est de son vocabulaire. Et pourtant, c'est ma langue. Et quand il s'agit de sa langue, j'y nage comme si c'était mon océan à moi.
1: Dory Manon, c'est absolument passionnant. On évoque le gorille, donc qui est une quête autobiographique, mais on pourrait dire aussi hétérobiographique, portée par l'amour du père, disparu il y a 8 ans. Le père, c'était le gorille, c'était donc le garde du corps personnel de Golda Meir, mais aussi de Moshe Dayan, que vous avez bien connu quand vous étiez petit garçon. Et évidemment, c'est aussi un tikkun, c'est une réparation d'un lien qui a été complexe pour toutes les raisons que vous venez d'évoquer au micro d'Affaires Publiques.
0: Je dois dire que je suis vraiment reconnaissant que vous disiez ça. Parce que oui, c'est un tikkun. Pour moi, c'est un tikkun. Tout d'abord, c'est une réparation. Alors que pas mal de gens, même des journalistes, me disaient, mais vous ne trouvez pas que c'est un peu cruel, vous ne pouvez envers votre père.
1: Ces journalistes, je ne sais pas qui c'est, mais en tout cas, ils n'ont pas senti la tendresse évidente.
0: Oui, c'est ce que je disais aussi.
1: Qui jaillit du portrait que vous faites de lui.
0: Oui. Donc, pour moi, mon père, c'est quelqu'un. Si vous m'avez posé la question quand j'avais 20 ans, je vous aurais dit, eh bien, je le hais. Je ne peux pas supporter mon père. C'est un type pas possible, insupportable. Et il était. Mais il a changé. Moi aussi,
1: je diriez que c'était un homme qui était narcissique par compensation d'un traumatisme ou par compensation d'une frustration, d'une tristesse, d'une dépression.
0: Oui, je suppose que tout ça est vrai. Dépression, il connaissait même pas ce mot. En
1: certainement.
0: C'est un guerrier, un gorille israélien. Bon, c'est un gorille, ça peut pas se permettre d'être déprimé. Hein.
1: Ou en tout cas, s'il l'est, il n'en a pas conscience.
0: C'est vrai. Mais je c'est plutôt comme ça que je le prenais. Alors que maintenant, je regarde tout ça un peu différemment. Oui, il était très narcissique. Oui, il était pas très sympathique avec son entourage, ni avec sa femme, ni avec ses enfants, ni avec d'autres personnes. Jusqu'à un moment donné, puisqu'il a changé dans sa vieillesse. Mais ce que je prenais à l'époque pour du narcissisme, maintenant me paraît un peu sous une autre lumière, puisqu'il s'agit d'une personne qui vient d'une famille très complexe, d'une lignée de suicidés. Au fait, il y a sa mère qui s'était donné la mort, ma grand-mère, avant ma naissance. Et il y a son grand-père, et il y a son oncle de l'autre côté. C'est vraiment, c'est toute une série morbide de suicidés. Et mon père, il y a une chose qu'il faut dire, et je lui ségré pour ça, et il a su couper court avec tout ça. Lui, c'était un vivant, c'était un grand vivant, c'était un bon vivant. C'est un type qui aimait manger, qui aimait faire l'amour et qui aimait vivre. Et c'est justement ce qu'il m'a légué. Et c'est lui qui avait créé cette digue entre le passé morbide et sa vie à lui, et donc la mienne aussi.
1: Dory Manor, c'est absolument passionnant. C'est une des dimensions, bien sûr, du livre que nous évoquons. C'est le portrait du père, la réparation de cette relation complexe, vous venez de l'évoquer, peut-être même impossible, de son vivant. En tout cas, sous votre plume, il prend une forme très attachante, on peut le dire, hein, le gorille devient un homme très attachant. Ezer, le protecteur de Moshe Dayan, devient un homme presque sensible, on ne dira pas fragile, mais sensible. Et vous dépassez les traumatismes de votre adolescence. Vous les soldez, en tout cas. Vous les revisitez, mais vous les soldez. Adolescent disgracieux, je ne lisais plus de livres, ne pratiquais aucun sport et n'avais aucun ami. Et vous ajoutez, ma fenêtre restait fermée nuit et jour pour maintenir une fraîcheur constante dans la chambre. Il y avait un côté un peu réclusion, auto-claustration de Marcel Proust, hein, qui, est-ce que c'est comme ça qu'on devient un grand écrivain, Dory Manor?
0: Peut-être, mais je connaissais ni Proust ni aucun autre écrivain.
1: Mais c'est le schéma proustien.
0: Oui,
1: c'est le schéma de la réclusion hors du monde, entre guillemets.
0: Oui. Hein? Il m'a fallu traverser cet hiver pour parvenir à devenir quelqu'un qui faisait autre chose, qui différait de sa famille et qui lisait. Et puis qui écrivait.
1: Alors ça, elle occupe une place, hein, bien sûr, cette dimension de votre identité, qu'on appelle l'homosexualité, aujourd'hui occupe une place très importante aussi dans votre réflexion sur vous-même, dans votre retour critique sur la relation que vous avez nouée avec votre père. Ce qu'on peut dire, pour faire très vite, hein, c'est que votre père l'a combattait activement et il a probablement contribué à ce que celle-ci soit particulièrement difficile à vivre pour vous, pendant votre jeunesse, n'est-ce pas?
0: Absolument. Il était pas il savait pas que j'étais homo. Peut-être qu'il sentait quelque chose, mais j'ai dû mettre des années avant d'être en mesure de lui parler de ça. C'était quand j'ai vécu déjà à Paris, quand je vivais à Paris. Il m'a appelé un jour puisqu'on m'avait outé à la radio en Israël. Là, c'était une histoire étonnante, puisqu'on avait parlé de moi dans une émission littéraire comme étant une promesse littéraire, je sais plus quoi, et l'animateur était sûr que j'étais ouvertement homo, ce qui n'était pas le cas. Et donc un proche de la famille a contacté mes parents, et du coup mon père m'a appelé, et là c'est le happy end déjà, parce qu'il m'appelle lorsque j'ai 27 ans à peu près à Paris. Il m'appelle depuis Israël et il me dit, eh bien, je sais maintenant ce que vous êtes et je t'aime. Je t'aime et je t'accepte comme tu es. Et voilà. En gros, c'est ça. Et c'était très émouvant pour moi, justement, parce que dans ma jeunesse, c'était très différent.
1: Alors, vous êtes un trait d'union vivant entre la France et Israël. On l'a vu aussi entre l'Allemagne et Israël. En fait, entre trois pays, hein, entre la France, entre Paris, entre Berlin et Tel Aviv et Jérusalem. À ma toute première publication, je le disais tout à l'heure, une traduction versifiée et rimée de quatre poèmes de Baudelaire. Traduire en hébreu Baudelaire, c'est pas facile. Le rédacteur du supplément littéraire avait ajouté cette note explicative. Le traducteur né à Tel Aviv est un soldat de Tsahal. Il a 19 ans.
0: C'est vrai, mais c'est un peu trop héroïque. Enfin, j'étais à la radio, hein.
1: Ah bah, c'est vous qui racontez.
0: Oui, c'est vrai. Mais quand on le dit comme ça, un soldat, j'étais à la radio, des producteurs d'émissions culturelles, et documentaires, mais c'est vrai que j'étais soldat.
1: Et vous ajoutez, Dory Manor, quand je suis arrivé à Paris, le français littéraire du 19e siècle m'était familier, mais mon français parlé, en revanche, laissait amplement à désirer. C'était sans doute la même chose pour votre allemand, parce que je crois que vous êtes un grand germanophone aussi.
0: Mon allemand est toujours...
1: était décalé par rapport à l'allemand parlé aujourd'hui par les jeunes de Berlin.
0: Sans doute, oui. Mais en français, c'était vraiment marrant, parce que mon français ne vient pas de ma famille, évidemment. Mais
1: bien sûr.
0: Je l'ai étudié à l'école, au lycée. Et j'avais une prof qui était vraiment extraordinaire et que j'admirais. Et grâce à qui je suis tombé amoureux de la langue française, de la culture française, de la poésie, etc. Et elle était marseillaise. Et donc, du coup, j'avais l'accent marseillais, un fort accent marseillais. Et tout ce que je connaissais du français était le français littéraire du 19e siècle. Donc, en arrivant à Paris, là, j'avais 23 ans à peu près, et je parlais le français avec l'accent marseillais, et avec le lexique de Baudelaire.
1: C'est
0: et, bah, et vous pouvez vous imaginer que dans enfin les bars du Marais, on prenait pour un dingue.
1: Alors, on peut le vérifier, vous ne parlez plus avec l'accent marseillais.
0: Eh bien non.
1: Vous parlez avec un léger accent israélien, mais c'est justement, c'est plutôt très sympathique. Alors juste, on va finir là-dessus. Le réalisateur va me tuer. 50 secondes. Quel souvenir vous gardez de Benny Lévy? Puisque vous avez connu, comme moi d'ailleurs, vous avez connu Benny Lévy.
0: Ah, je l'ai adoré. Je l'ai admiré. Enfin, je l'ai eu comme prof à ma première année. Vraiment, toute première année. Et je vous rappelle qu'il a commencé un cours sur Platon, qui était fascinant, en nous disant, eh bien, chers étudiants, mon objectif dans ce cours, c'est de faire en sorte que lorsque... vous en sortez, vous ne croirez plus à la démocratie.
1: Ah oui, carrément.
0: Carrément.
1: Carrément.
0: Carrément. Et là, il parlait de Platon, et pour moi, pareil, ce qu'il venait de dire était fou, mais il parlait avec une passion telle que je ne pouvais que l'écouter, que l'admirer, et je suis tombé amoureux de Platon et de Socrate, grâce à
1: Benny. Voilà. Un grand esprit, on n'était pas obligé d'être d'accord avec lui sur tout. Dory Manor, c'était passionnant. Il faudrait faire une deuxième émission d'ailleurs. Le Gorille, il faut le lire absolument, c'est un roman, même si c'est aussi autre chose, une exploration de votre identité familiale, complexe, le lien de l'Allemagne et d'Israël, tout ça est passionnant. Évidemment, votre travail de traducteur du français, vous êtes le plus grand traducteur du français vers l'hébreu, c'est aux éditions Grasset. On vous remercie, on vous souhaite Shabbat Shalom, Dory Manor.
0: Shabbat Shalom, merci beaucoup.
1: Toda Rabba. Toda Rabba.
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0: Trotman avec vous jusqu'à 11h. Tout de suite, le rappel des titres.
1: Bonjour à tous. Ce matin, c'est le dossier iranien qui s'impose au cœur de l'actualité diplomatique. Donald Trump a annoncé hier soir avoir renoncé à frapper l'Iran et s'est dit parvenu à un accord avec Téhéran. Sur son réseau social, le président américain a affirmé que les grandes lignes d'un futur traité avaient été approuvées par toutes les parties. Une signature pourrait donc avoir lieu ce week-end en Europe. C'est en tout cas ce que garantit le président américain. Le texte n'est pour le moment qu'un protocole d'accord. Il prévoit notamment l'élimination de stocks d'uranium enrichi iranien et l'entrée en vigueur d'un cessez-le-feu de 60 jours. De son côté, Téhéran n'a toujours pas confirmé officiellement de réponse. Aux États-Unis, le département américain de la justice élargit sa plainte contre la prestigieuse université d'Harvard. Elle lui reproche notamment des discriminations à l'encontre d'étudiants juifs et israéliens. Parmi les faits nouvellement dénoncés, une interdiction faite à des étudiants israéliens de présenter un projet sur la démocratie juive libérale, des actes de vandalisme antisémite, la découverte de croix gammées à proximité du bâtiment Harvard Hillel. Le département de justice affirme que ces éléments établissent un long historique de discrimination et d'inaction de la part de l'université en violation du Civil Rights Act de 1964. En Israël, le gouvernement israélien a approuvé un plan de plus de 180 millions de shekels pour créer de nouveaux quartiers dans le Negev. L'affaire est portée par Benjamin Netanyahou, le Premier ministre, mais aussi par le ministre des Finances, Bezalel Smotrich, ainsi que par la ministre des Implantations, Orit Strouk. Un programme qui vise à accélérer l'installation de nouvelles familles dans la région, avant même l'achèvement des infrastructures permanentes. Objectif affiché, encourager la création de nouvelles localités et consolider la présence israélienne dans le sud du pays. Et puis enfin, en France, l'exécutif a été interpellé après la mort de la jeune Liana, drame qui suscite de vives critiques politiques. Plusieurs responsables de l'opposition ont appelé à la démission du garde des Sceaux, Gérald Darmanin, mais le Premier ministre, Sébastien Lecornu, a fermement écarté cette hypothèse. C'est aujourd'hui d'ailleurs qu'ont lieu les obsèques de la jeune Liana à Florence. Elles seront réalisées, je cite, dans la plus grande intimité.
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toutes et à tous, en cette veille de Shabbat Shelach Lecha, on va lire la paracha Shelach Lecha, et qui aussi Shabbat Mevarchim HaKodesh, un Shabbat où on va bénir le mois de Tammuz, car Rosh Chodesh sera dimanche soir, lundi, mardi, deux jours de Rosh Chodesh. Je rappelle que il est de tradition pour les dames d'allumer une lumière en l'honneur de Rosh Chodesh, mais sans bénédiction. On fait pas de prière quand on allume la lumière de Rosh Chodesh, à la différence des lumières du Shabbat, où là on fait une bracha, parce qu'il y a une mitzvah d'allumer des lumières de Shabbat ou de Yom Tov, mais il n'y a pas de mitzvah, c'est un minhag, c'est juste une tradition que d'allumer une lumière en l'honneur de Rosh Chodesh, donc dimanche soir et lundi, qui revient surtout aux dames de cet allumage en l'honneur de Rosh Chodesh. Mais revenons à notre paracha, paracha qui parle de ce qu'il ne faut pas parler, du Lashon Hara, des mauvaises paroles des explorateurs qui étaient des paroles, alors on pourrait dire décourageantes, c'était peut-être ça l'un des problèmes principaux, et c'est pour ça que on doit toujours avoir des paroles encourageantes, des paroles qui donnent de la simcha, qui donnent de la joie, et pas des paroles qui vont avoir une dimension de désarroi, de désespoir. Non, il faut toujours être dans le positif. Ça, c'est un point. Deuxième point, c'est la faute des explorateurs, c'est peut-être pas forcément ce qu'ils ont dit, mais à qui ils l'ont dit après tout. On leur a demandé de faire un compte-rendu de leur odyssée en terre d'Israël. Eh ben, ils ont dit ce qu'ils ont vu, ils ont vu des géants, ils ont vu... Alors, ils ont peut-être fait un commentaire qu'ils n'auraient pas dû faire, une interprétation. On leur a pas demandé d'interpréter, mais il est toujours difficile pour une personne qui fait un compte-rendu de ne pas mettre une certaine subjectivité de son appréciation de comment il voit les choses. Et ça, ça peut se comprendre. Et ça, c'est une problématique. Toutefois, la problématique aussi qu'il peut avoir, c'est de à qui on le dit. En effet, Josué va aussi envoyer des explorateurs, mais les explorateurs qu'envoie Josué, ils doivent revenir faire leur rapport auprès de Josué uniquement et pas tout le peuple. Les explorateurs auraient dû faire leur rapport auprès de Moshe et, que sais-je, auprès de l'état-major, de certains des dirigeants, mais pas devant tout le peuple. Et c'est peut-être là la problématique de certains propos que l'on peut tenir, qui peut-être on pourrait les avoir, mais la problématique, c'est à qui, devant qui on fait cet exposé, à qui on s'adresse. Ça, c'est une problématique qui est importante. Et on nous dit aussi que Moshe, quand il leur dit, vous allez visiter la terre d'Israël, vous allez voir, Yeshba Etz Imayin. Vous allez voir, est-ce qu'il y a un arbre? Est-ce qu'il y a des arbres, Etzim? On peut dire, est-ce qu'il y a de l'arbre? On pourrait dire, mais évidemment que c'est une terre où il y a des arbres. C'est quoi cette question de demander s'il y a des arbres? Alors, une des explications, c'est de dire, est-ce qu'il y a un homme qui va être un tzaddik, un arbre avec qui, sur lequel on peut se reposer à son ombre, à l'ombre du tzaddik? C'est ça, c'est l'arbre. Ou alors, peut-être de retrouver ici, au niveau peut-être mystique, est-ce qu'il n'y a pas l'arbre de la vie qui se trouve en terre d'Israël, et il y avait peut-être ici une reconnexion pour rentrer dans le Gan Eden, qui pourrait être la terre d'Israël, et ça, Yeshba Etz, le fameux Etz, le fameux arbre de la vie que on le recherche maintenant. Et une histoire comme ça, on nous raconte qu'il y avait un chassid du rabbi de Rougine, qui était auprès de Rabbi Meir de Primichlan. Et puis, ce chassid regardait le rabbi de Primichlan, et puis ne le trouvait pas à la hauteur de Rabbi Israël de Rougine, de son rabbi. Et il était très critique. Il dit, par rapport à mon maître, c'est pas la même chose, hein, c'est pas... Et le tzaddik, de se rendre compte de cela, il lui dit, pourquoi tu refais ce qui marquait dans la paracha? La paracha, qu'est-ce que je fais moi? Il dit, oui, on parle dans la paracha, à la fin de la paracha, quelqu'un qui était mekoshesh etzim, qu'on traduit en général par celui qui ramassait du bois jour du Shabbat, quelqu'un qui avait transgressé le Shabbat en ramassant du bois, en coupant du bois, enfin, il s'est passé des choses avec des etzim, avec des bois. Et en fait, c'est celui qui se mekoshesh etzim, celui qui coupe des bois. Si je dis que dans notre grille de lecture, le etz, l'arbre qu'on avait évoqué avant dans la bouche de Moshe, c'est ce qui est un tzaddik. Alors, mekoshesh etzim, c'est celui qui coupe les tzaddikim, celui qui fait des comparaisons entre tzaddik celui-là, celui de tzaddik là, celui-là est plus grand, celui-là est plus petit, celui-là il est pas comme le mien, etc. Ah, ça s'appelle mekoshesh etzim. Alors il dit voilà, yesh ben etzim ayin, est-ce qu'il y a un arbre, est-ce qu'il y a un tzaddik au tout début, et toi tu es à la fin, comme à la fin de la paracha, mekoshesh etzim, tu mets en rapport les tzaddikim pour savoir qui est le plus grand, qui est le plus petit. Non, c'est pas une bonne approche. Les tzaddikim,
chacun a sa particularité, sa grandeur, et comme tous les êtres, eh bien chacun a sa grandeur, sa particularité, son côté unique, son côté unique. Il faut en avoir conscience, c'est unique pour chacun. Et quand, eh bien, il manque quelqu'un, qu'il soit absent ou qu'il soit niftar, quand il décède, eh bien, chaval al derdin ou le mishtakrin, on dit dans la Torah, dommage pour ceux qui sont disparus, qu'on ne retrouve plus. L'expression, le cimetière est plein de personnes qui sont irremplaçables, non, ils sont irremplaçables. Et il nous manque. Raval al davin vel mishakrin. Quand quelqu'un manque, eh ben, il manque. On ne dit pas, bon, on le remplace pas. Non, parce que ça sera c'est une autre approche. C'est plus la même chose. Et on doit avoir conscience de l'importance de chaque être, du côté unique qu'il y a pour chaque être, et de ne pas se dire, bon, c'est pareil, celui-là ou celui-là. Non. Et de chacun qui a son importance. Et ça, c'est quelque chose de fondamental.

Sally Abramson. Voilà, c'est lui que vous venez d'entendre. Alors, il y a une question quand même qui peut nous tarauder. C'est que c'est si grave, la faute des explorateurs est si grave pour qu'elle entraîne, tenez-vous bien, la mort de toute cette génération, errance pendant 40 ans dans le désert. Même la faute du Vaudor qui était très grave, c'était 3000 morts. Et puis bon, alors c'est vrai qu'on continue jusqu'à présent à payer encore cette faute du Vaudor, mais bon. Mais les explorateurs, ça a l'air d'être démesuré entre la faute. Alors d'abord, premier point, c'est qu'il faut avoir conscience de la gravité, de la puissance de la parole. Il y a des personnes qui ne se rendent pas compte qu'avec la parole, on peut faire des choses terribles, pire qu'avec des armes, pire qu'avec avec les mains, avec quoi que ce soit. Les hommes politiques devraient avoir conscience de la gravité des paroles que l'on peut tenir suivant les moments. Et ça, toute personne, qu'elle soit publique ou même particulier, la parole est d'une puissance extraordinaire. Et si la parole est d'argent, le silence est d'or. Alors des fois, il faut pas se taire, mais enfin bon. En tout cas, on peut quand même trouver d'autres éléments, d'autres points. Parce qu'en fait, la punition que les enfants d'Israël vont avoir de cette errance pendant 40 ans dans les airs va être aussi quelque part la possibilité de retrouver une terre d'Israël qui ne sera pas brisée et dévastée. En effet, quand les enfants d'Israël sont sortis d'Égypte, eh bien les Cananéens, sachant qu'ils sortaient d'Égypte pour entrer en Israël, eh bien ils ont tout dévasté, ils ont tout détruit. Et c'est peut-être un petit peu ça où ce que les explorateurs vont voir, une terre elle est dévastée, elle est terrible cette terre. Et parce qu'ils voulaient pas laisser cette terre aux enfants d'Israël qui soient bien. Et en fait, l'errance pendant 40 ans dans le désert va permettre à la terre de se reconstruire et finalement que les Israélites, en arrivant en terre d'Israël, puissent retrouver une terre comme il faut. Ça, c'est un point. C'est une explication du Midrash Tanhuma. Une autre, c'est certes, il y a une incidence terrible de cette faute qui va être la source même de toutes les catastrophes, puisque on va voir le 9 Av va devenir la date la plus triste du calendrier. Donc on est dans des choses terribles. Mais il y a un côté extrêmement important, en effet, c'est que comme les enfants d'Israël vont rester pendant 40 ans dans le désert, ce qui est leur punition, est lié aussi avec un point très très positif. La possibilité de rester avec Moshe pendant 40 ans, à étudier avec Moshe, à être la génération de la connaissance d'Ordéa, une génération qui ne se soucie pas de sa nourriture puisqu'il mange la manne. La Torah a été donnée à ceux qui mangent la manne. Cette nourriture est extraordinaire. On sait que la nourriture a une incidence fondamentale sur notre compréhension de la Torah. Quelqu'un qui ne mange pas kasher ne peut pas comprendre la Torah. C'est clair, net. Alors il peut comprendre des choses, etc., mais il ne pourra pas en comprendre la sainteté. Parce que quand on étudie la Torah, il y a une dimension spirituelle, une dimension mystique, une dimension qui est présente, et ce n'est pas juste un exercice intellectuel que d'étudier la Torah, non. Il y a autre chose qui passe beaucoup plus haut et qui est d'une plus grande profondeur, qui est liée au fait qu'on fait une bénédiction avant d'étudier la Torah, ce qu'on appelle Birkat HaTorah, qu'on fait tous les matins à la fin des bénédictions du matin. Et c'est cette bénédiction qui est une clé. D'ailleurs, on nous dit que Alma Avdaretz, pourquoi il y a eu toutes les catastrophes de la destruction de la terre, etc. Parce qu'il ne faisait pas la bénédiction sur l'étude de la Torah. Ils étudiaient la Torah, mais sans bénédiction. Ou peut-être avec une bénédiction qui n'était pas avec ferveur, avec un remerciement à Hachem, avec une profondeur. Et avoir cette conscience de ce lien avec la Torah, eh bien, c'est lié, c'est pétri par la crainte de Dieu, et c'est lié aussi avec la nourriture. On sait que les choses que Hachem nous demande de ne pas manger, c'est metamtem et talev, ça bouche le cœur pour la compréhension de la Torah. Et c'est pour ça que c'est fondamental pour comprendre la Torah, eh bien, de manger strictement kasher. Et sinon, ben, on peut pas. On n'y a pas accès. Alors les enfants d'Israël qui mangent de la manne pendant 40 ans et qui sont auprès de Moshe, vous allez me dire auprès de Moshe, mais oui, on sait que Moshe ne pouvait pas rentrer en Israël. On a deux sources. On le voit au moment de la sortie d'Égypte, avant
moment que les enfants d'Israël sortent d'Égypte, il est marqué Atat tiré Asher Yisrael Mitzrayim, tu vas voir maintenant ce que je vais faire à l'Égypte. C'est Exode chapitre 6 verset 1. Dieu annonce à Moshe qui se plaint que les choses n'avancent pas si vite. Dieu lui dit, tu vas voir maintenant ce qui va se passer en Égypte, mais tu vas voir maintenant, mais tu verras pas la guerre contre les 31 rois pour l'entrée en Israël. À ce moment-là, c'était déjà décidé qu'il rentrait pas en Israël. Et puis, dans la paracha semaine dernière, il y a eu Eldad et Medad qui ont prophétisé, qui ont dit Moshe met, Yoshua marnis, Moshe va mourir, et c'est Josué qui va faire rentrer les enfants d'Israël en terre d'Israël. Donc, on le sait, Moshe ne rentrera pas en Israël, et comme il ne rentrera pas en Israël, donc le fait qu'ils vont errer pendant 40 ans va être déjà un bien pour Moshe. C'est ça ce qui est marqué au début, Shlach lecha Anashim, envoie pour toi. Il était marqué dans, c'est intéressant, c'est la paracha qui parle l'envoi des explorateurs pour entrer en Israël, et il y a une paracha un peu sœur qui est la paracha Lech lecha, qui est l'ordre que Dieu donne à Abraham. À l'époque c'est encore Abraham, c'est pas encore Abraham, pour partir en terre d'Israël. Lech lecha, il y a aussi lecha. Et là-bas le lecha est interprété comme dans ton intérêt. Tu vas Abraham, tu as tout intérêt à partir en Israël parce que tu auras des enfants, la renommée, la richesse, tout en partant en Israël si tu as l'Echa. Et donc l'Echa, c'est pour ton bien, pour ton intérêt. Et on peut appliquer cette interprétation de l'Echa, de l'Ech l'Echa pour Abraham, à Shelach l'Echa, à Moshe. Envoie pour toi, pour ton bien. Moshe, tu ne pourras pas rentrer en Israël.

0: fille de Myriam, hein, la fille de Myriam. C'est, on nous raconte que le Rizal avait été envoyé par Dieu depuis l'Égypte. Il était né à Jérusalem, mais il vécu en Égypte. Et alors qu'il s'agit de 36 ans, Dieu lui a dit, tu vas aller à Tzfat pour enseigner la Torah à un élève qui s'appelle Rabbi Chaim Vital. Rabbi Chaim Vital venait, lui, de Damas. Et il était expert dans tout le Talmud. Il connaissait tout le Talmud par cœur, avec le commentaire du Ran. Et c'est comme ça qu'il avait reçu l'ordination par Rabbi Yosef Karo. Et donc, c'était un très grand Talmid Chacham. Et il devait recevoir la Kabbalah de Rabbi Chaim Vital, du Arizal. Et en fait, un jour, ils sont tombés sur un texte. Rabbi Chaim Vital ne savait pas que le Arizal était là pour lui enseigner la Torah. Et un jour, ils sont tombés sur une problématique qu'il n'arrivait pas à élucider. Alors, il a jeûné. Et alors, il a eu un rêve. Et dans le rêve, on lui dit, va voir le Arizal. Et le Arizal va t'expliquer. Et le Arizal lui a expliqué une première explication qu'il a trouvée merveilleuse. Et il lui dit, à part cette explication, j'en ai encore 5 autres à te donner. 5 autres explications, à part la première. Et il dit, s'il y a une 7e aussi, tu ne pourras pas la comprendre, parce que la 7e est du degré de Shabbat, et pour pouvoir la comprendre, tu dois boire d'abord du puits de Myriam. Du puits de Myriam, et oui, au milieu du lac du Tibériade, il y a le puits de Myriam qui se trouve. Et c'est comme ça que, donc après Rabbi Chaim Vital a écrit les 8 portes, les 8 charim, char Kavanot, char Kavanot, char Gilgulim, char Ruach HaKodesh, char Mahamare, Rabbi Shimon Bar Yochai, char Mahamare Chazal, char Akdamot, etc. Et ce puits de Myriam, il circule tous les samedis soirs, et bien quand vous ouvrez l'eau de votre robinet, vous avez peut-être un petit peu de cette eau du puits de Myriam qui donne la guérison, la sagesse et qui est tant de choses. Bon, je vous donne rendez-vous tout à l'heure. À 15h07, on va parler des explorateurs, notamment de Josué. Pourquoi Moshe fait une bénédiction à Josué? Pourquoi Caleb va avoir un statut particulier? Et voilà, on va parler surtout des explorateurs tout à l'heure. À 15h07, pour l'heure, je vous souhaite Shabbat Shalom, Guy Chabes, Shabbat Shalom, Omevorach.
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3: Avec Franklin Roski, doyen de l'Institut universitaire d'études juives Elie Wiesel et auteur du livre Le complexe de Samson, paru aux éditions Hermann. Et aujourd'hui, nous allons évoquer Shabbat Shlach Lecha.
4: Selon le livre de Josué, Sefer Yehoshua, dans le 2e chapitre, nous lirons l'histoire de Josué, qui est le prophète de son temps, le magistrat, le commandant des armées, le chef des Hébreux, des 12 tribus, et le successeur de Moïse. Il envoie 2 explorateurs pour observer en secret la ville cananéenne de Jéricho, qu'il doit libérer. Les peuples hébreux, entre-temps, campent patiemment sur la rive orientale du Jourdain, en attendant le temps de traverser les fleuves et de libérer la terre de ses ancêtres, occupée par des dangereux royaumes ennemis. Les 2 explorateurs accomplissent une tâche difficile et très risquée. S'ils sont découverts par les soldats du roi de Jéricho, ils seront sûrement condamnés à mort. Mais ils ont la vie sauve grâce à une femme cananéenne qui les héberge et les cache. Cette femme, nommée Rahav, est une aubergiste. Selon certains, elle est même une prostituée païenne qui a eu une vie très tourmentée et remplie de perversité. Pourtant, cette femme très belle, comparée à Ève, à Sarah, à Esther par sa beauté, va connaître à ce moment une extraordinaire et une incroyable transformation morale. Cette transformation a lieu dans l'esprit d'une femme qui va renier l'idolâtrie de son peuple et de ses ancêtres, et qu'il va adhérer pleinement et entièrement, avec sincérité, au principe du monothéisme des mondes.

0: Moïse. Alors elle s'adresse aux deux explorateurs hébreux en disant « Ki Hachem Elokeichem Hua Elokim » car l'Éternel, votre Dieu, est le Dieu du ciel, Bashamaim Mimal, et de la terre en bas, Ve'al Aretz Mitachat. Une leçon biblique. Personne n'est prisonnier de son passé, de sa culture ancienne, de sa formation initiale. Il peut changer son existence pleinement et entièrement. Ainsi, quand les murailles de Jéricho tombent, quand la cité est libérée par les armées de Josué, Rahab devient une femme pieuse et vertueuse, une véritable Eshetraïl, une femme vaillante. Elle est sauvée avec toute sa famille et demeure parmi le peuple d'Israël. Le texte de la Bible ne nous dit rien de plus sur cette femme. Mais selon les Midrash, Rahab épousera Josué et de cette union incroyable, invraisemblable, vont venir au monde dans la suite du temps 8 prophètes dont le célèbre Irmiaou, une prophétesse nommée Hulda. Donc, elle devient ainsi la première personnalité féminine de la nouvelle nation des Hébreux. Extraordinaire parcours de découverte de la vérité et de la vertu par une femme païenne devenue une femme vaillante du peuple d'Israël. Shabbat Shalom.
1: Shabbat Shalom, Franklin Roski.
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1: Merci à toutes et à tous d'avoir été fidèles au 10-11 de Radio J. À 11h sur radioj.fr, vous retrouverez un nouveau journal et de la part de toute l'équipe et de moi-même, Shabbat Shalom. Et tout de suite, comme tous les matins sur Radio J, c'est l'espoir Hatikva.

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4: 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Il est 11h.
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1: Aujourd'hui, nous avons mis fin à la guerre. Voici les mots prononcés par Donald Trump ce matin qui affirme que l'Iran a accepté de renoncer à l'arme nucléaire. Téhéran a indiqué de son côté ne pas encore avoir tranché concernant l'accord. Mais selon le média américain Axios, 4 avions américains ont été dépêchés en Europe afin de préparer une éventuelle cérémonie de signature. Elle pourrait avoir lieu dès ce week-end. Selon les informations du média américain NBC News, les États-Unis étaient à 3 heures de déclencher une vague de frappe sur la République islamique d'Iran avant que Donald Trump ne décide de l'annuler à la surprise de l'armée américaine et du premier ministre israélien Benjamin Netanyahou. Le premier ministre israélien s'est toutefois exprimé ce matin et a assuré que le président américain lui avait promis que l'accord prévoit l'élimination de l'uranium enrichi iranien. Selon des informations de la chaîne publique Khan, le chef de l'armée libanaise, le général Rodolphe Haïkal, est accusé de transmettre au Hezbollah des renseignements communiqués par Washington à l'armée libanaise. Il empêcherait ainsi son armée de mettre en œuvre certaines décisions prises par le gouvernement de Beyrouth. Au Canada, un policier a été tué hier alors qu'il participait à une opération de perquisition contre un réseau terroriste pro-iranien. Selon le chef de la police de Toronto, cette intervention s'inscrivait dans le cadre d'une série d'opérations en lien avec une enquête ouverte après une fusillade survenue le 10 mars dernier contre le consulat américain de Toronto. Et enfin, en France, les obsèques de Liana ont lieu dans la plus stricte intimité cet après-midi à Fleurance. Un rassemblement plus ouvert est prévu en parallèle devant la mairie d'Auch dans le Gers dès 14h. Tout de suite, retrouvez Chavruta, votre émission de pensée juive présentée par le grand rabbin Olivier Kaufmann. Très bonne journée sur RCJ.

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1: Chers auditrices et auditeurs de RCJ, très heureux de vous retrouver pour cette nouvelle page de Chavruta, de pensée juive, de méditation, que vous pouvez retrouver en podcast sur iTunes, Deezer, Spotify, Amazon ou en regardant en direct sur la chaîne YouTube ou Facebook de RCJ ou en téléchargeant gratuitement l'application RCJ 94.8. Si vous avez été attentif à la musique qui a introduit le jingle de l'émission, vous aurez reconnu ce fameux mot Déani dont nous parlions dans les précédentes émissions, cet éveil à la spiritualité dès le matin, se réveiller de bon pied, du bon pied. Et vous le voyez, mot Déani, c'est une manière de revisiter notre relation à l'autre, notre relation à la fois verticale et horizontale. Où es-tu, prunelle de mes yeux, créature chérie? Par quelle impardonnable étourderie ai-je pu détacher de toi mon regard? Eh oui, le regard. C'est bien de souligner le regard au réveil. Oui, regarder l'être chéri, regarder autour de soi, retrouver son environnement dans lequel nous sommes endormis pour reprendre pied dans le monde réel. C'est de cela dont il s'agit et que nous avons évoqué dans les précédentes émissions sur cette thématique, l'éveil à la spiritualité. Nous avions évoqué le fameux mot Déani ou mot Déani, qui est une manière de reconnaître l'autre dans sa différence, de se reconnaître aussi soi-même, de revisiter notre positionnement ici-bas. Oui, parfois, l'ai-je rappelé il y a quelques instants, par une forme d'étourderie, nous aurions pu détacher notre regard de nous-mêmes, de notre environnement le plus proche et de notre environnement vers le plus haut, pourrais-je dire. Et c'est de cela aussi dont il s'agit lorsque nous prononçons une des bénédictions du matin, Pokeach Ivrim, qui décile, qui ouvre les yeux des non-voyants. Car pour les rabbins, le sommeil est une forme de cécité temporaire et de pouvoir réouvrir les yeux et regarder autour de soi et de reprendre pied, disais-je, dans ce monde réel, c'est une manière aussi d'exprimer une forme de gratitude pour le regard retrouvé, le regard de l'autre, ce regard qui nous permet aussi de s'interroger si Dieu passera ou repassera pour nous redécouvrir. Oui, en somme, cette formule bien connue, Ayeka, où es-tu? Cette question purement rhétorique posée par Dieu à Adam juste après la consommation du fruit défendu. Dieu sait très bien où se trouve Adam, mais cette parole divine que nous pourrions considérer comme teintée d'un peu d'humour, si tant est que Dieu est de l'humour, pourrait s'entendre ainsi. La phrase que je vous ai citée il y a quelques instants est d'André Néer sur cette question de l'étourderie. Se reconcentrer. Et le regard, pour la tradition juive, est une manière d'inviter l'autre à saisir l'instant qui parfois nous échappe de l'être chéri qui se trouve devant nous, qui se trouve à nos côtés et que nous pourrions, par étourderie, ne pas considérer. Les maîtres du Talmud voient cette invitation pour l'homme comme une prise de conscience, une invitation à prendre conscience de notre situation présente. Non pas où es-tu, mais où en es-tu? Comment en es-tu arrivé là? Et cette question-là, nous devons nous la poser tous les matins. Où sommes-nous? Avec qui sommes-nous? Prendre conscience du bonheur de pouvoir se retrouver avec les uns et les autres et porter un regard qui puisse nous permettre d'appréhender, être colle à Adam, l'individu dans sa totalité, avec ses qualités et ses défauts. Oui, si nous voulons, disent nos maîtres, accomplir l'hospitalité dans le sens le plus noble du terme, il ne s'agit pas juste d'offrir une table sur laquelle nous aurions posé les mets les plus fins et succulents, mais ce qui se joue, c'est le premier regard. Le premier regard sur le pas de porte, qui vient intégrer l'autre dans sa différence et de faire en sorte qu'il ne se sente pas étranger dans un milieu qui ne lui est pas familier. Ce regard, non pas inquisiteur, comme parfois nous pouvons le sentir dans nos synagogues, à notre corps défendant, parfois nous posons des regards sur les gens qui sont peut-être un peu différents, les gens qui sont étrangers ou qui viennent pour la première fois. Et vous ne pouvez pas imaginer la portée de ce regard, sans même qu'une parole soit prononcée. Et à notre corps défendant, nous ne maîtrisons pas toujours ce regard qui peut sembler aux yeux des autres inquisiteur, voire accusateur. Ce regard qui exclut, ce regard qui stigmatise, ce regard qui déshabille ou dissèque les uns et les autres. Un regard doit pouvoir intégrer l'autre. C'est difficile, j'en conviens, de travailler le regard. Peut-être qu'on devrait se mettre devant un miroir et voir si déjà on a un regard compatissant et bienveillant avec soi-même. En tout cas, ce qui est sûr, c'est que le regard est au cœur des interrogations posées par les bénédictions du matin. Les bénédictions du matin sont des interrogations, sont des invitations, des appels. Pour Kéachivrim, c'est, selon la tradition, réglementaire, prononcée même par des personnes qui sont atteintes de cécité. Parce qu'on considère qu'ils voient autrement et qu'ils pourraient recouvrer la vue avec les progrès scientifiques. Ne jamais s'extraire d'une bénédiction sous prétexte que on n'aurait pas accès immédiatement à cette capacité de poser un regard. Eh bien, cette question du regard, c'est une manière pour Dieu d'adresser une invitation permanente. Cette interrogation, elle peut nous paraître parfois insupportable, mais la Torah, vous le voyez, nous autorise à rire sur notre propre réalité pour nous inciter à dédramatiser à la fois nos égarements sans les éluder, sans se dérober à cette question du regard. Pokéachivrim. Vous savez, la question de Pokéachivrim, si on retrouve les occurrences bibliques avec une proximité du mot en question, vati pakachna eneshniem. La première fois où on voit dans la Torah cette expression, c'est à propos d'Adam et Ève. Juste après la consommation du fruit défendu, les yeux d'Adam et Ève se sont ouverts et ils ont constaté qu'ils étaient nus. Alors c'est une thématique quelque peu complexe parce que en soi la nudité est une question qui mériterait d'autres approfondissements. Mais ce qui est sûr, c'est que nous avons là la question du regard, le regard qu'ils portent sur eux-mêmes. Mais on voit bien que le regard, il ne s'agit pas juste d'un constat au premier regard. C'est une autre question. Selon le traité talmudique Shabbat, nous voyons que quand Adam et Ève se sentent nus, ce n'est pas juste une question de nudité corporelle. Il y a un sentiment de vide. Vous savez, lorsqu'on est au creux de la vague, lorsqu'on a un vague à l'âme et qu'on se sent creux, qu'on se sent vide de toute substance. Et la Gemara, le traité talmudique, nous dit « Remplis-toi, charge-toi de mitzvot et de bonnes actions et d'actions concrètes et positives. » Lorsqu'on fait rien de positif au quotidien, même si on a le sentiment d'avoir bien rempli sa journée de toutes sortes d'activités, il nous manque quelque chose. Et le regard qui est remis en mouvement et réactivé lors de la prière du matin et des bénédictions du matin, c'est précisément la question d'un éveil la thématique comment remplir sa vue. Et remplir sa vue, c'est précisément porter un regard sur soi qui puisse être intériorisé. Ce n'est pas « où es-tu », mais c'est plutôt « où en es-tu ». Où en es-tu dans ta relation à l'autre ? Et la question du regard, elle est évoquée à plusieurs reprises, entre autres dans un texte bien connu que nous chantons dans le Shema Israël, dans le troisième morceau, et que nous allons revisiter à chaque fois que nous le voyons dans la paracha Shlach Lecha, les explorateurs, les yeux des explorateurs qui n'ont pas su porter le regard là où il fallait le porter. Mais à la fin de ce texte, il y a donc ce regard que nous portons sur les franges, sur les tzitziot des châles de prière ou de tzitzit katan, ce vêtement qui est avec quatre coins. Mais ce qui est important, et je le dis souvent aux enfants, on entend plein de bruits de bisous, pardonnez-moi l'expression, dans la synagogue. En fin de compte, il n'est pas écrit « vous embrasserez les tzitzit ». C'est « vous les regarderez » ou « reitem oto » ou « srartem » et vous pourrez vous souvenir. Il y a une forme de réactivation de la mémoire visuelle. Vous savez que la Torah est très attachée à l'éveil des sens. On réveille une mémoire auditive avec le son du shofar le jour de Rosh Hashanah. C'est le souvenir du shofar qui a retenti devant la montagne du Sinaï. C'est le souvenir du shofar qui a annoncé la délivrance dans les moments difficiles dans le désert. C'est le souvenir du shofar qui a retenti comme la sonnerie aussi d'alerte avec... là encore, toutes sortes d'attaques qu'a subi le peuple d'Israël, mais c'est ce shofar qui a retenti souvent sur le tarmac de l'aéroport de Lod où il y avait un rabbin qui venait sonner du shofar pour accueillir les juifs d'Éthiopie, les falachas libérés, les juifs sortis de l'ex-URSS. Donc le shofar a toujours été un emblème de délivrance aussi et d'alerte. Et la mémoire olfactive qui est réactivée tous les samedis soirs avec les aromates, ce supplément d'âme du Shabbat que nous voulons réactiver pour auréoler toute la semaine. Alors, ce fameux troisième morceau du chemin est Velo Taturu, et vous n'allez pas vous égarer selon vos cœurs et vos yeux. Alors, bien évidemment, il y a le commentaire de Rashi qui insiste sur manière de positionner le cœur avant les yeux. Mais nous, ce qui nous intéresse concernant notre thématique du jour, c'est que le cœur et les yeux sont considérés comme les éclaireurs du corps sur le plan mystique. Et ce sont eux qui transmettent un flux d'informations qui va conditionner les mouvements du corps de l'être humain. Comme nous le savons, l'œil voit et le cœur convoite et parfois amène le corps à s'égarer. Mais notre thématique, c'est très important de le souligner, c'est que le roi Salomon a toujours considéré que le cœur et les yeux pouvaient nous amener à réaliser des actions positives et concrètes. Et à propos précisément d'Adam et Ève, ce qui est intéressant, c'est que lorsqu'on voit le texte biblique nous dire que les yeux des deux individus, Adam et Ève, se sont ouverts et qu'ils ont su qu'ils étaient nus, eh bien, il y a d'une part l'expression « ouvrir les yeux » et d'autre part, ils ont su. Vous voyez, c'est pas « ils ont vu qu'ils étaient nus », ils ont su. Et Rashi, dans son commentaire, célèbre exégète champenois, souligne le lien entre les yeux et la connaissance. En somme, les yeux, ce n'est pas juste, il n'est pas juste question de vue. Il est question de chokhma, de sagesse, sur le plan de la mystique juive. Parce que le fait que le verset ne dise pas « ils ont vu » qu'ils étaient nus, alors que juste avant, dans le même verset, on parle d'ouvrir les yeux, mais que c'est le verbe ladat, c'est le verbe connaître, ils ont reconnu. C'est cette fameuse reconnaissance dont je parlais dans mes propos liminaires de l'émission. Reconnaître et non pas voir qu'ils étaient nus, cette prise de conscience, c'est précisément cette prise de conscience dont je parlais il y a quelques instants pour notre réveil tous les matins. Ce n'est pas juste voir ce que nous sommes, mais c'est prendre connaissance de ce que nous sommes et ce que nous devrons être pour la journée. Et ici, il est question de sagesse et non pas de réia, de vue. Et les rabbins soulignent aussi que, comme Rabbi Nachman de Bratslav souligne que même un aveugle peut prendre connaissance de sa nudité sans pour autant passer par la vue. Et on voit bien ici que lorsqu'on évoque les yeux de Dieu portés sur la terre d'Israël, dans le livre du Deutéronome, dans Devarim, chapitre 11, verset 12, eh bien, que dit à ce sujet le Talmud pour, en matière d'exégèse de ce verset? Le Talmud nous dit « Avir Eretz Israël » nous parle de l'air de la terre d'Israël, Markim. Il vient assagir. C'est un commentaire du traité talmudique Baba Batra. Donc, le fait que le Talmud fait le lien entre les yeux de Dieu et la manière de faire en sorte que ceux qui sentent cette atmosphère, cette air d'Israël, puissent devenir un peu plus chacham, un peu plus sage, même si l'équation n'est pas toujours vérifiable, j'en conviens. Mais en tout cas, ce qui est sûr, c'est qu'Ki Mitzion Tetzé Torah Udvar Hashem Yerushalayim, que c'est de Sion que sortira la Torah et la parole divine de Jérusalem. Donc cette manière d'insister sur la connaissance de la Torah en lien avec l'air humé que l'on ressent de la terre d'Israël est une illustration de ce que nous affirmions il y a quelques instants. Si les yeux de Dieu, comme le dit le texte biblique, regardent en permanence la terre d'Israël et que l'air de la terre d'Israël assagit, rend plus chacham, alors c'est un signe que la connaissance et la sagesse passent par les yeux, comme le conclut Rabbi Nachman de Bratslav. Alors mes chers amis, tous les matins, en faisant cette bénédiction, pensez à faire le lien entre la connaissance, la sagesse et le regard porté sur les autres. Soyez heureux, soyez bénis. Shabbat Shalom.
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1: Aujourd'hui, dans les petits plats dans les grands, nous allons parler d'un produit qui nous accompagne depuis l'enfance, qui réveille des souvenirs, qui raconte des territoires et des savoir-faire, parfois centenaires. Évidemment, je vais parler du bonbon. Le bonbon, cette simple confiserie, mais il se cache, comme je disais, des histoires, de génération en génération, se transmet parfois des noms qui font rêver. La bêtise de Cambrai, le calisson d'Aix, et puis même aussi une certaine idée de la gastronomie française. Et pour nous parler de tout cela, nous avons aujourd'hui le plaisir de recevoir Stéphane Boublil, qui a fondé il y a maintenant quelques années rien de moins que le bonbon français. Bonjour Stéphane. Ravi de vous recevoir dans les petits plats, dans les grands. Et puis comme on parle bonbon, bah on a un testeur, parce que faut pas qu'on soit juste tous les deux.
2: Un chanceux.
1: Voilà, il a été tiré au sort. Et donc c'est Adrien. Bonjour Adrien.
3: Bonjour.
1: Bienvenue. Tu seras notre testeur parce que tu es le plus jeune de la tablée aujourd'hui des petits plats dans les grands. On va démarrer Stéphane par cette passion bonbon. Est-ce que vous pouvez nous dire déjà pour démarrer votre premier souvenir de bonbon?
2: Déjà, merci beaucoup de m'accueillir, parce que c'est un vrai plaisir de partager cette passion, justement. Alors passion, peut-être un grand mot, mais quand même. Les souvenirs, je pense que c'est vraiment... Moi, j'ai connu l'époque des boulangeries où on achetait les confiseries soi-même, en fait. Hein. On passait derrière le comptoir et on se servait dans un sachet de confiserie. Donc je pense que mes souvenirs, j'ai toujours beaucoup mangé de bonbons, je pense comme beaucoup de jeunes de mon époque. C'est vraiment, je crois, la boulangerie où on achetait les bonbons, qui était aussi un peu le lieu où on allait après les classes, après l'école. Donc c'est le souvenir est de toute façon lié à l'enfance. Il y a toujours quelque chose qui nous ramène à l'enfance dans le bonbon, et c'est quelque chose qui, je veux dire, m'a jamais vraiment quitté, parce que même avec l'âge adulte, j'ai continué à être un grand consommateur.
1: Un grand consommateur de bonbons, mais vous n'êtes pas tombé dans l'entreprise de bonbons français, en tout cas la création de cette entreprise juste après vos études. Vous avez un parcours avant le bonbon français. Vous pouvez nous dire ce que vous avez fait?
2: Oui, alors déjà, c'est vrai que je suis pas tombé dedans, dans la mesure où dans ma famille, il y a pas de cuisinier ou de confiseur. C'est je le note, parce que c'est vrai que quand on a aujourd'hui des confiseurs, c'est souvent des confiseries de père en fils, de père en fille ou de mère, etc. Et donc la filiation est importante chez les artisans. Moi, c'était pas du tout mon cas. J'ai eu un parcours assez classique. J'ai fait des études dans une école de commerce. En sortant d'école de commerce, j'ai fait du conseil en entreprise, dans un milieu plus feutré, peut-être moins amusant, et que j'ai continué à faire pendant de nombreuses années. Et puis c'est vrai qu'à un moment donné, j'ai eu envie de créer une marque qui puisse me raconter quelque chose. Et le bonbon s'est imposé finalement assez rapidement. J'ai aussi eu l'occasion de visiter, de voir des confiseries à l'ancienne dans Paris, ou des boutiques qui proposaient des confiseries régionales, et je me suis dit, mais en fait, moi, c'est des choses que je mangeais quand j'étais enfant, et c'est très difficile d'en trouver. Dans la grande distribution, on va trouver des choses de qualité moyenne, on va dire, mais des confiseries de qualité, c'est difficile d'en trouver. Je me suis dit, je vais créer un label qui s'appellerait le bonbon français, qui va permettre à tout le monde de redécouvrir ces bonbons à l'ancienne, et de pouvoir consommer de la confiserie de qualité sans avoir besoin d'être dans la région d'origine pour pouvoir en consommer.
1: Parce que effectivement, et on peut le comparer au fromage ou au pain, en tout cas en France. C'est vraiment, ça fait vraiment partie du patrimoine gastronomique français, mais finalement on parle assez peu de la confiserie, alors qu'on parle effectivement beaucoup, quand on parle de la France et de son patrimoine, on parle beaucoup plus évidemment du vin ou du fromage par exemple. Et pour autant, il y a une foultitude de spécialités de confiserie à travers la France.
2: C'est quelque chose d'assez remarquable en France et je crois que c'est même une singularité mondiale. Vous avez plus de 200 types de confiseries régionales différentes en France. Mmh. Aucun pays n'a autant de confiseries régionales. Ça n'existe pas. Donc c'est vraiment quelque chose de très particulier.
1: Et quand vous dites de confiserie régionale, chaque confiserie a son produit régional spécifique.
2: Oui, 200. Chaque région va avoir alors. La plupart, mm-hmm. on trouve une confiserie dans chaque région qu'on mm-hmm. peut visiter. Alors il y a un cas particulier, c'est Paris, où ouais. il n'y a pas vraiment de confiserie régionale. Alors s'il y a le fondant parisien, mais qui est moins marqué que le Calisson d'Aix ou le Berlingot de Carpentras ou le Berlingot de Nantes. Mais c'est vrai que c'est une particularité et ce qui fait que le bonbon fait partie du patrimoine culinaire français. Au même titre, comme vous le mentionniez, le vin, le fromage, mmh. Avec ses particularités régionales qu'il faut explorer et découvrir. Mmh.
1: Et est-ce que vous avez fouillé un peu dans l'histoire de ces bonbons et de ces spécialités régionales pour savoir comment est-ce que cette diversité de bonbons est apparue, comment est-ce qu'elle s'est créée? Vous avez un lien particulier avec ces histoires de bonbons?
2: L'histoire du bonbon est fortement liée à l'histoire finalement de France, puisque c'est les croisés qui ont importé la canne à sucre en Europe, et c'est au XIIe siècle. Et c'est suite à ça que les premiers fruits confits, les premiers enrobages de fruits secs sont apparus. Alors au départ, c'était plutôt quelque chose qui était réservé au roi de France et aux aristocrates. Et puis, à partir du XVIIe siècle, on a eu les premières confiseries où la bourgeoisie fréquentait en fait ces lieux. Et c'est vraiment à partir du XIXe siècle que la confiserie s'est démocratisée jusqu'à s'industrialiser au XXe siècle. Donc quand on regarde finalement l'historique de la confiserie, on remarque que c'est très lié à l'histoire de France ou certains aspects de l'histoire de France. Mmh, mmh. Les confiseurs aussi se sont installés dans le sud. Pourquoi? Parce que il y en a beaucoup qui venaient d'Italie. C'était une immigration d'Italie et donc naturellement ils se sont installés dans le sud et on va trouver aujourd'hui des confiseurs dans le sud qui ont des noms à consonance italienne.
1: Mmh. Alors justement, est-ce que vous arrivez à distinguer entre le nord, le sud de la France? Des identités très particulières en fonction de l'implantation régionale de ces confiseries.
2: Tout à fait. Si on prend l'exemple du sud-est de la France, les confiseries sont beaucoup basées sur le miel, sur les amandes. Pourquoi? Parce que le sud-est, c'est la culture des amandiers.
1: Production régionale
2: des matières premières. Le miel, c'est le miel de lavande. Donc forcément, on développe des recettes à partir des matières premières, des ingrédients qu'on a en local. Il y a aussi l'exemple qui est amusant du caramel au beurre salé de Bretagne, puisque c'est vraiment dans cette région de Bretagne qu'on a le caramel au beurre salé. Et pourquoi le beurre salé? Parce que lorsque la France a imposé l'impôt sur le sel, je crois que c'est au XIVe siècle, il l'a fait dans toute la France, mais pas en Bretagne. Et donc la Bretagne a continué à consommer du beurre salé. Et le reste de la France est passé sur du beurre doux. Donc c'est pour ça que le caramel beurre salé a son ancrage en Bretagne. Et il y aura beaucoup d'exemples comme ça où la région, la spécificité de la région vient vraiment de l'histoire et de la typologie de la région.
1: Alors vous êtes venu avec toute une batterie, enfin une toute petite partie de votre activité et des produits que vous commercialisez. Il y a des noms quand même qui font complètement rêver, les bêtises de Cambrai, les calissons d'Aix, la bergamote de Nancy. Tous ont une histoire là aussi très symbolique. Chacune est très liée à une région et chacune est très liée aussi peut-être à des anecdotes.
2: Oui, c'est assez amusant de quand on lit les anecdotes. Alors on ne sait jamais quel crédit on peut totalement leur apporter, parce qu'il peut y avoir un peu des légendes urbaines,
1: mais peu importe,
2: mais anciennes,
1: nous permettre de sourire un peu.
2: Et tout à fait.
1: Et
2: la bêtise, c'est un bonbon à la menthe, pour ceux qui ne le savent pas, la bêtise de Cambrai avec un filet de caramel. Elle s'appelle bêtise de Cambrai parce que sa création viendrait d'une erreur de fabrication d'un apprenti un apprenti confiseur qui s'est trompé dans la recette et a créé de façon fortuite la bêtise de Cambrai. Mmh. Et donc le nom est resté bêtise de Cambrai. Mmh. Sur le calisson, on a aussi une anecdote, enfin l'origine du mot calisson viendrait de calinsun, c'est-à-dire ce sont des câlins. Mmh. Qui serait en fait la raison pour laquelle la femme du roi René s'était mise brusquement à sourire, elle qui ne souriait jamais. Et quand on s'était demandé pourquoi elle avait souri, c'est parce qu'en fait on lui avait offert ce qui est devenu plus tard des calissons. Mmh. Et donc l'origine du mot calisson viendrait justement de cette anecdote. Puisque cette confiserie a provoqué un sourire chez une personne peu avenante.
3: Ce petit moment affectueux et ce sourire. Donc oui, effectivement, on a ces anecdotes, ces récits qui viennent raconter aussi une histoire avant même qu'on commence à les goûter. Vous, quand vous avez lancé le bonbon français, est-ce que vous imaginiez l'ampleur de cette création française autour du bonbon?
2: Alors oui et non. Oui, parce que je connaissais la diversité régionale sur la confiserie, mais non, parce que finalement on se rend compte plus on avance qu'on découvre des choses et qu'on découvre des choses par rapport au pouvoir que peuvent avoir justement ces confiseries.
3: Et en France et à l'étranger d'ailleurs.
2: En France et à l'étranger,
3: c'est l'image aussi de la confiserie française à l'étranger.
2: Alors la gastronomie française, la confiserie bénéficie de l'image de la gastronomie française, bien évidemment, puisque la France est associée au bon goût, à la qualité. Donc forcément, lorsqu'on montre un label de qualité comme le bonbon français, on se dit c'est des produits qui vont avoir les mêmes exigences de qualité que des produits made in France. Mm-hmm. Et c'est vrai que moi, quand j'ai créé la marque, il y avait vraiment cette volonté, au-delà du fait de créer la marque, c'était de contribuer à faire perdurer un savoir-faire régional, parfois ancestral, mais qui n'a jamais été perdu malgré l'industrialisation, malgré tout ce qu'on peut imaginer. Il y a toujours ce savoir-faire qui est resté et qui demande justement à être connu, reconnu et plus démocratisé.
3: Alors c'est justement l'objet du bonbon français, c'est de démocratiser, de rendre plus populaire, de packager et de sourcer aussi des producteurs français sur toute la France. Donc racontez-nous aussi un petit peu le projet derrière le bonbon français, derrière cette marque que l'on comprend très très bien.
2: Oui, l'avantage du nom de la marque, c'est que justement elle raconte exactement ce qu'il y a dans le produit. Le démarrage, en fait, on y va un petit peu à tâtons. On essaye de découvrir qu'est-ce qui existe en France. Moi, j'ai plutôt conçu la gamme de produits en essayant d'avoir des saveurs différentes. Des bonbons chocolatés, des bonbons de guimauve, des sucettes, des bonbons de sucre cuit. Enfin, l'idée, c'est vraiment de pouvoir avoir un panel très représentatif de tout ce qui se fait, sachant qu'on ne peut malheureusement pas proposer tout ce qui existe en France, parce que c'est absolument colossal. Y avoir une représentativité en termes de goût et représentativité aussi en termes régional, puisque c'est important, à partir du moment où on s'appelle le bonbon français, que le maximum de régions soit représenté dans ce qu'on propose.
3: Toutes les régions sont représentées, hormis Paris peut-être, disiez tout à l'heure.
2: Un petit peu via le fondant qu'on fait plutôt en fin d'année, mais sinon toutes les régions sont représentées. Vous allez avoir la guimauve qui vient de Toulouse, le berlingot de Nantes ou de Carpentras, le calisson d'Aix, etc.
3: Alors vous êtes venu avec une farandole, j'allais dire, de bonbons. Déjà la farandole de fruits. Je vois les pralines roses qui viennent.
2: Alors de Lyon, et celles-ci sont fabriquées dans la Drôme, donc pas très loin de Lyon.
3: Je vois également des caramels au beurre salé. Alors on va le faire goûter à Adrien, parce qu'en plus Adrien est originaire de Bretagne et il va nous dire c'est les caramels au beurre salé du bonbon français sont conformes à ce qu'on peut attendre d'un caramel au beurre salé breton. Et puis vous êtes venu aussi avec des berlingots, je vois.
2: Oui, alors ça je suis venu avec un assortiment de bonbons à l'ancienne. C'est intéressant parce que les bonbons à l'ancienne type violette, berlingot, bonbons coquelicot sont vraiment les bonbons qui éveillent le plus de références à l'ancienne.

0: le beurre salé est conforme à ce qu'on mange en Bretagne.
1: Bah, je le trouve même meilleur que les standards qu'on trouve en Bretagne. C'est vraiment très très bon avec le sel, le beurre qu'on sent vraiment. Mm-hmm. Donc vraiment, je l'aime. Enfin, je le trouve très très bon.
2: C'est très gentil.
0: Bon bah, estampillé par Adrien, testé et approuvé par Adrien. Merci. Vous êtes venu donc aussi avec des pralines, des farandoles. Alors qu'est-ce qu'on peut tester encore?
2: Alors du nougat de Provence. On a de la farandole de fruits. On a des bonbons gélifiés aussi qui sont bio et vegan.
0: D'accord.
2: C'est intéressant.
0: Ah oui, c'est important. Alors, on est sur RCJ, donc c'est important aussi de pouvoir dire qu'il y a toute une gamme de produits qui sont consommables par celles et ceux qui mangent kasher ou kosher style.
2: Tout à fait. On a encore une ou deux confiseries où il y a de la gélatine de porc et de bœuf parce que on a du mal à retrouver la texture très fondante, moelleuse avec la gélatine végétale. Mais de plus en plus, on essaye de remplacer justement cette gélatine animale par de la gélatine végétale.
0: Parce qu'il y a une demande populaire de justement manger vegan
2: tout
0: ou
2: à
0: végétarien.
2: Fait. Tout à fait. Il y a une demande populaire justement de réduire la consommation de viande, d'avoir moins de gélatine animale aussi dans les confiseries. Et aussi, nous, on travaille beaucoup avec les hôtels de prestige qui ont une clientèle moyenne-orientale.
0: Bien sûr.
2: Et donc, de fait,
0: il faut se conformer
2: aux habitudes et aux attentes. Donc,
0: D'accord.
2: On le fait parce qu'on a envie de proposer des choses différentes. Et alors, c'est vrai que ça a une texture un peu différente. Le gélifié végétal est plus croquant que ce qu'on peut trouver dans l'industriel. Mais c'est très proche de la pâte de fruits et c'est tout à fait
0: Justement,
2: délicieux.
0: Justement, dans les gammes de produits qui sont les produits végétariens ou véganes. Qu'est-ce que vous avez en proposition? La praline rose, par exemple?
2: Alors, la praline rose, elle est effectivement végane, puisque y compris le colorant rose est un colorant d'origine végétale. Donc c'est de l'amande avec un enrobage de sucre et un colorant rose, mais qui est végétal. Donc celui-ci est végane. Tous ces bonbons à l'ancienne aussi, que ça soit les berlingots de Carpentras, ce sont des colorants naturels, des arômes naturels, donc c'est complètement végane. Et puis on a des tout ce qui est nougat et calisson, c'est pas complètement végane parce que vous avez du miel, donc d'origine animale
0: de fait,
2: mais ça n'est pas des confiseries avec de la gélatine animale.
0: Très bien. Alors Adrien, pendant qu'on était en train de discuter, qu'est-ce que vous avez testé comme bonbon?
1: Simplement le caramel au beurre salé parce que j'hésitais.
0: C'est vraiment l'enfant dans le magasin de confiserie, hein, selon l'expression. Voilà, donc on te laisse goûter, Adrien, le prochain moment. Moi, j'avais une question sur les producteurs.
2: Oui.
0: Aujourd'hui, sont des TPE, des PME, j'imagine, que vous allez voir. Et vous testez les produits, vous regardez le process de fabrication. Comment ça se passe? Vous nous disiez il y a 200 confiseries en France. Oui. Vous avez peut-être une gamme d'une cinquantaine de produits.
2: Une quarantaine de produits.
0: Comment est-ce qu'on fait la sélection, sur quel type de critères? Et puis j'imagine vous devez avoir des rencontres absolument incroyables et des histoires à nous raconter de ces rencontres.
2: Comment on sélectionne? C'est simple en fait. Pour chaque confiserie, chaque spécialité, par exemple le caramel. Qu'Adrien a goûté, on va en tester plusieurs, on va en goûter plusieurs et on va choisir celle qui nous semble la meilleure, tout simplement.
0: Tout simplement, c'est vous qui faites la sélection.
2: C'est plutôt sympa comme métier.
0: C'est pas mal.
2: Et il faut que, évidemment, que
0: Adrien veut venir en stage, je crois.
2: Pourquoi pas? Et en fait, on regarde aussi les recettes, hein, parce que pour qu'une confiserie soit bonne, il faut aussi que les ingrédients qui la composent soient de qualité.
0: Bien sûr.
2: Pourquoi Adrien a aimé le caramel au beurre salé? Parce que le beurre, c'est du beurre artisanal. Le sel vient d'une saline artisanale. Le choix des ingrédients est important. Et donc, on regarde aussi les recettes pour que les ingrédients soient naturels. On veut pas de colorant artificiel. Ça, c'est vraiment quelque chose qui est tout à fait banni dans la gamme. Et donc, à la fois, on teste la qualité organoleptique du produit et on regarde aussi si la recette est adaptée et compatible avec nos exigences en termes de produits 100% naturels.
0: Ouais. Ce qui fait que les produits eux-mêmes sont constitués à base de produits, évidemment, vous disiez, naturels.
2: Tout à fait.
0: On oublie le chimique. Donc, dans la liste des produits, des ingrédients, vous avez 4, 5, 6 ingrédients maximum.
2: C'est ça. On essaie d'avoir les recettes les plus courtes.
0: C'est ça.
2: En tout cas, sur chaque confiserie, c'est vraiment le minimum qui est requis.

0: et sur les confiseurs. Alors c'est vrai que c'est toujours passionnant parce que quand on les appelle pour passer une commande, parfois on tombe sur la fille, parfois on tombe sur le père qui est un patriarche. Enfin, c'est vraiment des histoires de famille. C'est la plupart du temps des petites entreprises familiales ou des entreprises familiales qui ont été rachetées par des entrepreneurs plus jeunes et qui perpétuent un peu ce savoir-faire familial. Et c'est toujours des gens passionnés en fait, et c'est ça qui est vraiment très agréable. Au-delà des anecdotes qu'on peut avoir, c'est que le travail au quotidien, le fait de compter parmi leurs partenaires, fait qu'on est au quotidien avec des personnes qui sont vraiment passionnées et qui sont dans une logique d'héritage, d'être garant en fait d'une spécialité française qui ne s'est jamais perdue.
1: Et vous avez des entreprises qui sont centenaires ou pluricentenaires?
0: Tout à fait. Il y en a qui datent, on en a une notamment qui a été créée en 1844.
1: Ouais. Et donc, qui produit quel type de...
0: Et qui produit le berlingot de Carpentras, par exemple.
1: Ouais, d'accord.
0: Donc oui, il y a des entreprises très centenaires, il y en a qui sont plus récentes, parce que c'est aussi lié à l'histoire de ces confiseries, mais il y en a beaucoup qui sont des confiseries très très anciennes.
1: Voilà. Mais alors on parle d'héritage, mais est-ce qu'il y a de la création, est-ce qu'il y a de l'innovation dans le secteur de la confiserie artisanale en France?
0: Alors il y a de l'innovation, mais bizarrement les consommateurs sont plutôt attachés aux recettes d'origine.
1: D'accord.
0: Ça nous est arrivé de proposer des variantes du caramel. Avec des variantes qui étaient, nous, qu'on trouvait plutôt très bonnes. Et en fait, c'était toujours la version nature d'origine que préfèrent les clients. Donc, il y a de l'innovation. Mais on sent quand même que ceux qui les consomment sont très attachés quand même à l'authenticité et aux bonbons d'origine.
1: Alors, Adrien, ce bonbon, qu'est-ce que vous avez testé?
2: J'ai goûté les gélifiés.
1: Ouais.
2: Qui sont vraiment très bons. Ça n'a pas exactement la même texture qu'habituellement dans le commerce, mais c'est très bon et ça a beaucoup plus de goût, je trouve. Et surtout, entre chaque bonbon, c'est très différent. Et j'ai aussi goûté...
0: C'est vraiment des arômes de fruits. Donc
1: ouais,
0: forcément, vous avez l'impression presque de manger une pâte de fruits.
2: Oui, c'est ça. C'est plutôt ça. Et ceux-là aussi sont très bons. Je l'ai encore dans la bouche. Mais ils ont aussi plusieurs goûts très très distincts, ce qui fait qu'ils sont très bons les uns des autres.
1: Alors, je vais vous faire un compliment, Stéphane. Il y a autant de monde à l'extérieur du studio que quand j'ai fait l'émission sur la boutargue. C'est pour vous dire à quel point le bonbon... attire,
0: j'apprécie,
1: donne envie et tout le monde a envie de se précipiter sur les paquets que vous avez apportés pour nous. Peut-être dernière question avant de se quitter, votre bonbon préféré si vous deviez partir sur une île déserte, celui auquel vous êtes le plus attaché.
0: Je crois que ce serait le réglisse parce que depuis que je suis enfant, j'ai toujours consommé beaucoup de réglisse. Alors ça peut surprendre parce qu'il y en a beaucoup qui détestent ça. C'est vraiment une confiserie
1: très segmentante.
0: Ouais. Mais moi c'est vraiment peut-être celle que j'emporterai avec moi. Le nougat aussi, je trouve que c'est quand un nougat est bien fait, c'est quelque chose qui est riche, enfin qui a vraiment une texture et un goût tout à fait original et voilà. Et peut-être que j'en emporterai un petit peu aussi.
1: Ouais. Et celui qui fonctionne le mieux à l'international, puisque vous êtes présent en France, enfin on peut acheter vos produits en ligne, on peut les retrouver dans certains dans des réseaux de distribution. Et aussi je crois dans des
0: dans les grands magasins parisiens
1: ou dans les hubs de
0: d'aéroports
1: hein, il me semble d'ailleurs j'en ai vu lequel fonctionne le mieux à l'étranger ou à l'international?
0: Les nougats, les caramels fonctionnent très bien. Donc le bonbon régional en général fonctionne très bien parce que les étrangers ont envie de découvrir quelque chose de singulier. En même temps, c'est pas trop éloigné de ce qu'ils peuvent connaître par ailleurs, mais avec quand même une touche française particulière. Et donc, c'est plutôt ces confiseries qui vont tester. Et puis également les petits bonbons de sucre cuit, en fait, les bonbons durs, parce que voilà, il y a un côté typiquement français, typiquement bonbon à l'ancienne. Et donc, ça va aussi beaucoup susciter d'intérêt. Et donc, voilà, ça marche très bien aussi.
1: Très bien. Bah écoutez, merci beaucoup Stéphane d'être venu nous parler du bonbon français, enfin des bonbons français et de ces belles découvertes que l'on va faire avec vous et des et des merveilles que vous nous avez apportées.
0: Avec plaisir.
1: Merci beaucoup. Merci Adrien pour ce testing live. Et puis bon, vous retrouvez l'émission sur toutes les plateformes, Spotify, Deezer, l'appli RCJ, YouTube pour pouvoir regarder ces bonbons merveilleux. Et puis on vous dit Shabbat Shalom les gourmands.
0: Shabbat Shalom.

0: Daniel. Bonne journée sur RCJ. Le Flash, Victor Benchimol.
1: Aujourd'hui, nous avons mis fin à la guerre. Voici les mots prononcés par Donald Trump ce matin qui affirme que l'Iran a accepté de renoncer à l'arme nucléaire. Téhéran a indiqué de son côté ne pas encore avoir tranché concernant l'accord, mais selon le média américain Axios, 4 avions américains ont été dépêchés en Europe afin de préparer une éventuelle cérémonie de signature. Elle pourrait avoir lieu dès ce week-end. Pendant ce temps, Tsahal continue ses opérations. Au Liban, environ 300 disciples du Hezbollah ont été frappés au cours de la semaine écoulée et quelques 80 terroristes ont été éliminés. À Gaza, plusieurs infrastructures souterraines ont été détruites et plus de 20 terroristes tués, dont plusieurs hauts responsables du djihad islamique palestinien et des membres d'un réseau financier du Hamas. Enfin, en Cisjordanie, plus de 50 personnes recherchées ont été arrêtées lors de dizaines d'opérations, tandis que les forces israéliennes ont saisi environ 250 000 shekels destinés au terrorisme, soit environ 75 000 euros. En France, la Cour de cassation a annulé la requalification des faits de violence ayant entraîné la mort sans intention de la donner pour le policier auteur de tir ayant tué Naël en juin 2023. La plus haute instance judiciaire française rouvre ainsi la voie à un possible procès pour meurtre. Et enfin, les obsèques de Liana ont lieu dans la plus stricte intimité cet après-midi à Fleurance. Un rassemblement plus ouvert est prévu en parallèle devant la mairie d'Auch dans le Gers dès 14h. Tout de suite, retrouvez patronyme. Sylvain Attal reçoit Éric Alphen, magistrat et homme politique. Très bonne journée sur RCJ.

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0: patronyme. Patronyme,
1: Eric Alphen.
0: Sylvain Attal. Eric Alphen, on se souvient de vous, bien sûr, pour l'affaire des HLM de la ville de Paris et des Hauts-de-Seine, que vous avez instruite dans les années 1990, vous étiez alors juge d'instruction à Créteil, et pour laquelle, notamment, vous avez eu maille à partir avec Jacques Chirac, qui était alors président de la République. Au-delà, vous êtes connu pour votre combat contre la corruption, les détournements de fonds publics, sujet inépuisable, comme le montrent les récentes affaires judiciaires de Nicolas Sarkozy ou encore de Marine Le Pen, pour ne donner que ces exemples. Et puis, il y a Eric Alphen, l'écrivain, assez bon écrivain d'ailleurs, je dois dire, celui qui va pouvoir consacrer tout son temps à l'écriture, puisque vous êtes officiellement retraité depuis septembre dernier, retraité de la magistrature. Vous avez écrit une dizaine de livres dans différents genres et votre dernier est un roman noir, publié chez Rivage Noir d'ailleurs, qui s'appelle Un sort enviable et qui est traversé vraiment de la première à la dernière ligne par la question de la place des juifs en France et de l'antisémitisme. Eric Alphen, on le sait, le roman noir, en fait, c'est une ruse pour l'air de rien traiter des sujets de fond de la société française et c'est beaucoup plus sérieux que des simples faits divers. Et on sent chez vous quand même, de la première page à la dernière, qu'il y a une très grande inquiétude sur ce qui se passe en ce moment.
2: Ben, je vois pas comment on pourrait ne pas être inquiet, en fait. D'abord, pourquoi j'ai écrit ça? Parce que, effectivement, vous dites que c'est une ruse, et le roman noir et le roman policier doivent, sinon traiter, mais en tout cas rendre compte de ce qui se passe dans une société. Et je suis parti du constat que le roman policier, en tout cas français de ces dernières années, traite abondamment des cités, des banlieues, des trafics de drogue, du racisme, de la xénophobie, etc. Mais en revanche, il est complètement muet sur cette question qui, effectivement, commence à nous inquiéter, qui est celle de l'antisémitisme, qui monte de plus en plus à l'extrême gauche comme à l'extrême droite. Et du coup, évidemment que je me suis posé la question de la place des juifs dans nos sociétés, savoir si on est en danger, nous juifs. Moi, j'ai pas mal de copains qui commencent à s'interroger, comme le frère de mon héros dans le livre, sur le fait de savoir si on doit rester en France ou si on doit partir, et si on doit partir, pour partir où, pour aller où. Israël, c'est pas forcément non plus hyper enviable en ce moment. Moi qui n'étais que très peu concerné finalement par la judéité jusqu'à présent.
0: Voire pas du tout à une certaine époque.
2: Voire pas du tout, ben on peut pas quand même gommer entièrement ce qu'on est. Et donc c'est vrai que je savais quand même depuis l'adolescence que j'étais juif, et donc j'étais quand même un petit peu attentif à certains points, à certains comportements, à certaines déclarations. Mais néanmoins, ce qui inquiète aujourd'hui, c'est que les gens osent parler, osent dire du mal des juifs, osent traiter quelqu'un génocidaire, danger pour la société, osent faire le lien très fréquent entre les juifs et l'argent, alors qu'avant ils n'osaient pas. Et du coup, cette libération de la parole, elle a de quoi inquiéter, parce que si les gens parlent, c'est que eux-mêmes ne sont plus tellement inquiets des conséquences de leurs propos. Donc c'est ça qui m'a donné envie vraiment de l'écrire, en fait.
0: Alors, comme je disais, je déteste demander aux écrivains quelle est la part d'autobiographie dans le livre, mais comme vous avez, avec Sandrine Seban, dans l'émission que vous avez faite essentielle avec elle, vous avez déjà craché le morceau, si on peut dire, vous avez dit qu'il y avait quelque chose d'autobiographique dans le personnage principal, le narrateur. C'est-à-dire, vous dites, à partir de l'adolescence, c'est-à-dire quand même que dans les 10-15 premières années de votre vie, vous ne saviez pas que vous étiez juif.
2: Absolument. Et donc la première phrase de mon livre, c'est j'ai appris que j'étais juif en regardant la télé, et c'est ce qui m'est arrivé. C'est-à-dire que effectivement, mon père m'a posé la question de savoir si j'avais déjà subi de l'antisémitisme à la suite d'une émission de télé, et alors que jusque-là, j'ignorais que je l'étais, en fait.
0: Mais il vous l'avait peut-être pas caché, mais enfin en tout cas dissimulé. Parce qu'il y avait un traumatisme dans la famille, parce qu'il y avait eu des gens victimes de persécutions,
2: pas du tout, en fait. Je ne crois pas qu'il l'ait dissimulé, en fait. Je pense que tout simplement, il a été un peu négligent. Il a tout simplement pas pensé à me le dire, en fait.
0: Mais ça veut dire que chez vous, vous n'avez reçu aucune éducation religieuse, même pas traditionnelle, pas de fête juive.
2: Aucune, j'ignore même la date de toutes les fêtes juives. Je suis un juif totalement laïque, pas du tout religieux. J'ai dû mettre deux fois le pied dans une synagogue, une seule fois en Israël. Non, je me considérais jusqu'à présent comme étant quelqu'un qui sait qu'il est juif, mais qui n'en tire aucune conséquence.
0: Alors comment ça s'est passé, vous dites, en regardant la télé, c'est intriguant.
2: On parlait des juifs dans cette émission de télé, et quand mon père s'est tourné vers moi, j'ai compris qu'en fait, il pensait que je savais que j'étais juif, en fait.
0: Ah oui.
2: Mais je n'avais aucune raison de le savoir, puisqu'on ne l'avait jamais dit.
0: Ça dit quand même quelque chose, vous êtes né en 1959, oui. Ça dit quand même quelque chose sur l'atmosphère des années 60-70, dans laquelle, au fond, ce sujet était totalement absent, par rapport à aujourd'hui, où il est omniprésent.
2: Mais avec le regard qu'on porte aujourd'hui sur cette période, on s'aperçoit que c'était une époque de légèreté, de bien-être, d'absence d'inquiétude, de gens qui pensaient à s'amuser, à sortir, à avoir des jolis appartements et à aller faire la fête à Saint-Tropez, en fait. Et c'est vrai que c'était la belle époque, finalement, à chaque siècle peut-être sa belle époque. La belle époque du 20e, c'était les années 60-70, où on n'avait pas d'inquiétude, en tout cas jusqu'au choc pétrolier de 73, où là ça a commencé à nouveau à chauffer, si je puis dire. Mais de 55 à 73, globalement, les gens sortaient de la guerre, ils sortaient d'un gros traumatisme et ils voulaient plus en entendre parler. Et en tout cas, moi j'ai été élevé dans cette période-là. Donc une époque d'insouciance, globalement, pour résumer.
0: Oui, ou peut-être que même si l'antisémitisme existait, il était tu ou il était vraiment relégué. À dire résiduel, mais
2: ouais. Absolument non, mais c'est ça. En tout cas, il était caché. Il n'était pas sur
0: refoulé,
2: la place publique.
0: Peut-être,
2: il était
0: dire.
2: Refoulé. Je sais pas s'il était refoulé, mais en tout cas, il n'était pas évoqué sur la place publique. On n'en parlait pas, quoi.
0: Oui. Enfin, il y avait quand même. J'y pense parce que il est décédé il y a quelques jours. La fameuse histoire de la rumeur d'Orléans qui avait popularisé Edgar Morin, par exemple.
2: Oui, c'est quelque chose de bien qu'il a fait dans toute son existence. mais c'est vrai que d'ailleurs, il y avait eu un téléfilm là-dessus que j'avais regardé à la télé, et c'était affolant. Mais on considérait que c'était vraiment dans quelques villes spécifiques, un peu bourgeoises, un peu rétrogrades, etc. Et on espérait que c'était vraiment vraiment cantonné à ce point-là.
0: C'était quand même à 100 km de Paris. Enfin,
2: oui, mais c'était Orléans, c'était pas Paris. Et d'ailleurs, je veux dire, personne ne m'a jamais demandé si j'étais juif, en fait.
0: Et est-ce que vous avez cherché à corriger ou rectifier ça avec vos enfants, par exemple? Est-ce que vous vous êtes employé, d'abord vous, à essayer de redécouvrir un peu ce que c'était que la tradition, puis ensuite essayer de... Est-ce que la question de la transmission vous a
2: Alors, il y a deux questions différentes. Oui. Sur l'éducation de mes enfants, je pense que j'ai pas été bon non plus. je leur ai rien appris. Je leur ai dit, je pense, mais sans préméditation, ça a dû venir comme ça. Et pour le reste, sur la question de la tradition et de l'éducation religieuse, absolument pas. Et moi, je suis anti-religieux depuis ma naissance, quasiment. Je suis un pur homme de gauche. À l'époque, on disait que les gens de gauche étaient des anticléricaux absolus. Et je suis pas du tout croyant. Je ne pense pas qu'après la mort, il se passe quoi que ce soit, si ce n'est le fait qu'on devienne une poussière. Et donc, j'ai jamais eu envie de pratiquer la religion.
0: Maintenant, ça, c'est la question de la croyance en Dieu, qui est un peu différente même, de la judéité.
2: Oui, mais la judéité est quand même très attachée à la religion. En tout cas, en France.
0: Oui.
2: Et donc, il est évident que j'ai voulu un peu m'intéresser à la judéité, sans grande profondeur, je dois le reconnaître, sans aller très très loin, mais en étant attentif au mouvement d'idées, etc. En fait, ce n'est que récemment que j'ai à nouveau commencé à relire les écrivains israéliens, les écrivains juifs new-yorkais des années 50-60, et donc quelque part à construire ce qui pouvait être construit à moi, qui n'avait pas été construit jusqu'à présent.
0: Votre judaïsme à vous, votre judéité à vous. Est-ce que vous seriez pas un peu un archétype d'un juif sartrien, en fait? C'est-à-dire que...
2: Absolument, mais je l'ai souvent cité, hein. On se sent juif face à l'antisémitisme, et autrement on oublie qu'on l'est. C'est exactement mon cas. Même si j'ai relu Sartre, et c'est pas exactement ce qu'il dit, c'est plus confus, mais c'est cette idée qui s'est diffusée, c'est vrai que j'étais assez d'accord avec lui. Mais ça aussi, c'est pas assez profond, c'est peut-être une surface des choses, et je pense que quelque part, il y a quand même une... En tout cas, je me suis posé la question, est-ce qu'il n'y a pas une façon juive de regarder le monde et de se regarder? Quand on parle du bourg-juif en étant un peu léger, est-ce que ça ne recouvre pas une réalité un peu plus profonde, une façon, comme on dit, le désespoir, la politesse du désespoir, une façon de traverser la vie bien à soi et bien différente de celle des autres finalement?
1: C'est assez vertigineux parce que quelque part, ça veut dire que vous vous êtes rendu compte non seulement qu'il y avait une judéité qui était qui résultait en fait du regard de l'autre et parfois du regard pas très bienveillant de l'autre, mais aussi ça veut dire que vous vous êtes découvert des traits, vous parlez de l'humour juif, vous êtes trouvé des traits juifs alors que, vous l'avez dit, rien dans votre tradition familiale ne vous incitait à ce genre de pratiquer alors, ce genre de culture.
2: Pour
1: c'est
2: ce qui est
1: drôle,
2: particulièrement
1: il n'y a rien de génétique.
2: Pour ce qui est particulièrement de l'humour, si. Moi, mon père adorait les jeux de mots, les mots d'esprit. Ma mère aussi. Enfin bon, c'est quelque chose qu'on a quand même relativement transmis. Mais pour moi, c'était pas lié forcément à la judéité. Et je m'aperçois que quand même, les malheurs du monde et les malheurs traversés génèrent une façon de se comporter, une façon d'appréhender la misère, la mort, la maladie. Qui est quand même bien particulier, en tout cas chez les auteurs que je lis.
1: Marxiste, tendance Groucho, comme on dirait, c'est ça?
2: Ouais, même
1: ou
2: pas
1: tendance
2: Groucho,
1: Woody Allen.
2: Plus Woody Allen que Groucho, ouais.
1: Alors, j'aime bien m'arrêter sur le patronyme, parce que ça s'appelle patronyme, et le patronyme Alphen, en fait, est un très vieux nom français, vraiment très français-juif. Vous êtes...
2: Araméen, je vais vous dire. Ah, c'est oui. Un nom araméen, et ça voulait dire le passeur. Celui qui passait d'un endroit à l'autre dans un petit bateau ou le guide. Et figurez-vous que mon père, donc je suis bâtard entre les Ashkénazes et les Séfarades, si on peut dire comme ça, père Ashkénade, mère Séfarade. Et mon père avait fait des recherches, qu'il a malheureusement perdu sur toute la généalogie de notre famille. Et lui qui était journaliste, donc était tombé sur notre ancêtre au Moyen-Âge, qui était crieur de rue en Lorraine. C'est-à-dire l'équivalent de l'ancêtre du journaliste, celui qui annonçait les nouvelles dans le village en tapant au tambour. Et donc c'est assez marrant quand même.
1: Donc une très ancienne lignée de juifs français,
2: ouais.
1: Qui est intéressant à rappeler parce que surtout en ce moment, donc te montrer la place du judaïsme en France qui remonte à
2: du côté de mon père,
1: très longtemps. En
2: du
1: tout
2: côté
1: cas,
2: de mon père, en tout cas au Moyen Âge, la famille était déjà là. Du côté de ma mère. C'est des juifs tunisiens qui sont arrivés après la guerre en fait.
1: Ok. Et vous, Eric Alphen, donc le juif qui s'est découvert tard, qui n'a pas de culture religieuse, etc. Est-ce que vous vous êtes aussi, vous l'avez dit, évoqué rapidement tout à l'heure, est-ce que vous vous êtes posé à un moment donné la question de partir, c'est-à-dire face à ce qui se passe, ou sans dire où, mais enfin de
2: non,
1: dire...
2: Non, mais pour l'instant, non, honnêtement.
1: Non.
2: Je suis bien en France, ouais. Je me sens quand même, enfin, c'est pas quand même, mais je me sens totalement français. Je me sens bien en France, la France correspond avec la France républicaine, je veux dire, correspond totalement à ce que j'attends d'une démocratie, et en l'état actuel, je n'envisage pas de partir.
1: Comme dirait l'autre, on est chez nous, quoi.
2: Oui, et puis, vous savez, il y a souvent cette phrase sur les optimistes, les pessimistes qui se sont retrouvés aux États-Unis et les optimistes qui se sont retrouvés à Dachau ou à Auschwitz. Malheureusement, je pense que je ferai partie des optimistes.
1: Jusqu'au bout. mais néanmoins, je le disais tout à l'heure, c'est une ruse, le roman noir. Vous avez dit à Sandrine Seban que vous vouliez pas faire un roman à thèse. C'est pas un roman à thèse. C'est un roman, qui a un côté thriller. Mais c'est quand même c'est quand même un livre de combat, quand même, non?
2: Ah, bah, totalement, oui. Totalement. C'est en fait quelqu'un qui part au combat totalement désarmé. Et c'est ça qui m'a intéressé. De même que, vous m'avez parlé du polar. J'ai voulu employer les codes du polar, mais sans aller jusqu'au bout. Parce que dans un code du polar, le narrateur suit les gens, se renseigne, etc. Alors que là, c'est à peine ébauché. J'ai voulu vraiment pratiquer l'ellipse. Pour moi, c'est un faux roman noir, c'est un faux polar, mais qui est traité comme un polar. Et en fait, je l'ai écrit quasiment d'une traite, rapidement. Et ça venait comme ça. Et quand le livre a été fini, je me dis, mais est-ce que c'est la littérature blanche, comme on dit, ou est-ce que c'est un polar? J'ai hésité, je l'ai donné d'abord à mon éditrice de littérature blanche chez Buchet-Chastel, Pascal Gauthier, qui m'a dit, honnêtement, il est très bien foutu, mais c'est un polar. Et du coup, je l'ai donné à Rivage, mais je voulais pas spécialement faire un polar au départ. Je voulais vraiment décrire le danger et le combat que vous évoquiez de façon la plus à la fois réaliste et irrationnelle possible. Mmh. Et c'est devenu un polar parce que quand il y a combat, il y a quand même polar. On dit souvent que quand il y a une mort dans un roman de littérature blanche, les gens sont tristes, se lamentent, pensent, se cloîtrent dans une chambre, alors que dans un polar, quand il y a une mort, ils veulent se venger. Mmh. Et donc, de ce point de vue-là, c'est un polar.
1: Oui, et il y a dans ce... Moi, je pensais à Garde à vue. Et le film, je sais pas si c'est tiré d'un livre ou pas, mais c'est, et d'ailleurs il y a une garde à vue tout le long du livre. C'est un objet, évidemment, vous vous êtes servi de votre expérience professionnelle. C'est un objet fantastique pour décrire une société. Le film Garde à vue, ça décrit cette société de province, etc.
2: C'est volontiers que j'ai utilisé la garde à vue parce qu'on se dit des choses, mais j'ai voulu l'utiliser un peu de façon détournée parce que dans les rapports, tout paraît rationnel quand on connaît pas la garde à vue, mais les rapports tendus entre le policier et la policière. Qu'entre les policiers et le gardien à vue, sont pas des rapports réalistes en fait. Ils sont presque réalistes. Ils sont en trompe-l'œil. C'est ça que j'ai voulu un peu décrire et écrire.
1: Et donc il y a pas que le thème de l'antisémitisme, il y a aussi d'autres thèmes comme la vengeance surtout. Ça c'est une réflexion, je pense, du magistrat que vous êtes.
2: Ben c'est surtout sur la vengeance, principal, c'est l'incommunicabilité dans une famille, mais pas que dans la famille, l'absence de parole. Le fait que finalement la famille est très fragmentée et dissoute quasiment, la solitude, le fait de ne pas savoir aimer,
1: la culpabilité
2: et c'est des thèmes un peu assez forts que j'ai voulu employer évidemment. Cet homme qui est passé à travers tous les gens qui auraient pu l'aimer. Et qu'il aimait en tout cas et sans les avoir de son côté aimait assez bien et assez fort. Donc c'est quand même l'individu solitaire dans la société qui bouge et qui traverse le tumulte sans trop savoir comment se comporter.
1: Alors évidemment au travers de c'est ça qui est fascinant avec le roman noir, c'est que c'est à entrée multiple. Vous dévoilez un peu, c'est-à-dire que le Eric Alphen, magistrat qu'on a connu comme ça, très accrocheur, qui lâchait jamais, qui a défrayé la chronique pendant ces années avec ces affaires de corruption. On sent quand même chez vous l'exigence éthique extrêmement forte. Et d'ailleurs, à un moment donné, il y a ce recul qui est presque un peu Woody Allenien. Vous mettez en scène le personnage principal et une discussion avec son épouse, et où il dit, moi j'aime bien chercher la vérité et la dire, et elle lui répond, c'est chiant.
2: Oui, absolument, oui, ça j'aime bien, mais c'est vrai
1: que... C'est quelque chose que vous avez entendu souvent.
2: C'est surtout que j'ai dit souvent, c'est-à-dire que moi je trouve que quand on demande à quelqu'un qu'est-ce que vous faites comme métier et qui vous répond aux instructions, moi j'ai envie d'ajouter c'est le plus beau métier du monde puisqu'il s'agit de chercher la vérité. Qu'est-ce qu'il y a de plus beau que de chercher la vérité? Alors, tous les magistrats ne sont pas juges d'instruction, mais ce point-là qui est chercher la vérité à supposer qu'elle existe, j'ai souvent... rajouter cette nuance, c'est vrai que c'est il y a rien de plus beau et c'est ce qui devrait tendre la vie des gens, c'est-à-dire que au-delà de la vérité, je trouve que les gens ne sont pas assez authentiques, ils sont trop à vouloir plaire et complaire et du coup ils ne sont pas exactement eux-mêmes. Or, je trouve qu'une vie réussie, en tout cas c'est mon credo, c'est une vie authentique où on est toujours soi-même, où on dit ce qu'on pense, même si on ne dit pas tout ce qu'on pense. Et qu'on ne cherche pas à tricher finalement. Mais ça, c'est mon optimisme un peu idéalisé.
1: Ouais, mais est-ce que c'est quelque chose que vous avez beaucoup entendu, y compris dans votre entourage, que cette espèce d'obstination, c'est un peu chiant?
2: Alors sur l'obstination, la vérité, j'en sais rien. Mais en tout cas sur la façon de s'adresser aux autres, la façon un peu sèche, cassante, le fait de couper la parole aux autres, etc. Je ne sais pas si je suis devenu juge d'instruction parce que j'étais déjà comme ça, ou si c'est l'inverse, mon métier de juge d'instruction qui m'a fait devenir cassant comme ça, mais c'est vrai qu'on me fait souvent le reproche de pas laisser parler l'autre, d'interrompre et d'être trop sec avec l'autre.
1: Mais dans le contexte professionnel ou dans le contexte familial, amical?
2: Les deux. L'un a déteint sur l'autre, oui. Non, plus à la limite, je pense que j'ai plus donné la parole dans le contexte professionnel que dans le contexte amical. Mmh. J'ai tendance, effectivement, à couper la parole quand je sais déjà ce que l'autre va dire et à ne pas laisser forcément... Enfin voilà, je suis un peu chiant, hein, voilà, pour le dire. Alors je précise quand même que on me connaît comme juge d'instruction, mais c'est toutes ces dernières années, je présidais ce qu'on appelle une chambre de l'instruction à la Cour d'appel de Paris, qui est la chambre qui statue en appel des décisions des juges d'instruction, et dans un domaine bien particulier qui est celui du terrorisme et des crimes contre l'humanité. Donc sont passées devant mes yeux et devant moi toutes les affaires de terrorisme de ces dernières années.
1: Y compris Bataclan.
2: Y compris le Bataclan, y compris Charlie, y compris Patty, y compris des choses aussi dramatiques avec le Rwanda, etc. Et que du coup, ça a achevé, si je puis dire, de colorer ma vision du monde.
1: Bien sûr.
2: Et en même temps, pour revenir à la question de l'antisémitisme, quand vous lisez les écoutes téléphoniques et les écoutes des messages dans les dossiers de terrorisme, c'est assez affolant, quoi.
1: Ah oui, il y a des
2: juifs à tous les deux mots, t'es qu'un juif, enfin c'est tout le temps quoi.
1: Ouais. Dans les vous parlez là
2: je parle des parce que c'est souvent quand même les mêmes qu'on a retrouvé après dans les dossiers de terrorisme qu'on retrouvait au départ dans les dossiers de stup. Les gens des banlieues quoi, il y a beaucoup de gens des banlieues qui sont après partis en zone irako-syrienne et quand on écoute leur conversation téléphonique et quand on intercepte leur message, on est frappé par le fait, d'abord, c'est qu'un Français, etc. Mais très vite vient, t'es qu'un juif, ou t'es, voilà, c'est une injure.
1: Vous faites bien d'en parler, Eric Elfen, parce que c'est une partie de votre carrière de magistrat. Vous n'étiez pas du tout médiatisé là dans ces affaires-là.
2: Non, parce que c'était une chambre collégiale, on était trois. Mais et du coup, c'est vrai que ça m'a fait voir une autre face du monde par rapport aux affaires que je traitais au titre de la corruption.
1: Mmh. Alors, pour revenir au juge d'instruction, parce que c'était quand même une vocation quand même chez vous.
2: Je me suis interrogé dans mon livre sur de 7 ans de solitude qui décrivait mon parcours de juge sur le point de savoir si c'était une vocation ou pas. Et je pense que oui, en fait, parce que j'ai très tôt été intéressé par tout ce qui avait trait au judiciaire. Je citais dans ce livre l'affaire de Bruyères-en-Artois et le juge Pascal, qui faisait des reconstitutions en voiture avec les journalistes qui décrivaient à l'époque sur Europe 1 par le détail les horaires et les trajets. Et moi, je me revois dans la cuisine avec ma mère en train d'écouter à la radio ça, en me disant, en gros, c'est vachement bien, quoi. C'est intéressant, parce que ça vit, parce que ça bouge, parce qu'on est à la rencontre sans phare, sans filtre de ce qui se passe dans la vie, quoi.
1: Alors il y a le côté la vérité, la justice, mais il y a aussi le côté un peu redresseur de tort qui vous plaisait, non?
2: Mais pas tant. Alors je vais préciser, redresseur de tort, c'est un peu péjoratif. En fait, c'est surtout que j'ai très tôt été retourné par l'injustice, et je ne voulais absolument pas d'injustice, et donc je voulais de toutes mes forces pouvoir lutter contre l'injustice. Donc on peut appeler ça redresseur de tort, mais je pense que ça va plus loin que ça. Je suis devenu juge parce que je ne supportais pas l'injustice.
1: À cette époque-là, à l'époque où vous vous posiez la question de ce que vous voyez dans la vie, je pense que le milieu judiciaire a énormément changé en 40-50 ans. Je pense qu'à cette époque-là, vous deviez voir un monde judiciaire peut-être qui était un peu paralysé par les pressions politiques, qui ne jouait pas vraiment bien son rôle.
2: Ouais, alors le côté politique des choses, c'était quand même très minoritaire. Il y avait très peu d'affaires qui concernaient les affaires politiques. À l'époque, j'avais vu un avocat qui m'avait dit... Avant, il y a 10 ans, quand on voyait un nom politique dans un dossier, on mettait le dossier sous la pile pour pas s'en occuper, pour qu'il n'y ait pas de vague. Donc, ce côté politique, on n'en parlait quasiment pas.
1: Je me souviens dans ces années-là du juge Michel qui a eu un destin funeste.
2: Oui, mais c'était pas politique. Enfin, ça avait lié à la politique.
1: Les histoires du sac et tout ça.
2: Oui, mais c'était aussi beaucoup quand même les gros truands. Hein. C'était un mélange truand. C'était le Sud.
1: Oui.
2: C'était le Sud, mais. La pure corruption, non pas qui protégeait des voyous, mais qui cherchait à monter des systèmes pour s'enrichir soi-même, en profiter, etc. On en parlait très peu. En revanche, pour répondre à votre question, c'est vrai qu'à l'époque, les magistrats étaient issus d'un milieu unique, le milieu le plus bourgeois, le plus assis, le plus figé, si je puis dire, et que maintenant, le recrutement, s'il est loin d'être aussi ouvert qu'il devrait l'être, est quand même beaucoup plus diversifié, avec des gens qui viennent de milieux quand même beaucoup plus variés. Donc, quand vous étiez, ce sens, ça a bougé, oui.
1: Quand vous étiez à l'école de la magistrature, vous sentiez que vous n'étiez pas dans votre monde ou ça avait déjà changé?
2: Non, mais moi, je viens, quand je suis parent de journaliste, donc j'ai des parents relativement bourgeois. Ouais. Hein. On était à Versailles, j'ai passé mon enfance en Versailles. Alors, c'est vrai que quand j'étais à l'école à Versailles, on m'appelait le Parisien parce que j'avais passé ma petite enfance à Paris. Mais globalement, quand même, je suis pas venu d'un milieu ouvrier. Mon grand-père était ouvrier, mais moi, je l'étais plus. Et non, j'étais pas dépaysé. Mais c'est vrai que c'était en train de changer. C'est-à-dire qu'il y avait encore ce qu'on appelle des familles de juristes avec le magistrat, le notaire, le policier. Et moi, j'étais un des rares à pas être issu d'une famille de juristes, en fait.
1: Voilà. Bah,
2: c'est vrai.
1: Ouais. Alors, on a dit beaucoup de choses du juge d'instruction. On a dit que c'était l'homme le plus puissant de France. Après, on a dit que c'était l'homme le plus seul de France. Puis après, c'était l'homme le plus détesté, que c'était un envieux qui voulait s'en prendre systématiquement aux puissants. Ça a pas beaucoup changé. Enfin, sur la puissance, peut-être qu'il en a moins qu'avant, mais...
2: Alors, déjà, il y a beaucoup moins de puissance. On disait ça au moment de Napoléon. Quand, déjà, c'est quand même très important, c'est pas un détail, quand c'est le juge d'instruction qui décidait de passer en détention. À partir du moment où, sous Badinter, on a décidé de transférer ce pouvoir à un moment où on envisageait une collégialité, puis finalement c'est devenu un autre juge qui s'appelle le juge de la liberté et de la détention, dont on a parlé très récemment à propos de Patrick Bruel. C'est lui maintenant qui a ce pouvoir de placer en détention, et du coup, le juge d'instruction a moins de pouvoir. C'est-à-dire qu'il a le pouvoir d'ordonner les enquêtes, il a le pouvoir de décider des mises en examen et en fin de dossier de renvoyer ou pas devant le tribunal ou la cour d'assises. Mais en fait, pour vous répondre autrement et plus personnellement, moi, j'ai jamais été attiré par le pouvoir, en fait. J'ai plus été, on en parlait tout à l'heure, attiré par la vérité, par lutter contre l'injustice, par le côté aussi, moi, je renie pas ça, le côté amusant.
1: Ah oui.
2: De mener des enquêtes, parce que c'est quand même passionnant, on s'en bête jamais, quand même. Quand on passe d'une affaire de stup à une affaire de braquage, à une affaire de cambriolage multiple, à des histoires d'escroquerie variées et bien faites, à des histoires de corruption, ben, on ne s'ennuie pas.
1: Mais attention, parce que là, si vous dites c'est amusant, beaucoup de gens vont dire, vous vous amusez, mais enfin, vous jouez quand même un peu avec la vie des gens.
2: Mais, oui, mais l'un n'empêche pas l'autre, c'est-à-dire qu'on fait les choses sérieusement. Et Dieu sait si je l'ai fait sérieusement, mais néanmoins, et ça j'assume entièrement, j'ai adoré faire ce métier de juge et en particulier de juge d'instruction, parce qu'il y a un côté, je suis désolé si le mot choque, mais amusant, ludique. Et en plus, la magistrature, c'est quand même un des rares métiers où on peut changer de métier tout en faisant le même métier. C'est-à-dire qu'entre le juge d'application des peines, qui est en ce moment sous la sellette, et le juge des affaires familiales, entre le juge d'instruction et le juge qui s'occupe des fissures dans une maison que vous venez d'acheter, entre celui qui s'occupe de propriété intellectuelle comme j'ai fait à un moment et celui qui s'occupe de divorce, eh ben c'est pas du tout les mêmes métiers, c'est pas du tout le même mode de vie puisque certains restent chez eux à rédiger alors que d'autres au contraire se déplacent beaucoup. Et c'est un gros avantage de ce métier-là par rapport par exemple au métier d'avocat. Un jour, quand j'étais dans mon premier poste, quand j'étais juge d'instruction à Douai, et que je voyais plaider, parce qu'on faisait souvent des remplacements en correctionnel, je voyais plaider un avocat devant moi, je me disais, toi, dans 3 ans, tu seras ailleurs. Tu seras à Paris, tu seras en région parisienne, tu feras autre chose. Lui, cet avocat-là, qui avait mon âge, qui était jeune, puisque j'ai commencé jeune, eh ben, si tu reviens dans 40 ans, il fera toujours la même chose, il sera devant le même tribunal. Et c'est une des choses qui fait que j'étais content d'être juge et non pas avocat.
1: Alors c'est vrai que c'est aujourd'hui c'est pas seulement les juges d'instruction, c'est tous les magistrats qui sont un peu sur la sellette et récemment maintenant c'est les procureurs dans cette affaire dramatique Liana là qui est en train de devenir, je sais pas ce que vous en pensez mais ça m'intéresse de vous entendre là-dessus, un scandale d'État. Est-ce que vous diriez qu'il y a un problème systémique dans cette qu'elle révèle un problème systémique cette affaire?
2: Non mais ça fait des années et des années et des années sous les rires et les moqueries que les magistrats disent attention, on n'est pas assez nombreux, on n'a pas assez de moyens, on va pas y arriver.
1: 50% d'augmentation du budget de la justice.
2: Oui, mais on part de, quand vous multipliez 50 par 1, ça fait 50. C'est comme l'a dit quelqu'un il y a pas longtemps, on part de très bas. Et donc, Mais c'est pas qu'une question de budget, c'est une question de mentalité aussi. Moi, je fais rire tout le monde en disant que comme logiciel de traitement de texte pour écrire notamment nos fichiers d'interrogatoire et nos fichiers, etc., on a WordPerfect. WordPerfect.
1: Là, vous parlez de d'avant-hier ou d'il y a 20 ans, 30 ans?
2: Je parle d'avant-hier. Oui. WordPerfect, c'était le rival de Word il y a 25 ans. Il a perdu. Et du coup, on n'a plus nulle part WordPerfect. Plus nulle part, sauf dans la justice. Et à tel point que quand on envoie des documents à des avocats, des gens qui sont extérieurs à la justice, ils ne peuvent le lire que sur LibreOffice ou OpenOffice, parce que personne n'a WordPerfect. Et quand je dis ça, alors je pense que c'est tout simplement pour une question d'argent, parce que le ministère ne voulait pas payer l'abonnement Word qui était plus cher, donc on a pris WordPerfect. Quand je dis ça, c'est quand même, les gens n'en reviennent pas. De la même façon, quand un avocat a une copie de dossier, c'est rarement sur clé USB qu'on lui donne, mais c'est parfois sur CD-ROM. Et non seulement c'est sur CD-ROM, mais on lui demande de rapporter le CD-ROM de la copie précédente parce qu'on n'a pas assez de CD-ROM pour lui faire la copie.
1: C'est des histoires.
2: Il faut voir comment on travaille. On a des dossiers au format papier quand même parce que c'est aussi parfois plus pratique pour lire des interrogatoires de 20 ou 30 pages, mais on parlait tout à l'heure de la magistrature dans les années 60-70. On en est toujours là, en fait. Donc ça, c'est un exemple, mais.
1: On a appris même que quand, d'une juridiction à l'autre, quand il devait s'envoyer un document, c'est par courrier. C'était pas par mail, c'était par courrier.
2: Moi, quand j'étais à Créteil, il y a un collègue qui était l'étage du dessous, l'étage sous moi, qui m'a envoyé ce qu'on appelle un soit transmis, c'est-à-dire qui m'a transmis un document. Parce que j'étais compétent pour avoir ce document. Il était donc l'étage du dessous. Ce document qu'il m'a envoyé, je l'ai reçu un mois après.
1: Parce que c'est passé par la poste.
2: Mais non, c'est pas passé par la poste. C'est passé par la case, un casier, puis une case, puis le service courrier, puis l'ascenseur, puis l'autre personnel, puis l'autre case, puis l'autre armoire. Alors, au total, ça m'arrive un mois après.
1: On est chez
2: Casca. Et donc, j'ai pas été étonné de voir. Ben c'est plutôt Courteline de voir que deux mois après, il fallait deux mois pour envoyer une transmission à un service de police ou à un autre parquetier. Alors là où effectivement, après je vais pas rentrer dans le détail de l'affaire, mais c'est vrai que parfois un coup de téléphone, ça pourrait faire du bien. Mais pour en venir au système informatique, à la chambre de l'instruction, donc mon dernier poste, quand on avait un dossier, évidemment, on regardait si la même personne n'avait pas déjà fait l'objet d'un arrêt de chambre d'instruction. Donc on allait sur un logiciel qui nous permettait de voir tous les dossiers précédents concernant la même personne, et donc on nous mettait les numéros des arrêts concernant cette personne-là. Dans un système informatique bien fait, quand on a le numéro de l'arrêt, il suffit de cliquer dessus et on va arriver sur l'arrêt. Et ben là, que nenni, il faut recopier à la main le numéro de l'arrêt, puis changer de logiciel, puis retaper le numéro pour arriver enfin à l'arrêt. Vous voyez, on perd un temps, et ça, c'est dans le meilleur des cas. Mais le plus souvent, honnêtement, quand j'ai été donc pendant 5 ou 6 ans à la chambre d'instruction, il n'y a pas eu une semaine sans qu'il y ait un bug informatique et qu'on doive attendre plusieurs heures avant que ce soit dépanné. Donc c'est dans ces conditions-là qu'on travaille. Et là, c'est des conditions pratiques, mais pour le justiciable, c'est vraiment scandaleux. Quand vous êtes au divorce, vous êtes condamné et que vous voulez faire appel, vous n'allez pas passer devant la cour d'appel, le service des affaires familiales, le cour d'appel, avant 3 ans. Quand vous êtes en matière prud'homale et que vous êtes condamné suite à une plainte de votre employeur, ou l'inverse, quand l'employeur est condamné suite à une plainte du salarié, c'est pareil. Quand l'un des deux fait appel, ça prend au moins 3 ans. Ça s'apparente à du déni de justice. Et donc, à chaque occasion, à chaque rentrée solennelle, les magistrats, les présidents de tribunaux et procureurs, les présidents de cours attire l'attention des politiques qui viennent assister à ces audiences solennelles, et ça ne donne rien.
1: Et ce que vous décrivez, c'est pas tellement une question de moyens et de beaucoup d'argent, en tout cas, c'est une question d'organisation, c'est qu'il faudrait...
2: Il faudrait tout changer, en fait, il faudrait tout mettre à plat, et il faudrait que la justice passe dans l'ère moderne, ce qu'elle n'est toujours pas.
1: Donc, des sanctions dans cette affaire-là ou dans d'autres... Après, il peut y avoir des erreurs, des négligences individuelles, des sanctions, ça changerait absolument rien au problème.
2: Je vais pas parler des sanctions, mais par contre, je vais parler d'un autre point dont j'ai pas parlé. Côté service enquêteur, c'est exactement pareil. Ça fait des années qu'il y a cette dichotomie gendarme-policier qui n'est pas du tout réglée. Parce que les gendarmes, il faut aussi qu'ils assurent l'ordre dans certaines manifestations. Il faut aussi qu'ils s'occupent de la circulation et des éventuels accidents de la route. Et donc, ça explique que quand on leur donne une enquête judiciaire à faire, ils soient pas forcément ni compétents, ni rapides de la traiter, ni et qu'ils aient les moyens de le faire. Donc ça, on en parle aussi, il ne se passe rien. Mais au contraire, dans ce moment, il se passe rien. Mais il y a une réforme de la police judiciaire il y a quelques années, qui a été diligentée sur instruction du ministre de l'Intérieur, et qui a mécontenté tous les enquêteurs de police judiciaire, parce que pour faire simple, auparavant, il y avait des services autonomes de police judiciaire, ce qui faisait que quand un policier de PJ avait un problème, il s'adressait à son chef de PJ. Maintenant, c'est plus autonome, c'est rattaché à la direction départementale de la police urbaine, c'est-à-dire que quand il a un problème, il va s'adresser à la police généraliste, il peut dire, on va lui dire... On n'a pas le temps, on a d'autres choses à fouetter. Mais non seulement ça, mais quand il y a un besoin de personnel pour aller accueillir une notoriété, etc., bah plutôt que de laisser le policier de PJ enquêter toute la journée, on va le prendre pour aller faire autre chose, des tâches indues. Et donc, ça explique pourquoi de nombreux enquêteurs de PJ ne veulent plus faire de la PJ. Parce que c'est une maltraitance de faire de la PJ. On attend beaucoup, on passe des journées... à regarder les lignes téléphoniques, à regarder les conversations, à regarder les messages, à planquer évidemment, à faire des filatures, etc. Tout ça pour ne pas être du tout, pour ne recevoir aucune satisfaction et aucune gratitude.
1: Alors là où
2: et aucun résultat.
1: J'entends tout à fait ce que vous dites. C'est consternant. C'est sur une espèce de bureaucratie. Alors vous dites courtelinesque, mais enfin quand il y a des quand ça devient dramatique parce qu'il y a des vies qui sont perdues, c'est pour ça que je parlais de Kafka, mais là où ça devient une affaire politique, vous avez tâté un peu de la politique dans votre vie, vous êtes présenté aux élections, c'est que dans une affaire comme ça où il y a de la colère, il faut qu'il y ait quelque chose qui se passe d'un point de vue politique, parce que déjà, la confiance dans les hommes politiques, c'est pas terrible, la confiance dans les juges, c'est pas terrible, la confiance dans les journalistes, les médias, c'est pas terrible non plus, enfin les gens n'ont plus confiance dans aucune institution au fond. Qu'est-ce qui doit se passer sur le plan politique selon vous?
2: Honnêtement, le paysage politique actuel est assez consternant. Les députés qui chantent devant TikTok, qui dansent, qui disent des contre-vérités en permanence, qui pensent plus à s'injurier les uns les autres qu'à essayer de construire quelque chose pour l'avenir de notre pays. C'est vrai que c'est assez inquiétant et surtout ça nourrit les partis extrémistes. D'ailleurs, je pense que c'est peut-être grandement ce qui est souhaité et ce qui est voulu. Et quand on voit le nombre de candidats déclarés à l'élection présidentielle, on a l'impression que les gens ne comprennent rien, quoi. Parce que c'est pas le fait. Je veux dire, dans les 38 candidats à la présidentielle, il y en a combien qui ont vraiment, ne serait-ce qu'une petite chance d'être élu? Ça se compte sur les doigts d'une seule main. Et malgré ça, les gens en profitent pour satisfaire leur ego, valoriser leur éventuel parcours, ce qu'ils ont pu faire. Et on a l'impression que là, je veux dire, on a un monde qui, au-delà de la France, et on en parlait tout à l'heure, on a un monde qui est en ébullition. On a des violences partout, on a des guerres partout, on a des misères partout. On a le triomphe quand même... des populismes partout dans les pays démocratiques, qu'est-ce qu'on fait? On se dispute pour pouvoir passer à la matinale une grande radio pour annoncer qu'on est candidat. Mais enfin, y a quelque chose qui ne tourne pas rond et qui redouble les inquiétudes.
1: Est-ce que cette situation vous donne envie de retenter votre chance en politique après les deux?
2: Honnêtement, ce serait prétentieux de ma part de dire que je ferais mieux que les autres, mais c'est vrai que c'est quelque chose qui dit que il devrait y avoir une espèce d'alliance des bonnes volontés qui ne pensent pas à eux, mais qui pensent essayer éventuellement à faire des choses pour le pays. Oui, c'est des choses intéressantes parce que c'est en même temps que ça se passe, quoi. On est quand même aux portes de la barbarie. L'Europe, qui est quelque chose de très important, n'arrive pas à être efficace, que ce soit pour réduire les éventuelles inégalités au niveau financier, que au niveau de l'armement, des guerres, de défendre le territoire, qu'au niveau, quand même, il faut en parler aussi, de la lutte contre l'immigration, etc. Évidemment aussi au niveau de la planète, de l'environnement pour lequel on fait strictement rien, enfin quasi rien, quoi. Et du coup, oui, ça donne envie d'essayer d'apporter ces petites pierres, même
1: mais
2: si
1: quand vous, quand
2: moi,
1: vous
2: moi
1: êtes...
2: je suis plutôt jeune, hein, donc.
1: Oui.
2: Mais c'est vrai que on aimerait bien voir monter des gens qui ne pensent pas à eux et qui ont envie vraiment de se retrousser les manches et d'agir pour notre monde.
1: Quand vous vous êtes engagé la deuxième fois, c'était avec Emmanuel Macron, oui. En Marche. Vous pensiez être appelé à des responsabilités politiques. Vous avez été un peu déçu de voir qu'on vous proposait.
2: Ah non, c'est pas tellement pour être appelé. Moi, je pensais, j'étais séduit par deux choses. C'était un, comme avec Chevènement pour lequel je m'étais engagé en 2002. On disait en gros au-dessus de la République. Alors, c'était pas le même terme pour Macron, mais il disait au-dessus de la France. Au-dessus des rivalités gauche-droite, il y a la France. Oui, non, c'est l'inverse. Au-dessus de la France, au-dessus de la gauche et de la droite, il y a la République. Au-dessus de la gauche et de la droite, il y a la France. Donc, cette espèce de réunion, justement, des bonnes volontés, d'où qu'elles viennent, m'intéressait. Et d'autre part, Macron disait, il faut faire de la politique autrement. Bon, ça n'a pas du tout été fait, hein. Donc, j'ai été déçu assez vite. Mais c'est ça qui m'a attiré. Et donc, par rapport à ce qui se passait auparavant, j'ai cru y voir, mais je pense que j'ai pas été le seul à être trompé, une volonté de faire autrement et autre chose. Mmh. En fait, il s'est rien passé. Ça a été vraiment, ça a été pas pire qu'avant, mais pas mieux qu'avant. Et donc non, moi je, vous savez ce qui m'attirait déjà au-delà de ça, c'est quand on est juge et quand on applique la loi. Le prolongement assez logique, c'est de se dire, ces lois mauvaises, elles ont été votées à tort, et j'aimerais bien, moi, à mon tour, les voter, les lois. Et donc, malheureusement, pour être député, il faut passer par la case parti politique.
1: Et donc, il faut être élu.
2: Et donc, pour répondre à votre question, c'était, voilà, je pense qu'un juriste qui en a vu dans sa vie pourrait, de façon intéressante, travailler sur la fabrication de la loi, déjà pour éviter l'inflation législative, parce que on parlait souvent et dernièrement on en a parlé en disant mais pourquoi les parquets poursuivent tant, etc. Il ferait mieux de se contenter de poursuivre les affaires urgentes. Mais de la même façon, au Parlement, on vote des lois que personne n'applique, que personne ne va jamais même lire et qui donc ne servent à rien. Et donc, il faudrait réduire l'inflation législative et essayer vraiment de voter des lois qui sont appliquées et qui servent. Quand je vois qu'on nous a fait tout un truc dans le domaine de la justice pour dire maintenant il faudrait mettre un plaidé coupable en matière criminelle pour gagner du temps.
1: Bon, c'est fini, ça.
2: Et que maintenant, devant, parce qu'on s'est rendu compte qu'au moment où on dit qu'il faut s'occuper des victimes, ben, c'était pas très cohérent de faire des affaires criminelles sans procès. Et donc, sans que les victimes aient véritablement l'occasion de parler, quand on voit que tout ça, ça a mis quand même 2 mois à préparer un texte, à faire bosser des collaborateurs, à faire bosser les gens de l'administration judiciaire, tout ça pour rien,

0: on n'a pas les moyens d'y faire face. Et ça a été déposé il y a 3 ans, personne n'a rien fait. Donc oui, il faut faire des choses, pas dans la précipitation, parce que pour faire plaisir aux chiffres, on va se hâter de prendre toutes ces 60 000 procédures, de les lire en diagonale et en 10 minutes, et de renvoyer en enquête ou de classer sans suite. Mais c'est pas ça une bonne justice non plus. Donc c'est affolant, mais c'est vrai que c'est bien que la parole se soit libérée, que les gens parlent, que les gens osent dire ce qui se passe dans leur famille, osent dénoncer les gens qui leur ont fait du mal. Ça, c'est quelque chose de bien. Mais la conséquence directe, c'est que du coup, il y a énormément de dossiers en trop. Et je racontais qu'en quelques années, on est passé de 30 000 plaintes pour viol et agression sexuelle sur mineurs à plus de 75 000. Donc, au moins multiplié par 2. Ben, c'est évident que les magistrats du parquet, les juges des enfants, les juges aux affaires familiales et les juges d'instruction n'ont pas été multipliés par 2 en France. Donc, comment on fait ?
1: On va pas régler la question aujourd'hui, mais voilà. Pour en venir aux affaires de corruption et pour rester sur le terrain politique, vous avez recommandé, c'était une proposition que vous aviez fait un moment, vous avez dit, d'ailleurs, je crois que et Marine Le Pen et Jean-Luc Mélenchon disent la même chose, il me semble, c'est-à-dire inéligibilité à vie pour les hommes politiques ou les femmes politiques condamnées pour des affaires.
0: Je sais pas si elle dit ça aujourd'hui,
1: Marine. Alors voilà, peut-être qu'elle le dit moins, en tout cas, moins en avant.
0: Voilà. Bah, non, mais bien sûr, alors. J'ai créé avec d'autres l'association Anticor, effectivement. À l'époque, c'était après l'accession au deuxième tour de Jean-Marie Le Pen en 2002. Parce que dans les motivations, dans les sondages, dans les études d'opinion que donnaient les gens qui avaient voté Le Pen, c'était on veut de la morale en politique et de l'honnêteté en politique. Et on s'était dit...
1: L'éthique de responsabilité aussi, parce que c'est... excusez-moi, mais le sentiment qu'on peut avoir le citoyen dans cette affaire Liana, puisqu'on en parlait... C'est que tout le monde se renvoie à la balle et que personne ne dit qu'il est responsable. C'est la fameuse, non, c'est pas responsable mais pas coupable, c'est même plus responsable, quoi.
0: Ouais, alors c'est un problème différent quand même, la corruption politique, c'est qu'à un moment, enfin, il y a 25 ans, ça touchait quand même beaucoup de gens. C'était juste, je vais pas faire un cours sur la corruption, mais du coup, on s'était dit qu'il fallait, sensibiliser le citoyen. Pour qu'il sache avant, qu'il fasse attention avant de mettre son bulletin dans le...
1: Oui, c'est ce que j'allais dire, parce que souvent, voilà. Il est pas très regardant.
0: Absolument. En fait. Et pendant des années, j'ai essayé de lutter contre cette phrase-là qui dit, les gens honnêtes, les élus honnêtes, en fait, ils sont incompétents. Et si on veut des élus compétents, peu importe, ils sont un peu malhonnêtes. Donc, on a essayé de diffuser cette parole-là. Depuis, je me suis détaché de l'association.
1: Pas avec un grand succès.
0: Pardon?
1: Pas avec un grand succès, si on voit, par exemple.
0: Pas, parfois, mais évidemment, pas avec un grand succès. Depuis, je me suis un peu détaché de l'association Anticor parce que je trouve que elle suit un mauvais coton. Je me suis, rapproché d'une autre association anticorruption qui a d'ailleurs été, créée par des dissidents d'Anticor qui s'appelle AC Anticorruption. Mais c'est vrai que la parole est la même, c'est-à-dire, faites attention, mais si vous voulez, il y a une contradiction. C'est les mêmes qui disent, pas de passe-droit, respectons les choses, ne favorisons pas les amis, sont les mêmes qui sont les premiers à aller voir le maire une fois qu'il est élu pour dire aidez-moi, favorisez-moi et faites en sorte que je trouve un appartement ou un travail. Donc c'est pour ça que le comportement citoyen, il est extrêmement important.
1: J'aimerais qu'on termine avec quelque chose en apparence plus léger, mais je pense qu'on va rester en fait sur la même chose. Le sport, c'est votre passion aussi, le rugby aussi, le football. Est-ce que vous avez regardé la Coupe du Monde de football ?
0: Bon, je vais regarder parce que c'est une passion et qu'on est plein de patience et d'indulgence pour sa passion. Mais néanmoins, comme beaucoup de choses, le sport en général et le football en particulier prennent un mauvais tournant, quoi, qui est uniquement gouverné par l'argent. Et quand on voit qu'un arbitre a été refoulé par l'administration de Trump uniquement parce qu'il est somalien, alors qu'il avait été désigné par la FIFA pour arbitrer et que Trump ne veut pas donner de visa aux Somaliens, alors que...
1: Alors, on ne connaît pas le dossier, on ne sait pas ce que... Certains disent qu'il a trempé dans des trucs...
0: Bon, j'en sais rien, mais il avait été quand même désigné par la FIFA, et la FIFA, elle a quand même les moyens... C'est pas la meilleure des choses, mais la FIFA a les moyens de s'opposer à des grands gouvernements, y compris le gouvernement des États-Unis. Mais au-delà de ça, c'est vrai que... moi, déjà, ça m'avait choqué l'attribution de la Coupe du Monde au Qatar.
1: J'allais y venir.
0: Et m'avait choqué aussi le fait qu'une de mes idoles, qui était Michel Platini, avait voté pour cette attribution au Qatar.

0: Qatar. Alors que le moins qu'on puisse dire, c'est que le Qatar n'a pas un historique extrêmement reluisant en matière de sport et de football. C'est vrai que tout ça m'avait choqué. Et de la même façon, par exemple, moi j'aime aussi le tennis, mais quand on voit qu'on institue ce qu'on appelle des nice sessions, qui favorisent des tennismans et pas les autres, uniquement pour des histoires là encore d'argent, tout ça commence à me comment dire, à faire que je prends de plus en plus de recul, à me dissuader d'être aussi passionné que par le passé.
1: Mais néanmoins, vous serez quand même devant votre poste de télévision.
0: Bah, je serai devant mon poste parce que c'est quelque chose que j'aime. Je suis encore plus fan de l'athlétisme qui est un peu moins gouverné par les histoires d'argent. Et donc, je regarde plus l'athlétisme. Mais bon, je suis passionné par le sport et j'essaye aussi d'en pratiquer.
1: C'est vrai que l'équipe de France, par exemple, les Bleus, il y a une forme de désamour. On le voit aux chiffres d'audience qui sont moins bons qu'avant. Mais bon, peut-être que ça va redémarrer avec la Coupe du Monde.
0: Alors, j'ai toujours été fan aussi de rugby. J'ai pratiqué un tout petit peu le rugby dans mon enfance. Non pas comme deux Zelmin, vous pouvez l'imaginer, mais comme demi de mêlée. Et c'est quelque chose qui m'intéresse et qui est encore gouverné de façon acceptable en ce moment.
1: C'est vrai qu'il y a une délimitation très marquée entre le monde du foot et le monde du rugby.
0: Ah bah c'est pas du tout la même chose. Et notamment, quand on prend le métro pour aller au Stade de France, c'est pas du tout les mêmes gens qu'on voit dans le métro. Quand c'est les footballeurs, ça hurle, c'est agressif, etc. Quand c'est le rugby, moi une fois j'étais allé avec des supporters écossais dans le même wagon que moi, ils vous proposent une gorgée de bière ou une gorgée de vin. C'est pas du tout la même chose et ça reste encore bon enfant.
1: Eric Alphen, est-ce qu'on reste juge toute sa vie? Je dis ça parce que je pense qu'on reste journaliste un peu toute sa vie, même quand on est à la retraite.
0: Un jour je disais que les gens qui finalement ont mené une vie qu'eux-mêmes jugent finalement assez correcte, assez heureuse, si j'ose employer ce terme, c'est les gens qui ne sont pas très différents, arrivés à la retraite et voyant poigner la possibilité de la mort, que ce qu'ils étaient adolescents. Et que, se retournant, ils se disent, finalement, j'ai pas tellement changé, je suis le même. Je pense que je suis le même et c'est finalement flatteur de se dire qu'on reste juste toute sa vie parce que ça veut dire qu'on n'a pas trop changé.
1: Merci Eric Alphen. En tout cas, encore beaucoup de livres à venir avant d'en arriver à ce sort enviable, puisque c'est le sort enviable, c'est la mort pour le héros du livre, paru chez Rivage Noir. Merci beaucoup Eric
0: Alphen. C'est moi qui vous remercie.

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2: Bonjour à tous et bienvenue dans votre rendez-vous de la mi-journée. Aujourd'hui, je reçois Richard Mallier. Bonjour.
3: Bonjour.
2: Vous êtes conseiller départemental délégué au SDIS 13. L'été approche et avec lui le risque d'incendie de forêt particulièrement élevé dans notre région. On se rappelle des terribles épisodes l'an passé. Chaque année, les autorités rappellent que la majorité des départs de feu sont d'origine humaine. Quels sont aujourd'hui les comportements les plus dangereux que vous observez sur le terrain, Richard Mallier ?
3: D'abord, permettez-moi de vous préciser une chose. Je suis conseiller départemental délégué à la protection des massifs forestiers et je suis, parce que c'est la présidente du département a une politique cohérente sur les feux de forêt, et je suis en même temps président du service départemental d'incendie et de secours.
2: Voilà. Ce qui est logique, effectivement.
3: Voilà, c'est une certaine cohérence. Alors, qu'est-ce que nous avons de plus marquant ? D'abord, on s'aperçoit, si vous voulez, qu'il y a eu quand même une évolution du climat. On a un changement climatique. Mm-hmm. Que la saison estivale, qui pour nous commençait début juillet, se terminait début septembre, durait 2 mois. Aujourd'hui, elle est beaucoup plus longue. Elle n'est plus estivale, mais on a des feux au mois de février. Pourquoi ? Parce que la végétation est beaucoup plus sèche, elle est sèche au mois de février, et que, comme elle est sèche, elle peut évidemment s'enflammer très, très facilement. Les comportements à risque, bien, écoutez, on est collés, hein, c'est les mégots par la fenêtre, mm-hmm. depuis qu'il n'y a plus de cendrier dans les voitures, les gens qui fument dans les voitures, ils ne peuvent évidemment, c'est leur espace privé, mais ils ne savent pas comment se débarrasser de leur mégot qui est enflammé, donc ils le jettent par la fenêtre. Et je puis vous dire que un mégot par la fenêtre, ça veut dire quand il y a ce qu'on appelle des conditions, enfin, ce que j'appelle des conditions des 3x30, c'est-à-dire 30 km/h de vent, moins de 30% d'hygrométrie dans la végétation et 30 degrés de température extérieure, et bien là, vous pouvez être sûr que le mégot enflammera les herbes sèches en bord de route. Et ça, on l'a vu avec plateau de Vitrolles, enfin voilà, tout ce genre de choses que nous connaissons malheureusement et que nous voyons arriver de plus en plus.
2: Concrètement, quels sont les gestes simples que chacun peut adopter pour éviter de provoquer un incendie ? Alors, on l'a bien compris, de garder nos mégots, évidemment, à proximité, dans nos voitures, dans des mouchoirs, enfin, éviter évidemment de les jeter par la fenêtre. Mais est-ce qu'il y a d'autres gestes simples qui pourraient éviter justement de provoquer, la plupart du temps, de manière non intentionnelle, hein, un incendie ?
3: Bien entendu. Et vous avez d'abord respecté, quand on est dans une habitation à moins de 200 mètres de la forêt, respecter les obligations légales de débroussaillement. Ça permet de garder son bien du mieux possible, parce que de plus en plus, on voit que les maisons qui ne sont pas débroussaillées, qui n'ont pas fait les OLD, eh bien dans ce cas-là, elles brûlent beaucoup plus facilement. Et le feu passe et s'arrête dans ce cas-là puisqu'il y a matière combustible. Donc il faut absolument que autour des 50 mètres autour de la maison, les obligations légales de débroussaillement soient respectées. Et puis ici, on est dans une maison qui est en bordure de forêt, donc non seulement les OLD, mais si l'incendie arrive, eh bien dans ce cas-là, il faut respecter les ordres, ne pas se jeter sur la route n'importe comment, respecter les ordres qui sont donnés par les réseaux sociaux ou par un certain nombre de
2: médias aussi,
3: de moyens, de médias, évidemment, les médias sont importants dans ce cas-là. Il faut fermer les portes et fenêtres, s'enfermer, rester dans sa maison, se mettre à l'abri, ainsi que les animaux, et puis mettre à l'abri dans le jardin, éviter de laisser les bonbonnes de gaz. Voilà. Et puis, vous savez que le département donne une subvention aux gens qui sont concernés, qui sont donc proches des habitations, mm-hmm. Qui sont proches des forêts. Le département subventionne les motopompes jusqu'à 1000 euros, les motopompes que l'on peut acheter quand on a une piscine et quand les OLD sont faites. Et ça, c'est important de se protéger, une fois que le feu est passé, de finir d'éteindre le feu avec une motopompe. ça c'est après l'incendie, voilà.
2: Alors, comme vous l'avez aussi précisé brièvement, mais les travaux de jardinage, de bricolage peuvent également être à l'origine d'incendies. Ça, c'est vrai que c'est extrêmement, extrêmement dangereux. Quels conseils vous pourriez donner aux particuliers, notamment dans les périodes de forte chaleur ou de vent aussi, qui provoqueraient potentiellement des incendies?
3: Éviter justement ces travaux. On a eu des grands incendies, j'ai à l'esprit celui de d'août 2016 qui a fini aux portes de Marseille et qui est parti de Rognac, où c'est des travaux en bordure de forêt qui étaient faits par un artisan, travaux métalliques, donc on se sert d'une scie, on se sert d'une meule, etc. Et on crée donc dans ce cas-là des étincelles, et ces étincelles ont mis tout simplement le feu à la végétation qui était sèche autour. Donc ça, les travaux sont... Il faut respecter les
2: conditions. C'est interdit, oui.
3: Ils sont totalement interdits en bordure de forêt, des jours exceptionnels. Je vous évoquais tout à l'heure la règle des 30. Voilà, donc ça c'est quelque chose à respecter, absolument.
2: C'est à garder en tête. Alors si malgré ces mesures de prévention, un incendie a lieu à proximité d'habitation, quels sont les réflexes à adopter? On n'y pense pas forcément, et dans la précipitation, parfois on fait des choses pas du tout adaptées. Mais de manière très concrète, si on est pris au piège, qu'est-ce qu'il faut faire?
3: Bon, mais il faut s'enfermer dans sa maison, si on est évidemment... dans une maison avec des volets, des portes, fermer les volets, des portes, mettre des chiffons mouillés le long de ces volets ou ces portes, parce que le feu passe très vite. Hein. Donc, ce qui nous intéresse, c'est que le feu ne trouve pas de combustible s'il est sur son passage. Il faut éloigner des voitures de la maison, parce que les voitures, elles flambent facilement, elles peuvent mettre le feu à la maison. Il faut laisser son portail ouvert. Hein, laisser l'accès de la maison pour que les pompiers puissent venir se mettre, et puis évidemment suivre les consignes. Et puis une fois que l'incendie est passé, qu'il n'y a plus de flamme, de grande flamme ni de fumée, eh bien il faut éteindre les points qui restent encore chauds avec un tuyau d'arrosage ou avec la motopompe que j'évoquais tout à l'heure. Voilà, et puis regardez si les voisins n'ont pas besoin d'un coup de main.
2: C'est important, évidemment, la solidarité dans ces moments-là. Vous l'avez dit en début d'interview, les effets du changement climatique modifient durablement, j'imagine, la gestion du risque incendie. Comment les collectivités, comme le département, s'adaptent justement à cette nouvelle réalité?
3: Bien, elles s'adaptent comme elles peuvent, puisqu'elles sont, concernées. Donc, il faut qu'on s'adapte, ne serait-ce que par l'aménagement. L'autre jour, j'étais dans un centre de secours, je ne vous dirai pas lequel, et je regardais au premier étage, je regardais la colline et le village, et on avait une forêt qui allait jusqu'au bord du village. Et dans cette forêt, il y avait je ne sais combien d'habitations qui ne respectaient absolument pas les obligations légales de débroussaillement, et qui veut dire que dans l'aménagement de la commune, à un moment donné, on a laissé faire, les maires ont laissé faire n'importe quoi, ou ont permis n'importe quoi. Donc aujourd'hui, il faut absolument qu'on anticipe et qu'on prépare les territoires. On sait que ce changement climatique nous amène beaucoup de méga-feux, comme on les appelle maintenant. Bon. Donc ça veut dire qu'il faut qu'on s'intègre davantage, qu'on intègre davantage le risque incendie dans les projets d'urbanisme. Mmh. Et puis surtout, il faut que les maires fassent respecter les obligations de débroussaillement qui sont totalement légales. Et évidemment, adapter nos infrastructures au risque de demain, quoi.
2: Alors pour conclure, Richard Mallier, cette interview, si nous devions retenir trois réflexes essentiels pour passer un été en toute sécurité, quels seraient-ils? Ça, c'est pour nos auditeurs et nos auditrices.
3: Alors, premièrement, quand on est dans un massif forestier, on doit s'informer mais quotidiennement des conditions d'accès. Le préfet prend des arrêtés d'interdiction d'accès. Certains jours, l'accès un peu moins contraignant d'autres jours, ou carrément la forêt ouverte. Ça, c'est important parce que le niveau de risque, lui, évolue en fonction du degré d'hygrométrie de la végétation et en fonction du vent aussi. Donc ça, c'est le premier point sur lequel il faut s'arrêter. Deuxièmement, connaître et respecter la réglementation liée à l'emploi du feu. On a vu, 90% des feux sont d'origine humaine, inconsciemment ou consciemment, involontairement ou volontairement, peu importe, mais on est à l'origine de 90% des départs de feu. Donc, un comportement responsable doit éviter ce genre de choses. Et puis, évidemment, troisième réflexe, même si on se dit que c'est déjà fait, il faut quand même le faire, appeler le 18 ou le 112 pour signaler qu'il y a un départ de feu à tel endroit. Si on est au courant, on vous répond très vite, merci de nous avoir prévenu, on le sait, et on raccroche. Mais en tout cas, il est important que ça soit dit et que les pompiers soient au courant. Parce que la prévention et la sécurité, c'est l'affaire de tous. Et chacun a son rôle à jouer pour protéger non seulement sa famille, les pompiers, mais aussi ses biens personnels, sa maison.
2: Chacun a un rôle à jouer et c'est important, il faut le retenir pour cet été. On espère que nous serons épargnés par ces risques d'incendie de forêt souvent très élevés dans notre région, malheureusement. Merci à vous, Richard Mallier, d'avoir été avec nous pour nous inculquer quelques conseils à l'aube de l'été 2026.
3: Merci et bonne fin de journée.
2: À bientôt. 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Très bel après-midi à tous.
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1: Bonjour à tous, c'est Shabbat Shalom. C'est un plaisir de vous retrouver sur Radio J, votre radio. Nous sommes ensemble en direct pendant une heure pour tout comprendre de l'actualité. Il est 14h, bienvenue dans le Grand Journal.
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1: Et au sommaire, les États-Unis et l'Iran vers la signature d'un accord dès ce week-end. C'est ce qu'a laissé entendre en tout cas hier soir Donald Trump. Mais de nombreux détails restent à régler alors qu'Israël s'inquiète. Détails et analyses avec Pascal Sunshine. Vous écouterez également le Rav Sadin pour la paracha et Simon Rowe dans Ben Zaken. En troisième partie, mon invité aujourd'hui, l'ancien officier du renseignement militaire israélien, Raphaël Jérusalem. Nous sommes le vendredi 12 juin 2026, 27 Sivan 5786. Entrée du Shabbat à Paris aujourd'hui avant 21h36, sortie demain à 23h01. Renseignez-vous auprès de vos communautés respectives. Vous pouvez nous écouter sur radioj.fr et nous suivre en vidéo sur YouTube, Facebook et X. Tout de suite les infos avec Léa Wolbert. Bonjour Léa.
3: Bonjour Steve, bonjour à tous.
1: Annoncé à de nombreuses reprises par le président américain, cette fois un accord Iran-États-Unis semble bien sur le point de se concrétiser.
3: Et cet accord devrait être signé ce week-end, selon Donald Trump. Quelques heures après avoir renoncé à frapper Téhéran, le président américain s'est félicité de l'accord en cours d'élaboration. Écoutez.
4: Nous venons de trouver un très bon accord concernant la guerre avec l'Iran et nous sommes maintenant dans la phase de finalisation des documents qui devraient être achevés dans les prochains jours. Nous aurons probablement une cérémonie de signature, peut-être en Europe, et c'est une très bonne chose.
3: Le président des États-Unis, Donald Trump.
1: Et ce sont les Émirats Arabes Unis, le Qatar et le Pakistan qui auraient convaincu Donald Trump de renoncer à frapper l'Iran.
3: Oui, c'est ce qu'affirme le média Politico qui rapporte que l'émir du Qatar, le président des Émirats Arabes Unis et le chef de l'armée pakistanaise se sont entretenus avec Donald Trump peu de temps après les menaces du président américain. Les trois dirigeants ont assuré au président américain que Téhéran était prêt à avancer vers un accord préliminaire susceptible d'ouvrir la voie à des négociations plus larges. De son côté, l'Iran s'est montré plus prudent. Le porte-parole du ministère iranien des Affaires étrangères a reconnu des progrès dans les discussions tout en soulignant qu'aucun accord définitif n'avait été conclu. Téhéran insiste sur le fait qu'il ne renoncera pas à ses lignes rouges dans les négociations.
1: Et parmi ces lignes rouges, Léa, il y a le programme nucléaire iranien.
3: Oui, les discussions devraient porter dans un premier temps sur la réouverture du détroit d'Ormuz, puis les questions plus sensibles, notamment celles liées au programme nucléaire iranien, devraient être abordées dans une seconde phase. Parmi les autres mesures examinées, la levée partielle de sanctions économiques, l'Iran pourrait accéder partiellement à plus de 16 milliards de dollars d'avoirs gelés.
1: Quant à lui, Benjamin Netanyahu aurait été tenu à l'écart des dernières décisions et annonces de Donald Trump.
3: Le site américain Axios affirme que le premier ministre israélien aurait été pris de court en apprenant la volonté de Donald Trump de renoncer aux frappes sur Téhéran et puis en apprenant la future signature d'un accord. Benjamin Netanyahu s'est toutefois entretenu au téléphone avec Donald Trump, notamment pour lui rappeler les exigences d'Israël concernant ce futur accord avec la République islamique. Le premier ministre israélien estime qu'un règlement durable du conflit doit inclure le démantèlement des infrastructures nucléaires iraniennes, le transfert hors du pays de l'uranium enrichi, des restrictions sur le programme balistique ainsi que la fin du soutien de Téhéran aux organisations terroristes de la région.
1: Et Benjamin Netanyahu qui vient de s'exprimer, Trump et moi sommes complètement d'accord sur le fait que l'Iran ne peut pas avoir d'armes nucléaires. Si Benjamin Netanyahu ignorait, semble-t-il, le calendrier du président américain, cet accord était au cœur néanmoins des discussions entre les deux chefs d'État depuis plusieurs semaines.
3: Selon le journal libanais Al-Akhbar et selon une agence de presse iranienne, les États-Unis confirment que le Liban est bien inclus dans l'accord de cessez-le-feu avec l'Iran en cours de finalisation. Le président américain se serait entretenu à trois reprises avec Benjamin Netanyahu au sujet du Liban. L'accord prévoirait ainsi une cessation totale des opérations militaires, l'établissement d'un calendrier pour un retrait israélien du sud Liban, des travaux de déblaiement des zones concernées ainsi que la libération de prisonniers libanais.
1: Dans le reste de l'actualité, quatre avions de l'US Air Force ont été dépêchés en Europe afin de préparer justement une éventuelle cérémonie de signature d'un accord.
3: Oui, les appareils transportent notamment l'équipement destiné au vice-président américain Jed Vance, qui représenterait les États-Unis lors de la signature. Cette préparation intervient alors que le président américain Donald Trump a déclaré donc qu'un accord pourrait être conclu en Europe dès ce week-end. On rappelle que Téhéran n'a pas encore donné son accord définitif à la proposition qui est actuellement sur la table.
1: Et sur le terrain, la nuit dernière, les forces américaines ont abattu deux drones d'attaque iraniens qui auraient visé des navires commerciaux transitant par le détroit d'Ormuz.
3: Selon l'agence Reuters, Téhéran semble s'attaquer au trafic maritime dans cette voie stratégique. Les forces iraniennes ont empêché un pétrolier d'entrer dans le détroit d'Ormuz sans coordination préalable dans la nuit de jeudi à vendredi, peu après que des explosions ont été entendues près de la ville portuaire de Bandar Abbas dans le sud du Liban. Les autorités n'ont pas précisé l'identité du navire ni les circonstances exactes de l'incident. Un responsable américain précise néanmoins que la circulation des navires à travers le détroit d'Ormuz se poursuit normalement.
1: Sur le front nord israélien, l'armée israélienne annonce avoir intercepté un drone repéré à proximité de soldats opérant dans le sud du Liban.
3: Les tentatives d'interception ont déclenché les sirènes d'alerte dans la localité frontalière de Metoula, dans le nord d'Israël. Peu avant, des autres alertes avaient été activées dans la ville en raison d'une suspicion d'attaque de drone lancée par le Hezbollah. Aucun blessé ni dégât n'a été signalé. Tzal annonce par ailleurs avoir mis en place une zone de contrôle opérationnel dans le secteur stratégique de Wadi Salikou, dans le sud du Liban, à environ 10 km de la frontière israélienne. On écoute les précisions de notre correspondant en Israël, Olivier Granilic.
5: Selon l'armée israélienne, cette zone servait de base du Hezbollah pour lancer des drones explosifs et mener des attaques contre des forces israéliennes et les localités de Haute-Galilée. Avec l'appui de l'armée de l'air, les soldats ont donc détruit des centaines d'infrastructures terroristes et éliminé plus de 50 combattants du Hezbollah. Selon donc le porte-parole de Tzal, un important arsenal comprenant des explosifs et des missiles anti-chars a également été saisi.
3: Notre correspondant en Israël, Olivier Granilic.
1: La Turquie tenterait d'empêcher le président syrien Ahmed al-Sharaa de participer aux efforts visant à affaiblir le Hezbollah au Liban.
3: C'est une information de la chaîne israélienne Khan. Ankara conseillerait depuis plusieurs semaines aux dirigeants syriens de ne pas s'associer aux initiatives menées par Israël et le gouvernement libanais contre l'organisation terroriste chiite. La Turquie considère qu'un affaiblissement majeur, voire une disparition du Hezbollah, profiterait avant tout à Israël et irait donc à l'encontre de ses intérêts stratégiques dans la région. Pourtant, le président américain a laissé récemment entendre qu'Ahmed al-Shaa serait disposé à coopérer dans la lutte contre le Hezbollah. Le dirigeant syrien doit se rendre à Washington la semaine prochaine pour évoquer le sujet avec Donald Trump.
1: En France, à moins d'un an de l'élection présidentielle, le gouvernement s'attelle à la lutte contre d'éventuelles ingérences étrangères. Hier, le Premier ministre Sébastien Lecornu recevait plusieurs partis politiques afin d'élaborer une stratégie commune.
3: Dans un rapport rendu public hier, Viginum, l'organe gouvernemental de veille sur la désinformation, a estimé qu'une société israélienne était probablement à l'origine d'une campagne d'ingérence ayant visé la France insoumise pendant les élections municipales. On écoute à ce sujet Marc-Antoine Briand, le directeur de Viginum.
6: Nous avons et nous nous sommes attachés à identifier l'infrastructure numérique déployée pour réaliser cette ingérence numérique étrangère. À ce stade, nos investigations ont permis de faire le lien avec une supposée entreprise d'influence numérique dénommée Blackcore et localisée en Israël. Bien que Viginum ait pu caractériser l'implication d'une supposée entreprise israélienne derrière cette ingérence numérique étrangère, et je vais insister sur ce point parce qu'il est important, nos investigations n'ont pas permis d'identifier le ou les commanditaires, si toutefois ils existent, derrière cette ingérence numérique étrangère.
3: Marc-Antoine Briand, le directeur de Viginum, l'opération de cette société israélienne, visait principalement à dénigrer les candidats insoumis en se concentrant sur les scrutins de trois grandes villes françaises, Marseille, Roubaix et Toulouse. Sébastien Lecornu a donc annoncé son intention de soumettre des propositions à l'ensemble des partis politiques en vue de renforcer le cadre législatif de lutte contre les ingérences étrangères.
1: Merci beaucoup Léa, on vous retrouvera dans 22 minutes pour le rappel des titres. À tout à l'heure, tout de suite la politique.

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1: Bonjour Alexis Lacroix.
2: Bonjour Steve Nadjar.
1: Et merci de nous retrouver. Vous êtes le directeur de la rédaction d'ActuJ. Alexis, ça pourrait être l'événement international des prochaines 48 heures. Donald Trump a en effet annulé hier soir des frappes américaines prévues le jour même contre l'Iran. Le président a assuré qu'un très bon accord, c'est son mot, avait été trouvé, ce que n'ont pas définitivement confirmé depuis les Iraniens. On évoque une possible signature en Europe dès ce week-end côté américain. Est-ce que quelque chose de substantiel, Alexis, est en train peut-être de se concrétiser, ou est-ce que vous appelez à la plus grande prudence compte tenu des acteurs en présence?
2: Alors, comme votre pitch introductif est lui-même marqué au sceau d'une judicieuse prudence, Steve, je vais m'en faire le prolongement, tout bêtement et tout banalement, si j'ose dire. Enfin, non, rassurez-vous. Mais je pense qu'il faut être prudent. Oui, je pense qu'il faut être prudent, car nous avons d'abord affaire à un régime totalitaire d'une extrême retorsité, si vous m'autorisez ce néologisme. Je ne sais pas si le mot existe. Ce sont des gens retors, ce sont des gens menteurs, ce sont des gens hableurs, ce sont des gens cyniques, et ce sont des gens qui, en règle générale, à mon avis, n'ont pas véritablement pour objectif la paix. En face, nous avons en revanche un président américain que j'observe. Je ne suis pas, enfin, il n'est pas ma tasse de thé, vous l'avez bien compris. D'abord, il maltraite considérablement ses alliés européens. Mais par ailleurs, là, c'est vrai que, si vous voulez, même l'homme le plus despotique, le plus illibéral, a des grumeaux, des éléments chez lui de sincérité. Et il y a un morceau de sincérité absolue, c'est son désir de faire la paix. Il illustre d'ailleurs un invariant stratégique du maître, d'un des maîtres de Raymond Aron, qui était Clausewitz, que j'avais étudié quand j'avais écrit mon essai sur Raymond Aron il y a 2 ans. La guerre n'est en aucun cas un but pour elle-même, écrivait Clausewitz. Donc c'était pendant les guerres napoléoniennes au 19e siècle. Et il ajoutait, le grand Clausewitz, ça illustre la position de Trump. On ne se bat jamais que pour engendrer la paix, une certaine forme de paix. Trump est l'illustration parfaite de ce théorème, de cet axiome de Clausewitz. Il a décidé de se battre aux côtés d'Israël contre le régime théocratique, mais aussi thanatocratique de l'Iran depuis le 28 février. Mais il veut que cette guerre ne soit pas une guerre infinie. C'est peut-être d'ailleurs...
1: Trump en a été de Raymond Aron, je ne l'avais pas vu venir ça, Alexis.
2: Sur ce point-là, vous avez raison de me taquiner sur ce plan-là. Mais il refuse la perspective d'une guerre infinie. Et d'ailleurs, moi qui connais bien l'œuvre d'Aron, je peux vous dire que dans l'œuvre d'Aron, dans la trace de Clausewitz notamment, il y a la définition d'un régime totalitaire comme celui qui poursuit des guerres infinies. Un régime non totalitaire, pour le dire banalement, une république démocratique et libérale, c'est une république qui sait mettre fin à la guerre. De ce point de vue-là, vous voyez...
1: Et c'est pas le plus facile, il faut quand même le souligner.
2: Bien sûr, Steve, mais de ce point de vue-là, on peut critiquer le trumpisme, et on ne manque pas de le faire à votre micro. Tous les experts qui se relaient, de Frédéric Ancel à François Hesbourg, sont très critiques de la manière dont Trump traite les Européens. En revanche, il faut reconnaître que sur ce plan-là, le président américain s'inscrit plutôt dans une grande tradition démocratique qui est de chercher un jour ou l'autre les moyens d'un retour à la paix. Je ne vous dis pas qu'il a raison, j'analyse sa position, elle reflète, si vous voulez, les grands invariants des démocraties.
1: Alexis, ce premier accord éventuel qui ouvrirait une seconde phase de négociation peut poser, selon vous, des problèmes à Israël, notamment parce que la plus grande incertitude porte sur les concessions acceptables par Téhéran sur l'uranium enrichi ou le balistique. J'ai cité les déclarations à l'instant de Benjamin Netanyahu.
2: Voilà, on est au cœur du sujet. C'est-à-dire que je crois qu'il y a une alliance très étroite qui se poursuit, et elle s'est manifestée dès le 28 février et elle se poursuit. Mais en revanche, il y a des divergences, on va dire, au bas mot sur la tactique. Dans le cadre de ce qui se dessine comme un possible accord, vous voyez, il faut être prudent, il n'est pas encore fait. Mais par contre, la vérité du désir de, si vous me passez l'expression psychanalytique, de Trump n'est pas à mettre en doute. Il le veut réellement, cet accord. Maintenant, est-ce que c'est l'intérêt d'Israël? Pour l'instant, on ne le connaît pas, le contenu de l'accord. Et je vais vous dire, un cran plus loin, Benjamin Netanyahou ne pourra sans doute pas faire autrement que d'accompagner un nouveau processus diplomatique tel qu'il semble se dessiner pour les jours qui viennent. Mais en revanche, quel est son intérêt, bien compris? Là, je l'analyse avec vous, je ne suis pas son conseiller, mais je me mets à sa place. Comme Aron, d'ailleurs, préconisait de le faire souvent avec les grands décideurs de la planète, disait, faut se mettre à la place de l'homme politique. Ce que la plupart des commentateurs politiques ne font pas, ils sont tout le temps dans le jugement, dans l'anathème, etc. Mettons-nous à la place de Benjamin Netanyahou. Ça veut pas dire qu'on le défend, mais on se met à sa place. Son intérêt, c'est de pas révéler tout de suite à ses compatriotes, aux 10 millions d'Israéliens, le contenu potentiel de cet accord. Pourquoi? Car s'il révèle le contenu de cet accord, vous imaginez les réactions, notamment dans une partie partie de l'opposition. Vous imaginez ce que vont dire les Yair Lapid, etc. Ils vont dire, oh là là, mais on est complètement soumis à Trump. Vous voyez, donc son intérêt, c'est de garder pour lui un certain nombre de paramètres de cet accord. Maintenant, sur le fond, vous
1: avez... Les Israéliens n'ont pas participé a priori à l'écriture de ce protocole d'accord.
2: Bien sûr, mais je pense quand même qu'il est tenu au courant.
1: Peut-être pas directement.
2: Peut-être pas directement.
1: Alexis, Donald Trump participera au prochain sommet des chefs d'État et de gouvernement du G7 qui se tiendra dans les prochains jours à Évian-les-Bains en France du 15 au 17 juin prochain. Quelles sont les priorités des dirigeants qui participeront à ce grand raout alors que les zones de crise géopolitique, Alexis, sont multiples actuellement avec des conséquences économiques parfois importantes et pérennes, notamment avec cette crise au Moyen-Orient?
2: Alors, je pense que les priorités sont dans la poursuite de ce que nous venons de dire. C'est-à-dire construire des architectures de sécurité valides face à des conflits dont on ne connaît pas au fond l'issue aujourd'hui, vous voyez. Même s'il y a une volonté au Moyen-Orient de régler le conflit avec l'Iran et de neutraliser les capacités de nuisance de l'Iran qui sont encore certaines, on ne sait pas sur quoi ça va déboucher. Et puis, il y a un autre conflit au flanc de l'Europe, qui dure depuis maintenant 4 ans et 4 mois, qui est le conflit russo-ukrainien.
1: C'est désormais aussi long que la Première Guerre mondiale.
2: Exactement. 4 ans et 4 mois, c'était la durée de la Première Guerre mondiale. Alors, évidemment, il n'est pas de même ampleur, mais en revanche, il est potentiellement un conflit mobilisateur des énergies européennes. Donc, je pense qu'effectivement, à l'occasion de ce sommet d'Évian, les bonnes fées qui se penchent sur le berceau de Volodymyr Zelensky, à tort ou à raison, là nous analysons, hein, les bonnes fées qui se penchent sur son berceau, à commencer par le président français, il n'y a pas que lui, hein, en Europe, vont essayer de renforcer l'architecture de sécurité pour que dans les mois qui viennent, l'Europe soit plus en capacité d'apporter une aide plus ou moins décisive, espérons-le décisive, à la victoire, pour l'instant très hypothétique, peut-être même très improbable, de l'Ukraine.
1: Comment est-ce que vous analysez justement, Alexis, le courrier, la lettre adressée par Volodymyr Zelensky à Vladimir Poutine en début de semaine en vue de la signature d'un cessez-le-feu?
2: Je pense que cette lettre s'inscrit dans la gestion habile d'un rapport de force dont il sait qu'il est militairement pas forcément favorable à sa petite armée monitorée par les Américains, mais qu'en revanche, en prenant à témoin le président de toute la Russie devant les chancelleries des grandes démocraties occidentales, États-Unis compris, hein, même si les États-Unis sont un peu, si vous voulez, ambigus dans leur relation à la Russie poutinienne, plus que les Européens, eh bien, il espère effectivement faire pencher les démocraties du côté d'un soutien plus churchillien, si vous me passez l'expression, à sa petite nation agressée depuis maintenant 4 ans et 4 mois.
1: Merci beaucoup, Alexis. Restez avec nous, on va marquer une page de pub. Je rappelle que vous êtes le directeur de la rédaction d'ActuJ.
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1: Pour la deuxième partie du Grand Journal, à suivre en direct sur radioj.fr. Nous retrouvons à Jérusalem Pascal Sunshine. À tout de suite sur Radio J.
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1: Merci d'être avec nous en direct sur Radio J pour la deuxième partie de votre Grand Journal. À suivre en vidéo sur notre chaîne YouTube.
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1: Et nous retrouvons Alexis Lacroix, le directeur de la rédaction d'ActuJ. Cher Alexis, rebonjour.
0: Cher Steve.
1: Nous poursuivons notre discussion autour de ce G7, ce prochain G7 qui se tiendra Évian-les-Bains à partir du 15 juin prochain. Alexis, on a parlé tout à l'heure de la présence de Volodymyr Zelensky. Des voix pro-russes se font entendre ces derniers jours. C'est le cas de Philippe de Villiers dans le JD News cette semaine. L'ancien ministre souverainiste considère qu'entretenir la guerre en Ukraine est une erreur historique et qu'Emmanuel Macron et Ursula von der Leyen trouvent, selon lui, leur intérêt dans la prolongation du conflit ukrainien.
2: Alors, Philippe de Villiers, bon, c'est une personnalité que je connais depuis longtemps. Quand j'étais journaliste au Figaro, on avait beaucoup d'échanges. C'est un homme très cultivé, c'est un homme très attachant. Son émission, d'ailleurs, est passionnante. Mais, comment vous dire, il pense d'une façon qui se radicalise. Alors, c'est une certaine forme de radicalisation, bien sûr. C'est une radicalisation dans ce qu'il pense être le refus du politiquement correct. Et là, je suis un tout petit peu interloqué par sa prise de position sur le conflit russo-ukrainien dont nous parlions à l'instant. Je pense que les polémiques contre Ursula von der Leyen, qualifiée d'impératrice des normes, les polémiques très nombreuses que le JD News, mais aussi que sa chaîne de télévision CNews relaie tous les vendredis soirs contre Emmanuel Macron, tout ça, c'est de bonne guerre, ça fait partie du débat public. Ce qui est plus gênant, me semble-t-il, dans la position actuelle de Philippe de Villiers sur ce conflit quand même très important pour l'avenir des 450 millions d'habitants de l'Union européenne, c'est son récit des causalités. Je suis très frappé, voyez, il y a une sorte, comment vous dire, de renversement des causalités. On a l'impression que c'est uniquement les provocations de l'Union européenne et de l'OTAN aux frontières de l'Ukraine et de la Russie qui ont mis Vladimir Poutine en émoi. Je ne vous dis pas que ça n'a pas contribué, mais c'est une réécriture de l'histoire, à mon avis, un peu facile et un peu...
1: C'est la thèse de l'humiliation russe, voilà, après la chute de l'URSS.
2: C'est vraiment le décalque de la part de Philippe de Villiers, dans ce journal par ailleurs de bonne qualité, c'est le décalque absolu, porté en une quand même, c'est pas rien, c'est le décalque absolu de la thèse, non pas russe, mais poutinienne. Vous voyez ? Alors, ça c'est le premier point gênant. Deux, ça fait complètement l'impasse sur ce que nous disions juste avant. Qui est dans cette guerre depuis le 22 février 2022, qui est l'agressé, qui est l'agresseur? Là, franchement, il n'y a pas photo. Dans beaucoup de guerres, on peut se poser la question. Mais là, il n'y a pas photo, pardonnez-moi l'expression, Steve. L'agressé, c'est l'Ukraine de Volodymyr Zelensky. Et l'agresseur, c'est la Russie, de Vladimir la Fédération de Russie, de sous la houlette et de Vladimir Poutine, et de sa clique, de sa nomenclatura, d'ailleurs, par ailleurs, extrêmement corrompue. Alors maintenant, vous dire que Volodymyr Zelensky est un saint, c'est pas moi qui vous le dirai. Vous voyez, c'est pas le problème. Vous voyez, la question, c'est de savoir si nous avons collectivement, les Européens, dans cette communauté de destin européenne qui continue à exister, même si elle est un peu affaiblie géopolitiquement, si nous avons vocation à nous soucier du sort des Ukrainiens. Manifestement, les personnes qui ont été rassemblées par ce journal propriété de Vincent Bolloré n'en ont cure. C'est pas leur problème. Vous voyez, Philippe de Villiers, d'ailleurs, n'a pas de mots. Je suis très frappé, parce que c'est un homme sensible, par ailleurs, mais il n'a pas de mots pour la souffrance des Ukrainiens. Vous voyez, il n'a pas de mots pour les civils dont les immeubles sont bombardés par la Russie. En revanche, il mentionne les bombardements que l'Ukraine a réalisés très récemment sur la ville de Saint-Pétersbourg. Donc, vous voyez, il y a vraiment un deux poids, deux mesures qui est consternant d'hémiplégie.
1: Alexis, pour terminer, la puissance accueillante de ce sommet, la France, souhaite également voir aborder pendant ce sommet les questions de Gaza et du Liban. Je cite la communiqué de l'Élysée qui aujourd'hui, le Liban est le théâtre d'opérations militaires qui s'intensifient, ce qui est un sujet de préoccupation pour nous et d'autres membres du G7. Quelle sera, à vos yeux, la position de la France alors que les discussions vont reprendre entre
2: Je me méfie des questions. Vous avez compris, vous posez les bonnes questions, Steve. Mais je me méfie des aruspices, vous voyez, je me méfie du rôle de confident de la Providence. On risque de se tromper. Alors, la position de la France, elle est un peu intangible, en réalité. Elle n'est pas très compliquée à comprendre, c'est toujours les mêmes paramètres, quels que soient les présidents. Souvenez-vous,
1: alors
2: ça...
1: Alors que cette semaine a été reçu l'émissaire américain Tom Barrack Elise.
2: Bien. Donc, les paramètres sont inchangés. Sarkozy, d'ailleurs, c'était sa position. Il faut un État de Palestine. Ça n'a pas changé. Il n'y a rien de nouveau sous le soleil, en réalité. On peut le contester, mais il n'y a rien de nouveau. Premièrement. Donc, un État
1: de Palestine. On parlait pas à l'époque de reconnaissance unilatérale.
2: Évidemment. Mais il faut
1: qui fait une grande différence.
2: On est bien d'accord. Mais veux dire, les paramètres de la diplomatie française demeurent inchangés depuis De Gaulle. Sarkozy les avait mis en musique. Il faut un État de Palestine à côté d'Israël, évidemment pas en capacité de nuire militairement à Israël ou de remettre en cause la souveraineté israélienne. Premier point. Deuxième point, le Liban, c'est notre ami. Donc, nous devons défendre contre le Hezbollah la souveraineté du Liban, mais Israël doit savoir mettre fin aussi à son offensive au sud Liban. C'est ça, les trois points. Vous voyez, si on résume la position française. Et par ailleurs, alors là, c'était très cher à Sarko et ça revient actuellement, il y a tout un discours d'une partie de la diplomatie française, Jean-Yves Le Drian d'ailleurs en est tout à fait l'expression, de chrétiens qui disent, mais nous avons aussi vocation à défendre au Moyen-Orient et notamment, bien sûr, au Liban, la pérennité des communautés chrétiennes. Ça, vous voyez, c'est vraiment les invariants de la France. D'où d'ailleurs le nombre de responsables publics, je vous le rappelle, depuis la campagne d'Éric Zemmour en 2021, qui se rendent en Arménie, vous voyez, pour défendre la première nation chrétienne du monde. Voilà en gros les paramètres. Alors, qu'est-ce que ça va donner concrètement à Evian?
1: On verra
2: je
1: ça.
2: N'en sais rien. On verra.
1: À partir du 15. Merci Alexis, bon week-end à lundi.
2: Merci beaucoup.
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1: Bonjour Pascal.
13: Bonjour Steve.
1: Et merci de nous rejoindre en direct depuis Jérusalem. Pascal, quels sont les derniers détails sur les contours que pourrait prendre ce premier accord, ce mémorandum préliminaire entre les États-Unis et l'Iran, annoncé comme très proche hier soir par le président américain Donald Trump?
13: Alors, toujours pas de confirmation officielle que l'Iran accepte le protocole d'accord avec les États-Unis, mais des informations supplémentaires sur son contenu, cette fois émanant de l'agence de presse iranienne MER. Selon cette agence, le texte prévoirait la réouverture du détroit d'Ormuz par l'Iran, la fin du blocus américain sur les ports iraniens, l'engagement au retrait des forces américaines, l'arrêt de toutes les opérations militaires, ce qui inclut celle d'Israël contre le Hezbollah, la suspension des sanctions contre l'Iran, la libération des fonds iraniens gelés, dont apparemment en première étape les 24 milliards de dollars bloqués au Qatar, la discussion d'un plan de reconstruction de l'Iran d'un montant global de 300 milliards de dollars. Pas de nouveaux détails en ce qui concerne les discussions qui se dérouleront durant les 60 jours de cessez-le-feu sur la suspension du programme nucléaire de l'Iran, ni sur ce qu'il adviendra de son stock d'uranium enrichi. Seul point annoncé, l'engagement de l'Iran à ne pas se doter de l'arme nucléaire, ce qu'il avait déjà fait dans l'accord de 2015. Et toujours de sources iraniennes, il n'y aura pas de discussion sur le programme balistique de l'Iran ni sur l'arrêt de son soutien à ses proxys terroristes.
1: Pascal, comment est-ce que cette annonce du président américain, qui a, semble-t-il, pris par surprise les décideurs israéliens, a-t-il été accueilli par Jérusalem alors que Benjamin Netanyahu s'est exprimé ce midi?
13: En Israël, c'est l'embarras et l'inquiétude qui prévalent. Jérusalem a été tenue à l'écart des dernières discussions menées par la médiation du Qatar. Dans le communiqué qu'il a publié en début d'après-midi, Benjamin Netanyahou a affirmé qu'aussi longtemps qu'il serait Premier ministre, l'Iran n'aurait pas l'arme nucléaire. Le président Trump et moi-même sommes absolument d'accord sur ce point. Pendant plus de 30 ans, ajoute le Premier ministre, j'ai été à la pointe du combat international contre le programme nucléaire iranien. Sans ce combat, il y a longtemps que l'Iran aurait des bombes pour détruire Israël, a déclaré Benjamin Netanyahou. Hier soir, dans sa première réaction à l'annonce de Donald Trump, le Premier ministre avait exprimé sa gratitude au président américain pour son engagement à ce qu'un accord définitif comporte l'extraction de l'uranium enrichi de l'Iran et le démantèlement de ses centrales d'enrichissement, mais aussi des limitations sur la production de missiles et l'arrêt du soutien de l'Iran aux organisations terroristes. Alors, est-ce que Benjamin Netanyahou énonçait un fait ou un vœu? difficile de le dire à ce stade, mais il y a quelques jours, le vice-président américain, J.D. Vance, avait averti que l'accord avec l'Iran servirait d'abord les intérêts des États-Unis et qu'il pourrait ne pas plaire à Israël. Et c'est bien ce qui inquiète aujourd'hui les responsables politiques et militaires israéliens et à court terme, ce que cela implique sur le front libanais et la suite de la campagne contre le Hezbollah.
1: Merci beaucoup Pascal d'avoir été avec nous en direct depuis Jérusalem. On peut vous réécouter en podcast sur radioj.fr. À lundi, Shabbat Shalom.
13: Shabbat Shalom.
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1: Radio J 14h30 pétante, merci d'être avec nous en direct sur Radio J. Bienvenue si vous nous rejoignez à l'instant, c'est l'heure du rappel des titres. Rappel des titres qui vous est proposé par Léa Wolberg. Bonjour Léa.
9: Bonjour Steve, bonjour à tous. Annoncé à de nombreuses reprises par le président américain, cette fois un accord Iran-États-Unis semble bien sur le point de se concrétiser. Il devrait être signé ce week-end selon Donald Trump. Quelques heures après avoir renoncé à frapper Téhéran, le président américain s'est félicité de l'accord en cours d'élaboration. L'Iran s'est toutefois montré plus prudent. Le porte-parole du ministère iranien des Affaires étrangères a reconnu des progrès dans les discussions tout en soulignant qu'aucun accord définitif n'avait encore été conclu. Téhéran insiste sur le fait qu'il ne renoncera pas à ses lignes rouges dans les négociations. Et parmi ces lignes rouges, il y a le programme nucléaire iranien. Les discussions devraient porter dans un premier temps sur la réouverture du détroit d'Ormuz. Puis les questions plus sensibles, notamment celles liées au programme nucléaire, devraient être abordées dans une seconde phase. Parmi les autres mesures examinées, la levée de sanctions économiques, l'Iran pourrait accéder partiellement à plus de 16 milliards de dollars d'avoir gelé. Benjamin Netanyahou s'est quant à lui entretenu au téléphone avec Donald Trump, notamment pour lui rappeler les exigences d'Israël concernant ce futur accord avec la République islamique. Le premier ministre israélien estime qu'un règlement durable du conflit doit inclure le démantèlement des infrastructures nucléaires iraniennes, le transfert hors du pays de l'uranium enrichi, des restrictions sur le programme balistique, ainsi que la fin du soutien de Téhéran aux organisations terroristes de la région. Et puis sur le terrain, en revanche, peu d'accalmie. L'armée israélienne annonce avoir intercepté un drone repéré à proximité de soldats opérant dans le sud du Liban. Les tentatives d'interception ont déclenché des sirènes d'alerte dans la localité frontalière de Metula, dans le nord d'Israël. Et puis un peu plus tôt, les alertes avaient une première fois été activées dans la ville en raison d'une suspicion d'attaque de drone lancée par le Hezbollah. Aucun blessé ni aucun dégât n'a été signalé. Tzal annonce par ailleurs avoir installé une zone de contrôle opérationnel dans le secteur stratégique du Wadi Salikou, dans le sud du Liban, à 10 km de la frontière israélienne.
1: Merci Léa, on vous retrouvera dans une demi-heure pour un nouveau journal. À tout à l'heure.
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1: Le programme de la troisième et dernière partie du Grand Journal dans quelques instants. Mon invité, je reçois aujourd'hui Raphaël Jérusalem. Juste après, nous écouterons Simone Rodan. Ben Zaken reste avec nous. Vous êtes bien sur Radio J dans le Grand Journal. À tout de suite.
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1: Merci d'être avec nous en direct sur Radio J pour la troisième et dernière partie de votre Grand Journal à suivre sur radioj.fr. Place à l'entretien de cette édition.
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1: Bonjour Raphaël Jérusalem.
14: Bonjour.
1: Et merci d'avoir accepté notre invitation. Vous êtes ancien officier du renseignement militaire israélien. Vous êtes également écrivain, notamment auteur de Tribune de guerre, publié aux éditions David Reinhardt. On s'intéresse avec vous à ce possible accord entre les États-Unis et l'Iran. Rappelons que Téhéran n'a pas encore donné son aval, malgré les dires hier soir de Donald Trump. Ce mémorandum prévoirait la réouverture complète du détroit d'Ormuz, sans doute le déblocage des avoirs iraniens, même si des doutes sur la forme et les modalités de ces versements sont encore très nombreux. Et puis un engagement iranien à ne pas obtenir la bombe atomique. Est-ce qu'on se trompe, Raphaël Jérusalemi, si l'on dit que ce sont des conditions qui ne doivent pas beaucoup déranger les Iraniens?
15: Oui, absolument. C'est une négociation, car il n'y a pas encore de véritable accord. C'est une négociation qui est payée, qui risque d'être payée à coup de milliards de dollars de fonds iraniens qui seraient libérés des sanctions imposées par les Américains. Donc, il n'y a rien de très spontané. Et en plus, on exige d'eux pas grand-chose en fin de compte. Si ce n'est en urgence l'ouverture du détroit d'Ormuz. Mais je vous rassure tout de suite, ces négociations qui sont prévues pour 60 jours pourraient durer aussi bien 600 jours. Les Iraniens s'arrangeront pour prolonger la sauce comme ils en ont le secret. L'accord, au bout, même s'il est signé, ne tiendra pas. Et donc, d'ici un mois ou un an, nous serons de nouveau en guerre avec l'Iran.
1: Pourquoi Donald Trump, à vos yeux, est-il si pressé de signer, mais même, j'allais dire, d'annoncer cet accord hier soir? Est-ce que cette impatience exprime une forme de lassitude? Et est-ce que c'est également lié au début, à l'ouverture de la Coupe du Monde de football qui se tient notamment en ce moment aux États-Unis?
15: C'est plus lié à la politique intérieure américaine. Il a des échéances de primaries et de midterm dans la politique américaine qui font que s'il veut regagner les points qu'il a perdus avec cette offensive qu'il n'a pas menée jusqu'au bout, il doit montrer quelque chose, un acquis. Et donc, comme il n'est pas capable, il n'a pas le cran de continuer son opération militaire jusqu'au bout, il faut qu'il trouve un acquis diplomatique. C'est ce qu'il essaye d'obtenir à tout prix. Ça, c'est son manque de popularité aux États-Unis. Il y a un impact économique très important. Ses copains de Wall Street qui ont fait beaucoup, beaucoup d'argent sur le dos de la guerre avec l'Iran, on commençait à paniquer lorsqu'on a perdu le contrôle des marchés. Ce sont eux qui lui ont intimé d'arrêter en fait l'offensive. Donc c'est aussi sur le plan économique. Une chose est certaine, il n'a pas pris en considération ni les droits du peuple iranien, ni la sécurité de l'État d'Israël, ni même la sécurité des pays du Golfe. Il a trahi les Iraniens, les pays du Golfe, les Israéliens, d'une façon grossière, pour un acquis politique tout à fait incertain. Il ne marquera pas de points. Il est devenu extrêmement populaire aux États-Unis.
1: Alors justement, Israël, Raphaël Jérusalemi, malgré les dires hier de Donald Trump, Israël n'a pas été tenu au courant visiblement des derniers développements des négociations ces dernières 48 heures. Comment est-ce que vous l'interprétez? Est-ce que c'est le nouveau signe d'un décalage entre les objectifs désormais de Washington et de Jérusalem?
15: Oui, ce décalage a existé par le passé. Il y a eu des différences d'opinion sur les stratégies à mener, sur les objectifs à atteindre. Ce n'est pas nouveau. Entre amis, on peut se disputer, ne pas être d'accord, même parfois, comme Donald Trump ne s'en est pas privé, s'invectiver. Là où on ne peut pas faire quelque chose, c'est une ligne rouge dans une amitié ou dans une alliance, c'est mentir, dissimuler et trahir. C'est ce que vient de faire Donald Trump. Il a menti à l'État d'Israël, il a dissimulé ce qu'il était en train de préparer, de concocter face à Téhéran, alors qu'il savait très bien que ça allait à l'encontre de la sécurité de l'État d'Israël. C'est plus de la politique, maintenant on parle de sécurité. Et donc, il n'est plus un ami de l'État d'Israël.
1: Et comment est-ce que vous interprétez ce communiqué publié il y a moins d'une heure maintenant par Benjamin Netanyahu, par le cabinet du Premier ministre israélien, où Netanyahu explique que le président américain et lui sont totalement d'accord sur le fait que l'Iran ne pourra pas obtenir d'armes nucléaires? C'est une manière d'annoncer à l'opinion publique israélienne que les intérêts israéliens seront protégés malgré cet accord qui s'annonce?
15: Benjamin Netanyahu essaye d'être diplomate et de ne pas mettre plus d'eau dans le gaz qu'il y en a déjà. N'oublions pas que sur le plan personnel, il a absolument besoin du soutien de Donald Trump qui a par exemple demandé au président israélien de l'amnistier. Donc entre les deux hommes, il y a aussi un rapport personnel hein, qui est assez intéressant d'ailleurs sur le plan psychologique parce qu'ils ont deux styles tout à fait différents. Mm-hmm. Ceci étant dit, diplomatiquement, Benjamin Netanyahu dit « ok ». Parce que c'est vrai que c'est la priorité. Si déjà on négocie qu'il y ait des barrières mises au plan nucléaire iranien, ce qu'il oublie de mentionner, il le fait exprès bien sûr, c'est que rien n'est dit à propos des missiles, de la menace des missiles, rien n'est dit à propos des proxys, et rien n'est dit évidemment à propos des droits des pays à se défendre, que ce soit ceux du Golfe ou Israël. Et encore moins de dit pour les droits de l'homme et de la femme et de l'enfant du peuple iranien. Donc là, il le passe un petit peu sous la carpette, oserais-je dire.
1: Et donc nécessairement, Raphaël Jérusalemi, Israël va devoir se préparer à moyen terme, à court terme peut-être à de nouvelles opérations militaires contre l'Iran sur le territoire iranien d'ici un an, deux ans.
15: Oui, Israël est déjà prêt. Hein. Si demain matin ou même dans la minute là qui suit notre entretien, il y a du grabuge avec l'Iran, Tsahal est prêt. Tsahal est éprouvé, fatigué. On a utilisé énormément de munitions sur tous les théâtres d'opération. Mais en ce qui concerne la menace iranienne, Tsahal est absolument préparé à la confronter, même seul s'il le faut. Nous allons bien sûr, dans la dégonfle des Américains, chercher d'autres appuis avec d'autres alliés. Mais
1: vous
15: nous ne devons pas aussi oublier que je pense à certains pays du Golfe, je pense à l'Azerbaïdjan, Somaliland, qui sont peut-être des petits pays, mais qui sont bien placés stratégiquement pour opérer. Mais je pense aussi peut-être envisager un rapprochement avec Pékin.
1: Alors, si ce mémorandum n'était pas suivi d'un accord sur le nucléaire et sur le balistique, rappelons que les Iraniens, tout à l'heure, ont indiqué que il était hors de question que ce dernier point soit évoqué dans l'éventuel second accord. Ça serait une très très mauvaise nouvelle pour Israël.
15: Ça serait surtout une très mauvaise nouvelle pour les Américains, parce que nous, comme je l'ai dit, accord ou pas accord, c'est pareil. Cet accord ne vaut rien. Il est signé avec des gens qui sont complètement sataniques, qui sont pas du tout fiables, qui ne le respecteront pas. Il y a d'ailleurs pour l'instant aucun mécanisme de contrôle de prévu pour le respect d'un accord éventuel. Rien n'est prévu s'il y a une infraction à l'accord. Que fait-on si les Iraniens continuent à enrichir l'uranium? Que fait-on si l'armée américaine n'a pas le cran de passer à l'attaque? En plus, le grand danger maintenant, le véritable danger, c'est l'argent, c'est-à-dire la libération de certaines sanctions qui va infuser des milliards de dollars dans l'économie des gardiens de la Révolution.
1: On parle potentiellement de plus de 20 milliards, hein. 20 milliards de dollars potentiellement.
15: 20 milliards au départ, ça serait la première somme qui serait libérée. Au total, on parle de 300 milliards dans le monde. Inclus par exemple dans rien qu'aux Émirats Arabes Unis, il y a des fonds iraniens qui sont gelés à hauteur de dizaines de milliards. Et donc ici, ce qu'il y a, le danger, c'est l'argent, c'est le fait que les gardiens de la Révolution se refassent une santé, reproduisent des missiles et des drones à tire-larigot. Alors nucléaire ou pas, ils peuvent reconstruire une armée puissante et extrêmement menaçante. Et donc, 60 jours ou pas 60 jours, dès que l'État d'Israël, comme au mois de juin dernier, dès que l'État d'Israël considérera que l'Iran est à nouveau une menace stratégique existentielle pour l'État d'Israël, l'État d'Israël passera à l'action. Nous n'avons pas le choix et nous ne demanderons certainement pas son avis à la Maison-Blanche.
1: Raphaël Jérusalemi, je voudrais maintenant vous faire réagir aux déclarations, aux dernières déclarations de Yoav Gallant, l'ancien ministre de la Défense israélien, a indiqué cette semaine qu'Israël avait les moyens et aurait dû procéder à une opération commando pour faire sortir d'Iran la quasi demi-tonne d'uranium hautement enrichi à 60%. Vous partagez cette idée?
15: Oui et non. Je sais que si Israël s'y met, ils sont capables de le faire. On a quand même très facilement, il n'y a pas si longtemps, au nez à la barbe des Iraniens, emmené plusieurs tonnes de documents top secret du nucléaire iranien d'Iran vers Israël, par exemple. Donc, dans les opérations audacieuses du Mossad et de Tsahal, j'ai tout à fait confiance.
1: Et pourquoi, pourquoi les Israéliens ne l'ont pas fait à partir du 28 février dernier?
15: Eh bien, comme ils ne font pas aujourd'hui des bombardements qu'ils devraient faire sur l'Iran, ils ont été coincés par les Américains, bloqués par les Américains. Dans ce cas précis, c'est quand même une opération d'une très grande complexité, qui ne se fait pas en 5 minutes. Ça veut dire une présence assez massive. Hein. On parle de presque 1000 soldats israéliens qui devraient être présents au moins une semaine sur le terrain pour déblayer, dégager, etc. C'est vrai qu'on peut profiter de la complicité locale des Iraniens qui travaillent avec Israël main dans la main, mais c'est une opération extrêmement dangereuse, et donc c'est pas aussi facile à faire que ça. Ceci étant dit, je ne pense pas que ce soit la solution. C'est vrai qu'on supprimerait cet uranium enrichi, mais il reste quand même le programme nucléaire lui-même, les centrifugeuses, toute l'infrastructure qui permettrait au bout d'un an ou deux aux Iraniens d'avoir à nouveau de l'uranium enrichi. Donc ça serait une solution qui est temporaire. D'ailleurs, jusqu'à présent, toutes les solutions ont été de retarder ce programme. On n'a pas encore réussi à le neutraliser.
1: Merci beaucoup Raphaël Jérémy d'avoir été avec nous en direct. Je rappelle que vous êtes ancien officier du renseignement militaire israélien, qu'on retrouve d'ailleurs chaque semaine dans le morning de Radio J. On peut réécouter cet échange sur radioj.fr en podcast et en vidéo sur notre chaîne YouTube et sur les réseaux sociaux. À très bientôt, Shabbat Shalom.
15: Shabbat Shalom.
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1: C'est l'heure de retrouver à présent le Rav Raphaël Sadin pour le commentaire de la paracha de la semaine. Bonjour Rav Sadin et Shabbat Shalom.
16: Bonjour Steve, Shabbat Shalom à vous et à tous les auditeurs.
1: Merci de nous rejoindre. Nous lirons ce Shabbat Rav la paracha de Shlach Lecha dans le quatrième livre de la Torah, le livre de Bamidbar. Et il nous faut donc placer la focale sur la faute des explorateurs.
16: Oui, alors c'est une faute énorme parce que vous savez, il y a trois grands moments aussi dans la création du monde que dans la vie d'un homme. Les sages appellent ça création, révélation, rédemption. Ça a été repris par Zweig, par des grands philosophes, mais c'est d'origine talmudique. C'est-à-dire que l'homme est créé, il doit tout le matin le remercier de sa création. L'homme, Dieu s'adresse à lui, révélation. Et surtout l'homme arrive au bout à un lien absolu entre la vérité et la réalité qui est la rédemption, ça veut dire l'épanouissement total de la puissance spirituelle de l'être et de l'individu. Or, ce schéma, ce triptyque, s'est réalisé avec le peuple juif. Sortie d'Égypte, création, Mont Sinaï et révélation, et l'entrée en terre d'Israël devait incarner la rédemption. Or, la faute des explorateurs a cassé, coupé le lien entre vérité et réalisation de cette vérité. Il a mis la vérité, c'est l'origine, c'est métaphysique du fait que toute grande philosophie, toute grande pensée, toute grande spiritualité est un peu dans le ciel et que la réalité matérielle est plutôt gérée. Et qu'il n'y a pas d'impact suffisamment massif de la pensée sur la réalité. Et c'est ce crime dont sont accusés les explorateurs, et c'est quelque chose que d'ailleurs nous reconduisons. Quand quelqu'un parle mal, sans s'en rendre compte, il détruit le lien spirituel qu'il a avec le réel, et par là gomme et efface toutes sortes de bénédictions et d'ouvertures extraordinairement fertiles qu'il aurait pu avoir dans l'existence.
1: Ravouez finalement la faute des explorateurs, ils n'ont fait que dire a priori, dire seulement ce qu'ils voyaient sur le terrain.
16: Complètement, le Maharal de Prague pose cette question. Et il dit, il nous ramène, vous savez, au livre de Echa, qu'on lit à Tisha B'Av, parce qu'on nous dit justement que les explorateurs ont péché parce qu'ils ont parlé avant de voir. Et c'est pour ça que dans le livre de Echa, vous avez cinq chapitres comme les cinq livres de la Torah, pour bien nous montrer que c'est une destruction d'esprit. Et vous avez le premier chapitre où tout est al-alphabeta, alef bel-gimel, un ordre absolu de l'esprit, et dans le dernier chapitre, il y a un mélange total, pour montrer là, encore une fois, la destruction de l'esprit, et le deuxième, troisième et quatrième chapitre, la lettre P est avant le Ein, ce qui est contre l'alphabet, pour nous dire que l'origine du mal, l'origine de la faute, c'est de parler avant de voir. C'est à quoi parler avant de voir? Ça veut dire avoir une vision. Ils ont vu ce qu'ils ont dit, ils n'ont pas menti. Mais c'était une vision qui était assujettie à un préjugé. Ils n'ont pas vu les choses comme il fallait les voir. On passait d'une ère miraculeuse, le désert, la manne, la présence divine, à une ère naturelle de rentrer dans la terre d'Israël. Et là, ils auraient dû comprendre que la nature aussi, elle est créée par Dieu. Et qu'il peut y avoir un miracle dans la nature, dans l'histoire. Or, ils ont dit, si on rentre dans la terre d'Israël, on n'a aucune chance. Aucune chance. Mm-hmm. Parce que, naturellement, on ne pourra jamais se battre contre l'Iran, le Hezbollah, le Hamas et les nations.
2: C'est pas plus mal en soi.
16: C'est pas plus mal. Ils pensaient qu'on n'aurait pas, on a aucune chance dans l'histoire. Et, mais cette vision des choses, alors qu'ils croient en Dieu, elle est déterminée par une capture du regard. Comme si le regard est aliéné, esclave, d'un discours idéologique qui empêche l'émerveillement et l'ouverture de cet émerveillement. Vous savez, dans les rapports humains, c'est très souvent comme ça. Par rapport aux parents-enfants dans les couples, on enferme l'autre dans des préjugés qui nous empêchent de voir leur merveille. Et c'est peut-être la plus grande faute. La plus grande faute, c'est de détruire le regard. Et c'est ce qu'on reproche aussi aux explorateurs.
1: Pour terminer, Rav Sadin, pourquoi accorde-t-on tant d'importance à la parole dans le judaïsme?
16: Bah, ça, vous savez, moi j'appelle ça le coup de génie de la Torah. Vous avez trois niveaux dans l'âme humaine. Vous avez ce qu'on appelle Nefesh, Ruach, Neshama. Nefesh, c'est l'énergie spirituelle par rapport à l'action, à l'acte, la possibilité d'agir. Vous avez Ruach, qui est la parole, et vous avez Neshama, qui est la pensée. Et par rapport à ces trois échelons, vous avez des mitzvot, des prescriptions positives, et des averot, prescriptions négatives. Or, vous remarquerez que la plupart des punitions sont données pour les actions. Il n'y a pas de punition prévue par la Torah, des délits d'opinion. C'est très moderne d'ailleurs. Il n'y a pas chez nous l'acquisition. Vous pouvez arriver devant le Beit Din et dire je ne crois pas en Dieu, même au temps du Sanhedrin, hein, on vous fera rien du tout. Or, on nous dit pourtant que les fautes qui sont liées à l'action sont graves, mais ce sont les moins graves. La parole, comme c'est plus spirituel, ça monte dans les mondes supérieurs, c'est plus grave. Et la pensée, c'est encore plus grave. Et si c'est plus grave la parole que toute action possible, la mauvaise langue, la médisance, la mauvaise parole, c'est parce qu'elle est spirituelle, la parole. Elle a

0: que la Torah est libérale, elle vous donne la possibilité de penser ce que vous voulez, oui. Elle vous le donne, mais pas du tout parce que c'est permis, mais parce que c'est tellement grave que ça ne peut être qu'entre toi et Dieu.
1: Merci.
0: C'est le coup de génie de la liberté que la Torah donne tout en gardant les chaînes de valeur.
1: Merci Rav Sadin d'avoir été avec nous. Je rappelle le titre de votre dernier livre, coécrit avec Antoine Mercier. Il a pour titre Face au chaos du monde et a été publié aux éditions du Cerf. Shabbat Shalom et la semaine prochaine.
0: Shabbat Shalom, la semaine prochaine.
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1: Bonjour Simone Rodin-Belzaken.
3: Bonjour Steve.
1: Merci de nous rejoindre. Simone, comme chaque vendredi, vous êtes représentante en Europe pour la Fondation de Défense des Démocraties. Simone, est-ce que Donald Trump est en train de nous préparer un plus mauvais accord avec l'Iran que celui signé en 2015 par l'administration Obama qu'il avait dénoncé par la suite ?
3: Écoutez, c'est possible, mais j'ai du mal à y croire quand même. Quand on a établi l'intégralité de sa carrière sur quelques fondements, franchement, chez Donald Trump, il y en a pas beaucoup. Mais l'Iran et la question de l'Iran nucléaire, elle est quand même fondamentale chez lui. Il y a vraiment une constance sur ce sujet. Ça serait vraiment inquiétant. Après, c'est aussi possible. Mais j'ai quand même à ce stade du mal à croire que cela va être le JCPOA numéro 2. Pour l'instant, ce qu'on a, c'est un cadre, a priori, un memorandum of understanding, mais pas du tout encore des négociations concrètes sur la question du nucléaire, qui est évidemment beaucoup plus difficile, beaucoup plus technique. Si on pense que c'était difficile d'arriver à ce memorandum of understanding avec les allers-retours comme on l'a pu les voir ces derniers jours, sur la partie nucléaire, je pense que ça risque d'être encore bien plus compliqué.
1: Ça pourrait donc durer des mois, des années, sans que pour autant les Iraniens suspendent leur programme d'enrichissement notamment.
3: Tout à fait. Et c'est ça, effectivement, le danger. Mais c'est pour ça que le memorandum of understanding est important. Ce qui fuite est évidemment inquiétant. Il n'y a pas de doute là-dessus. C'est-à-dire, la question est de savoir si, cet accord affaiblit en réalité le régime iranien pour les semaines, les mois à venir, ou au contraire lui donne de l'oxygène. Et donc, c'est ça la question fondamentale. Effectivement, si l'Iran aujourd'hui se retrouve avec des milliards de dollars pour reconstruire. Alors effectivement, c'est censé être humanitaire, mais on sait bien évidemment que l'argent est fongible et donc libère d'autres ressources aussi, et donc lui permet de retrouver un souffle, de retrouver ses forces pour ensuite faire perdurer les négociations, sachant bien évidemment qu'il y a les élections à mi-terme qui arrive à l'automne. Oui, effectivement, c'est un problème. Mais sur la partie JCPOA, c'est-à-dire l'accord nucléaire, je pense qu'on est encore très très loin, et je ne pense pas que Donald Trump va laisser un très mauvais accord s'installer comme cela a été le cas pour le JCPOA.
1: Simone, on a lu que Donald Trump pourrait accepter, il faut mettre le conditionnel évidemment, aurait accepté que l'Iran à terme dilue la demi-tonne d'uranium hautement enrichi, et donc que cet uranium demeure sur le territoire iranien. C'était une exigence de la République islamique. Ça serait un véritable souci.
3: Oui, ça serait effectivement un véritable souci. Mais après, c'est pas uniquement le seul souci. Encore une fois, la partie nucléaire, elle est très très technique. Il y a toujours des questions d'enrichissement. Il y a toujours la question de la ce qu'on appelle en anglais, je sais pas le terme en français, Pickaxe Mountain, où il y a encore de l'uranium enrichi dedans. Il y a plein d'éléments. Il y a bien évidemment aussi les mécanismes de contrôle. Et ensuite, il y a tous les autres volets. S'il y a la question des missiles.
1: Les Iraniens ont annoncé tout à l'heure que le balistique ne serait même pas évoqué dans la seconde.
3: Exactement.
1: La seconde étape des discussions, à l'instar d'ailleurs de ce qui s'était passé en 2015 avec l'accord de Vienne.
3: Exactement. Donc tous ces sujets sont très techniques et ils sont nombreux. Le diable est toujours dans le détail, et donc effectivement, ce qui a à voir, on verra ce que ce

0: m'a donné. Mais il y a, on faut être très clair, il y a un certain nombre d'inquiétudes, mais la question plus large, encore une fois, est-ce que cet accord-là va donner à la République islamique d'Iran l'impression de nouveau d'avoir d'avoir le dessus, d'avoir de nouveau une forme de pouvoir et surtout de retrouver un peu d'air parce que malgré tout, ces derniers mois ont permis énormément d'affaiblir la République islamique d'Iran. Effectivement, elle n'est pas tombée. Le régime est toujours là. Le corps des gardiens de la révolution est toujours là. Mais le régime a été très largement affaibli. Il faut savoir que tous les jours, le régime perdait de l'argent parce qu'il ne pouvait pas exporter du pétrole, que le blocus avait fonctionné, que la situation en interne était très difficile, que évidemment la question des missiles balistiques a beaucoup rendu la question difficile. Mmh. Et bien évidemment, il y a aussi toute la question des proxys. Mais si on donne maintenant à la République islamique de nouveau de l'argent, de l'air, du temps, bah, c'est jamais une bonne chose.
1: Simone, il nous reste moins d'une minute. Si un accord a été signé ce week-end, la semaine prochaine, peut-être en Europe, peut-être en Suisse, sans doute par Gigi Evans, le vice-président, quels seraient les leviers d'action dont disposerait le gouvernement Netanyahou?
0: Alors il y a une deuxième partie qui encore une fois qui apparaît dans les médias et sur lesquels il faudrait s'interroger, c'est le lien que la République islamique aurait fait avec le Liban. Mm. Et ça c'est pour moi c'est une très grande inquiétude. Israël a payé un prix considérable pour découpler le front libanais du front iranien. Et si un accord réintroduit aujourd'hui le Liban dans une logique de négociation globale avec l'Iran, je pense que ça pose des questions stratégiques majeures pour Israël, à la fois donc sur la partie libanaise et oui. et le Hezbollah, même s'il y a des négociations en cours, et ensuite il y a aussi d'autres élections qui arrivent, pas uniquement aux États-Unis, mais aussi en Israël, et donc là, je pense que ça risque de compliquer beaucoup de choses. Ne pas laisser à Israël il y aura des partis politiques qui vont entrer en compte. Netanyahu ne pourra pas apparaître faible. Donc est-ce qu'il va se permettre d'agir seul oui. à la fois sur le front libanais et en Iran à voir.
1: Oui, merci beaucoup Simone Redan-Menzaken d'avoir été avec nous. Je rappelle que vous êtes la représentante en Europe de la Fondation de défense des démocraties. À la semaine prochaine, Shabbat Shalom.
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1: Et c'est ainsi que s'achève votre grand journal. Merci de l'avoir suivi. Merci à Benjamin et Ethan à la réalisation aujourd'hui.
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1: Un grand journal que vous pouvez écouter en podcast sur radioj.fr et toutes les plateformes de streaming ainsi qu'en vidéo sur YouTube. À suivre un nouveau journal présenté par Léa Volbert juste après l'après-midi pré-shabbatique autour du Rav. Mais vos horaires réservés, on se retrouve lundi, même heure, même endroit. D'ici là, portez-vous bien et Shabbat Shalom.
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1: Il est 15h, merci d'être avec nous en direct sur Radio J. Tout de suite, le journal avec Léa Volbert. Annoncé à de nombreuses reprises par le président américain, cette fois, un accord Iran-États-Unis semble bien sur le point de se concrétiser. Il devrait être signé ce week-end, selon Donald Trump. Quelques heures après avoir renoncé à frapper Téhéran, le président américain s'est félicité de l'accord en cours d'élaboration. Écoutez.
2: Nous venons de trouver un très bon accord concernant la guerre avec l'Iran et nous sommes maintenant dans la phase de finalisation des documents qui devraient être achevés dans les prochains jours. Nous aurons probablement une cérémonie de signature, peut-être en Europe, et c'est une très bonne chose.
1: Le président des États-Unis, Donald Trump. Ce sont les Émirats Arabes Unis, le Qatar et le Pakistan qui auraient convaincu Donald Trump de renoncer à frapper l'Iran. C'est ce qu'affirme le média Politico qui rapporte que l'émir du Qatar, le président des Émirats Arabes Unis et le chef de l'armée pakistanaise se sont entretenus avec Donald Trump peu de temps après les menaces du président américain. Les trois dirigeants ont assuré au président américain que Téhéran était prêt à avancer vers un accord préliminaire susceptible d'ouvrir la voie à des négociations plus larges. De son côté, l'Iran se montre plus prudent. Le porte-parole du ministère des Affaires étrangères iranien a reconnu des progrès dans les discussions, tout en soulignant qu'aucun accord définitif n'avait été conclu. Téhéran insiste sur le fait qu'il ne renoncera pas à ses lignes rouges dans les négociations. Et parmi ces lignes rouges, il y a le programme nucléaire iranien. Les discussions devraient porter dans un premier temps sur la réouverture du détroit d'Ormuz. Puis les questions plus sensibles, notamment celles liées au programme nucléaire, devraient être abordées dans une seconde phase. Parmi les autres mesures examinées, la levée des sanctions économiques. L'Iran pourrait accéder partiellement à plus de 16 milliards de dollars d'avoirs gelés. Benjamin Netanyahou s'est quant à lui entretenu au téléphone avec Donald Trump, notamment pour lui rappeler les exigences d'Israël concernant ce futur accord avec la République islamique d'Iran. Le Premier ministre israélien estime qu'un règlement durable du conflit doit inclure le démantèlement des infrastructures nucléaires iraniennes, le transfert hors du pays de l'uranium enrichi, des restrictions sur le programme balistique ainsi que la fin du soutien de Téhéran aux organisations terroristes de la région. Cet accord était au cœur des discussions entre Benjamin Netanyahou et Donald Trump depuis plusieurs semaines. Selon le journal libanais Al-Akhbar et une agence de presse iranienne, les États-Unis confirment que le Liban est bien inclus dans l'accord de cessez-le-feu avec l'Iran. Le président américain se serait entretenu à trois reprises avec Benjamin Netanyahou au sujet du Liban. L'accord prévoirait ainsi une cessation totale des opérations militaires, l'établissement d'un calendrier pour un retrait israélien du sud Liban, des travaux de déblaiement des zones concernées ainsi que la libération de prisonniers libanais. Et puis quatre avions de l'US Air Force ont donc été dépêchés en Europe afin de préparer une éventuelle cérémonie de signature d'accord. Selon le média Axios, les appareils transportent notamment l'équipement du vice-président américain J.D. Vance qui représenterait Washington lors de la signature. Sur le terrain, en revanche, peu d'accalmie. L'armée israélienne annonce avoir intercepté un drone repéré à proximité de soldats opérant dans le sud Liban. Les tentatives d'interception ont déclenché les sirènes d'alerte dans la localité frontalière de Metoula, dans le nord d'Israël. Un peu plus tôt, des alertes avaient une première fois été activées dans la ville en raison d'une suspicion d'attaque de drone lancée par le Hezbollah. Aucun blessé ni dégât n'a été signalé. Tzal annonce par ailleurs avoir installé une zone de contrôle opérationnelle dans le secteur stratégique du Wadi Salikou, dans le nord du Liban, à environ 10 km de la frontière israélienne. On écoute les précisions de notre correspondant en Israël, Olivier Granilic.
3: Selon l'armée israélienne, cette zone servait de base du Hezbollah pour lancer des drones explosifs et mener des attaques contre des forces israéliennes et les localités de Haute-Galilée. Avec l'appui de l'armée de l'air, les soldats ont donc détruit des centaines d'infrastructures terroristes et éliminé plus de 50 combattants du Hezbollah. Selon donc le porte-parole de Tzal, un important arsenal comprenant des explosifs et des missiles anti-chars a également été saisi.
1: Notre correspondant en Israël, Olivier Granilic. Et puis la Turquie tenterait d'empêcher le président syrien Ahmed al-Shara de participer aux efforts visant à affaiblir le Hezbollah au Liban. C'est une information de la chaîne israélienne Khan. Ankara conseillerait depuis plusieurs semaines aux dirigeants syriens de ne pas s'associer aux initiatives menées par Israël et le gouvernement libanais contre l'organisation terroriste chiite. La Turquie considère qu'un affaiblissement majeur, voire une disparition du Hezbollah, profiterait avant tout à Israël et irait donc à l'encontre l'encontre de ses intérêts stratégiques dans la région. Pourtant, le président américain laissait récemment entendre qu'Ahmed al-Shara serait disposé à coopérer dans la lutte contre le Hezbollah. Le dirigeant syrien doit se rendre à Washington la semaine prochaine pour évoquer le sujet avec Donald Trump. Et puis enfin, en France, à moins d'un an de l'élection présidentielle, le gouvernement s'attelle à la lutte contre d'éventuelles ingérences étrangères. Hier, le Premier ministre Sébastien Lecornu recevait plusieurs partis politiques afin d'élaborer une stratégie commune.
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5: Merci d'être avec nous en direct sur Radio J pour le début de notre après-midi pré-shabbatique. Nous sommes ensemble jusqu'à 16h30 avec Benjamin à la réalisation. Les horaires de ce Shabbat, entrée à Paris aujourd'hui avant 21h36, sortie demain à 23h01. Renseignez-vous auprès de vos communautés respectives. Au programme, Meluko Nechaim Nisembon pour Judaïsme quotidien à 16h05, suivi du commentaire de la paracha de la semaine par la rabbinit Maria Chadré. Mais tout de suite, nous retrouvons comme chaque semaine le Rav Mevora Zerbi. Bonjour Rav Zerbi et Shabbat Shalom.
6: Bonjour Steve, bonjour à toutes et à tous. En cette veille de Shabbat, Shalach Lecha.

Nous lirons en effet ce Shabbat, la paracha Shlach Lecha, en dehors d'Israël. Car en Israël, ils ont toujours une paracha d'avance, depuis le deuxième jour de Shavuot, qui n'existe pas en Israël, donc ils ont eu la paracha d'Asso ce jour-là. Et donc en Israël, ils liront la paracha Korach. Mais en France, on ira la paracha Shlach Lecha, qui commence avec l'envoi des explorateurs pour visiter la terre d'Israël et qui se termine avec la fameuse paracha des Tzitzit, paracha ô combien importante, puisqu'elle fait partie de l'office de tous les jours. On la lit tous les matins et tous les soirs, cette paracha des Tzitzit, parce que elle évoque la mitzvah qui englobe toutes les mitzvot, la mitzvah de porter des franges au coin de notre vêtement, et aussi la mitzvah de se souvenir de la sortie d'Égypte, à Ni Hachem Elokechem, Hachem Otsetietrem, Eretz Yisraël, je suis éternel votre Dieu qui vous a fait sortir d'Égypte. Quand on lit cette phrase, on doit se souvenir de la sortie d'Égypte, et c'est un commandement positif, donc un texte fondamental. Sur le début de la paracha qui nous parle justement de l'envoi des explorateurs, on nous fait un descriptif donc de la liste des explorateurs, des princes qui sont envoyés, et à la fin de cette liste, on nous dit que Moshe a appelé Josué, qui à l'époque s'appelle encore Oshéa, pour l'appeler Yehoshua. Josué, il lui a rajouté un Yud, et il va prier pour lui afin qu'il ne tombe pas dans l'erreur des explorateurs. Alors évidemment, ça pose un très grand nombre de questions. Pourquoi il prie que pour lui? Pourquoi, si il se rend compte que les explorateurs vont faire une faute, pourquoi finalement il les envoie tous? Il aurait dû les empêcher de les envoyer. Enfin, il y a de très très nombreuses questions qui se posent sur ce texte. Mais on va essayer d'aborder quelques aspects, quelques points. Première question, pourquoi Moshe prie pour Josué et pas pour Caleb? Caleb est l'autre explorateur qui va lui aller pèleriner sur le Vayavo à Trévron. Il est parti au singulier jusqu'à Trévron. Et dans les livres de Josué, on nous dit qu'on a donné à Caleb la terre où il a été. Et donc de là, on apprend qu'il y en a un seul qui partait à Trévron pour prier sur le caveau des patriarches, et qui c'était Caleb. Mais la question qu'on peut se poser, pourquoi Moshe n'a pas prié aussi pour Caleb, puisque finalement et il va réussir. Alors on voit qu'il y a deux aspects, soit la bénédiction du tzaddik vivant de Moshe qui fait une bénédiction à Josué, soit la prière sur les tombes des tzaddikim qui vont nous adresser leur bracha même après leur mort, et qui vont nous permettre peut-être aussi de cette façon de réussir certaines choses. À propos de Caleb, on dit dans le chapitre 14 verset 24, avdi Caleb ekev aita ruach acheret imo. Caleb, mon serviteur Caleb, parce qu'il avait un esprit différent qui était avec lui. En fait, quand il était avec les autres explorateurs, on avait l'impression qu'il était du même avis que les autres, qu'il était vraiment comme les autres. Et c'est pour ça que quand il va commencer à s'opposer aux autres, il peut les faire taire. Vayahas Caleb. Caleb va faire taire tous les autres. Comment? Parce qu'ils se sont dit, lui il est des nôtres, il va dire, il va appuyer notre théorie. Et pas du tout. Et en fait, ce qui s'est passé, c'est que comme Caleb avait bien caché son jeu, Moshe pensait qu'il n'y avait pas d'intérêt de prier pour lui, parce qu'il était acquis complètement à la cause des autres explorateurs. Voilà pourquoi une réponse. Moshe prie pour Yehoshua, mais pas pour Caleb. Mais on pourrait dire, pourquoi il prie pour Yehoshua? Eh bien, on peut dire parce que le Targum nous dit que Moshe a vu que Yehoshua était un homme qui était très humble. Et il a eu peur que son humilité le pousse à suivre les autres explorateurs et à s'annuler par rapport aux autres. C'est pour ça qu'il va prier en lui donnant une lettre Yud. La lettre Yud est la lettre d'appartenance. Quand il dit par exemple Shel, Shelo, c'est à lui, Sheli, c'est à moi. Le yud à la fin d'un mot peut définir en fait l'appartenance à soi. Et donc, alors certes, pour Yehoshua c'était pas la fin du mot mais au début, mais ce yud que Moshe va lui donner, c'est un petit peu le yud lié à l'humilité, puisqu'on dit que Moshe Moshe était l'homme le plus humble de toute la terre. Eh bien, le mot humble est marqué ano et pas anav.
il manque un yud. C'est peut-être ce yud qui manque justement quand Moshe évoque l'humilité que Moshe va donner à Yoshua. Peut-être aussi parce que il y a un autre point. Moshe prie pour Yoshua. Notre explication, c'est que il voit que tous les explorateurs vont être accompagnés d'une âme d'un des fils de Jacob, de Yaakov, hein, qu'on appelle les Shvatim. En effet, les tribus d'Israël sont toutes descendantes des fils de Jacob. Et en fait, quand il envoie les explorateurs, on va dire que l'âme du père de la tribu a accompagné chacun. On sait qu'il n'y a qu'une seule tribu qui n'a pas envoyé d'émissaire pour visiter la terre d'Israël parmi les explorateurs, c'est la tribu de Lévi. Pourquoi? Ben parce qu'ils avaient déjà confiance en Dieu, premier point, et puis ils n'avaient pas un intérêt de conquête de la terre d'Israël, puisque ils n'avaient pas de territoire. Ils avaient des villes, 42 villes plus les villes de refuge, ça fait 48 villes pour les Lévis, mais pas des territoires comme les autres tribus. Voilà pourquoi, enfin une raison pourquoi la tribu de Lévi n'envoie pas d'explorateurs. Mais il va avoir ici une problématique. Donc si on enlève Lévi et on envoie 12 explorateurs, donc nécessairement la tribu de Yosef va se scinder en deux, comme on a l'habitude de le retrouver parfois, notamment dans le partage de la terre d'Israël, entre la tribu d'Éphraïm et celle de Ménaché. Or, c'est avec Ménaché qu'on nous dit que l'âme de Yosef va accomplir, va accompagner, puisqu'on dit, et pour la tribu de Yosef, la tribu de Ménaché, c'est le prince Gadi ben Soussi, alors que pour Ephraïm, l'autre fils de Yosef, est marqué les Matei Ephraïm Moshe Abin Noun, sans le en faire référence à Yosef, et en effet, parce que si Yosef était avec le chef de la tribu de Ménaché, il ne pouvait pas être aussi avec le chef de la tribu d'Éphraïm. Aussi, Hoshéa ou Josué se retrouve tout seul. Il va partir comme explorateur pour visiter la terre d'Israël, mais sans l'accompagnement, on pourrait dire, sans l'appui, sans le soutien du souffle de l'âme d'un des fils de Yaakov. Aussi, Moshe, voyant cette situation, il a peur pour lui, et il l'appelle et il lui dit, écoute, je vais te donner un yud, je vais changer ton nom, et je vais te donner la possibilité que l'âme de Lévi, qui n'accompagne aucune autre tribu, eh bien que Lévi puisse t'accompagner, et Moshe est en bonne position pour cela, puisque Moshe est de la tribu de Lévi, justement. Et donc, il lui donne le yud qui le 10, parce que le Lévi a la dîme. Il a un lien avec le 10, puisqu'on lui offre la dîme. Donc il y a ici un point remarquable pour Yoshua, qui devient quelque part à la fois l'émissaire de Moshe, c'est pour ça qu'il lui met le Yud comme Sheli à moi, mais aussi de la tribu de Lévi, la tribu de Moshe, qui va accompagner Josué, Yoshua, pour lui donner toute la force. Et là, il y a un point qui est assez remarquable, parce que dans la tribu de Lévi, on sait que au sein la tribu de Lévi, il y a la tribu des Kohen, enfin la tribu, la famille des Kohanim. Et le Kohen en général est une dimension de chesed, de bonté, de générosité. C'est pour ça la terouma, qui est le cadeau qu'on donne au Kohen, n'est pas dans une dimension d'une limite minimale, enfin il y a un minimum, mais maximum non, enfin c'est, on peut donner avec un grain, on peut se rendre quitte de la terouma. Alors que le maaser, la dîme que l'on donne au Lévi, elle est fixe, c'est un dixième. On ne peut pas donner plus, on ne peut pas donner moins, on pourrait donner plus, mais enfin pas trop. Mais il y a ici une dimension de ce qui est assez rigoureux. Et donc le Lévi va avoir une dimension de rigueur, ce qui va nous inviter à comprendre que quand Moshe donne le Yud à Yehoshua, pour qu'au début de son nom, au lieu que ça soit Hoshéa, ça devient Yehoshua, alors on dit, il va prier pour que Dieu te sauve du conseil des explorateurs. Et Yudke, c'est la moitié du nom de Dieu, Yudke Vavke. Or, on sait que les demi-noms sont souvent l'expression contraire du nom complet. Je m'explique. Quand on donne l'autre nom de Dieu, de Elohim, donc on sait Elohim, c'est la rigueur. On le retrouve ça fréquemment, c'est quelque chose de connu, que quand on parle de Dieu, de Elohim, ça fait référence à la rigueur. Mais quel qui est le début de Elohim, c'est la bonté.
comme on dit dans les Télim, Chesed El Kolayom. Donc, la bonté de Dieu est tout le temps et non, c'est avec elle. Alors, comme on le retrouve dans Elohim, rigueur, quel, la moitié de, le diminutif de Elohim, c'est, va être le Chesed, eh bien, ça va être la même chose avec Yud Kevavke, l'autre nom de Dieu, le nom ineffable. Ce nom ineffable qui est composé de Yud Ke, et après Vavé. Et ces quatre lettres, eh bien, quand elles sont toutes là, c'est la dimension de la miséricorde. Hachem, c'est la miséricorde. Alors que quand on a que juste Yud-Ké, c'est le Din. Et Yud-Ké, c'est donc les deux buts du nom de Dieu, ça va être la rigueur. Ainsi, Hoshea, qui va s'appeler Yehoshua parce que Moshe va lui rajouter le Yud, va retrouver le Yud-Ké au début de son nom. Ce Yud-Ké qui représente la rigueur, cette rigueur qui sied à la tribu de Lévi, Lévi qui va être le souffle qui va accompagner Yehoshua, qui va lui permettre d'avoir une rigueur, une certaine rigueur, pour tenir tête aux autres explorateurs. Et comme les Lévi chantaient dans le Beth Amidash, ils donnaient la simcha, la joie, mais une simcha qui va savoir se contenir avec une certaine rigueur, eh bien, écoutons un petit psaume de David, Shira Maalot, Yosef Malovani.

À propos des explorateurs, le texte nous dit, au chapitre 13, verset 3, « Kulam Anashim ». Ils étaient tous des hommes, et on va nous dire que « Kol Anashim Sheba Mikra Lashon Chashivut ». À chaque fois qu'on évoque des hommes, eh bien c'est un langage d'importance, c'était des personnes bien. Et Rashi de nous préciser « Kesherim Ayou Beotashara ». Ils étaient kesherim, ils étaient bons, ils étaient valables à ce moment-là. Alors comment en sont-ils venus à fauter? Il faut comprendre que la terre d'Israël est une terre sainte. Et comme c'est une terre sainte, il y a un degré de sainteté supérieur, mais il y a évidemment aussi une force contraire qu'on appelle la Strahara, l'autre côté. Et comme le dit un traité Souka, page 52a, toute personne qui est plus grande que son prochain, son Yetzerara, est bien grandit à la même mesure. Ainsi, plus on est grand, plus on a un mauvais penchant qui est grand. Les explorateurs, donc, ont grandi quand ils sont arrivés sur la terre d'Israël, et donc leur Yetzerara, leur mauvais penchant, a aussi grandi. Et en fait, ils n'ont pas su quelque part le contenir, n'ont pas su le combattre comme il fallait, et c'est pour ça que ils ont échoué. Alors que Yoshua et Caleb, grâce au mérite de la prière, alors soit de la prière de Moshe à Josué, soit la prière que Caleb va faire sur la tombe des patriarches, à travers la prière, il va avoir protection de la force qu'il va en voir au niveau spirituel pour pouvoir combattre la Sitra Rara, le côté négatif des choses. Eh bien, il y a ici quelque chose de fort. Le Rav de Sifte Tzadikim va dire un autre point. Il est évident que les explorateurs n'avaient pas de doute sur les possibilités d'Hachem. Ils étaient habitués à voir des miracles depuis la sortie d'Égypte, et donc c'est pas le problème de savoir qu'est-ce qui va se passer. En fait, leur problème, c'est que ils se sont dit, les enfants d'Israël se sont abîmés, se sont salis avec des fautes, comme la faute des explorateurs, des plaignants, les mythononymes, et ils se sont dit, on n'est plus méritant de recevoir les miracles d'Hachem. On ne pourra plus recevoir ces miracles, même si Hachem pourrait le faire. Or, Hachem a fait de telle sorte à ce qu'ils comprennent que sans les miracles, eh bien, ils pourront pas rentrer en Israël. Et c'est pour ça qu'ils leur ont fait montrer des géants qui vont leur dire que, d'une façon naturelle, c'est impossible de faire la conquête d'Israël. Et donc, ils ne pourront le faire que sous le mode de miracles. Et là, va se poser la problématique que les explorateurs vont se dire, mais comment est-il possible de gagner et avec d'une façon miraculeuse alors que nous ne sommes pas méritants. Le Khatam Sofer va le dire, c'est ça ce qui est marqué dans le psaume, mais Aïn Yavo Ezri, Ezri Meim Hashem, Ose Shamaim Vares. Mais Aïn Yavo Ezri, d'où va venir mon aide? Mon aide vient de celui d'Hachem qui a fait les cieux et la terre. De la même façon qu'il a fait les cieux et la terre, Yesh Meayin, d'une création ex nihilo, à partir de rien, de la même façon, la Yeshua, la délivrance, peut venir Yesh Meayin, de rien du tout, c'est-à-dire peut-être même sans mérite, même si on n'est pas forcément méritant. Et il y a ici ce point comme on retrouve dans le Tehilim, Becha Batarti Alevosha, en toi j'ai confiance, je n'aurai pas honte. On dit qu'on avait retrouvé quelqu'un qui était qui allait être condamné. Il a dit, mais moi je suis un proche du roi. Alors il y a une certaine retenue et on l'a amené devant le roi. Et devant le roi, il est où le côté proche? Le roi ne le connaissait pas. Et le roi lui dit, mais comment t'as dit que tu es proche de moi? Et de cette personne a dit, écoutez, majesté, je suis sûr que en me basant sur ma confiance en vous, que vous allez me sauver même si je suis pas méritant. Et le roi va dire, comme tu as confiance en moi, je ne vais pas désavouer ta confiance. Et je te donne la grâce. Et je vais demander au gardien de te lâcher. Et c'est comme ça qu'il a été sauvé, parce qu'il avait confiance. Confiance dans la miséricorde du roi et en confiance dans la miséricorde de Dieu.

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2: Radio J 15h30, merci de votre fidélité. À suivre le rappel des titres avec Léa Volbert.
3: Annoncé à de nombreuses reprises par le président américain, cette fois, un accord Iran-États-Unis semble bien sur le point de se concrétiser. Il devrait être signé ce week-end, selon Donald Trump. Quelques heures après avoir renoncé à frapper Téhéran, le président américain s'est félicité de l'accord en cours d'élaboration. L'Iran se montre plus prudent. Le porte-parole du ministère iranien des Affaires étrangères a reconnu des progrès dans les discussions, tout en soulignant qu'aucun accord définitif n'a encore été conclu. Téhéran insiste sur le fait qu'il ne renoncera pas à ses lignes rouge dans les négociations. Et parmi ces lignes rouges, il y a le programme nucléaire iranien. Les discussions devraient donc porter dans un premier temps sur la réouverture du détroit d'Ormuz, puis les questions plus sensibles comme le programme nucléaire devraient être abordées dans une seconde phase. Parmi les autres mesures examinées, la levée de sanctions économiques, l'Iran pourrait accéder partiellement à plus de 16 milliards de dollars d'avoirs gelés. Benjamin Netanyahou s'est quant à lui entretenu au téléphone avec Donald Trump, notamment pour lui rappeler les exigences d'Israël concernant ce futur accord avec la République islamique. Le premier ministre israélien estime qu'un règlement durable du conflit doit inclure le démantèlement des infrastructures nucléaires iraniennes, le transfert hors du pays de l'uranium enrichi, des restrictions sur le programme balistique ainsi que la fin du soutien de Téhéran aux organisations terroristes de la région. Et sur le terrain, en revanche, peu d'accalmie. L'armée israélienne annonce avoir intercepté un drone repéré à proximité de soldats opérant dans le sud Liban. Les tentatives d'interception ont déclenché les sirènes d'alerte dans la localité frontalière de Metula, dans le nord d'Israël. Un peu plus tôt, les alertes avaient une première fois été activées dans la ville en raison d'une autre suspicion d'attaque de drone lancée par le Hezbollah. Aucun blessé ni dégât n'a été signalé. Tzal annonce par ailleurs avoir installé une zone de contrôle opérationnel dans le secteur stratégique de Wadi Salikou, dans le sud du Liban, à environ 10 km de la frontière israélienne.
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Voilà, Nouskovitch, dans Boïkela. Alors, à propos des explorateurs, il y a un point qui est très intéressant. C'est qu'ils ont été envoyés le 29 Sivan, comme c'est marqué dans le traité Taanit, page 29A. Pour le retrouver, c'est assez facile. Parce que, 29 Sivan, page 29 dans le traité Taanit. Bon, mais ce qu'il y a de très remarquable, d'où je le sais, c'est que quand ils sont revenus,

ce Lachonara qui va entraîner le désarroi. Et c'était le jour du Tisha B'Av, du 9 Av. Or, si c'était, ils sont venus après 40 jours de visite de la terre d'Israël et qu'ils sont arrivés le 9 Av au retour, c'est qu'ils sont partis le 29 Sivan. Et ce qui est très remarquable, c'est que le 29 Sivan, c'est toujours aux alentours du moment où il y a la parashat Shlach Lecha. En l'occurrence, le 29 Sivan sera exactement dimanche. Alors voilà, le lendemain du Shabbat, on lit la parasha Shlach Lecha, dans laquelle on dit, tu vas envoyer des explorateurs. Le 29 Sivan, et ben le lendemain, c'est le 29 Sivan dans le calendrier. On retrouve ce point-là aussi quand on lit la parasha Pekoudé. Alors, certaines années, des années quand c'est une année où il n'y a pas 13 mois, on lit la parasha Pekoudé et on est à proximité du Rosh Chodesh Nissan. Or, dans la parasha Pekoudé, on parle de l'inauguration du Mishkan, du sanctuaire, qui était justement le premier Nissan. Dans le même esprit, on va lire, ça c'est tous les ans, la parasha Masaé, aux alentours de Rosh Chodesh Av, qui est le jour de la disparition d'Aaron, date de la disparition d'Aaron, qui est marquée en toutes lettres dans la parasha Masaé, le premier du cinquième mois, il nous l'a marqué en toutes lettres dans la Torah. Il n'y a aucune date de disparition de tzaddik dans toute la Torah, dans tout le Tanakh, toute la Bible, sauf pour Aaron. Et c'est le premier Av, et on lit le texte qui donne cette date-là à proximité du premier Av. Et c'est quand même assez extraordinaire ce point de convergence entre ce qu'on lit dans la paracha et le calendrier. Un autre point qui est remarquable, c'est que la tribu de Lévi n'a pas fauté dans la faute des explorateurs, puisque ils n'ont pas envoyé d'explorateurs parce que ils n'avaient pas de lopin de terre pour eux. Donc on a dit que c'est le souffle de Lévi qui va accompagner Josué et Yoshua par la bracha, par la bénédiction de Moshe. Et c'est comme ça qu'on peut comprendre que quand Josué va se trouver à la veille de l'entrée en Israël, il va aussi envoyer des explorateurs. Et là, évidemment, tout le monde se pose la question, mais ça a été une catastrophe quand Moshe a envoyé des explorateurs. Comment se fait-il que Josué, c'est l'Aftara qu'on va lire ce Shabbat, comment se fait-il que Josué envoie aussi des explorateurs? Et en fait, tout réside dans la nuance, réside dans le détail des différences. Un point fondamental de différence entre l'envoi des explorateurs de Moshe et celui de Yoshua. Moshe a envoyé 12 explorateurs, un par tribu, parce que personne n'avait confiance dans l'autre tribu. Chacun voulait avoir son représentant. Ce manque d'unité va être à la base des destructions, notamment du deuxième temple, et donc va être le début de la catastrophe. Alors que quand Yoshua envoie ses explorateurs, il n'en envoie que deux. Il aurait pu envoyer un seul, mais Alpishnaïm et Dim Yakum Davar. Un témoignage ne tient que quand on a deux témoins. Et donc, il envoie les deux témoins. Et alors, il n'envoie pas n'importe qui. Il envoie le premier, c'est Caleb qui faisait partie de la première équipe des explorateurs et qui n'a pas fauté, qui a été roi Hacheret, qui va savoir tenir tête aux autres explorateurs. Et donc, le fait de l'envoyer, il y avait moins de risques que cela se tourne mal. Et puis le deuxième, il va être d'attribut de Lévi, puisque le deuxième explorateur sera Pinchas. Pinchas qui est Cohen, mais qui est donc l'attribut de Lévi, et l'attribut de Lévi qui n'a pas fauté dans la faute des explorateurs. Donc quand Yoshua envoie deux explorateurs, et pas 12, deux, il envoie des personnes qui sont vraiment triées sur le volet, pour que il n'y ait pas de risque de d'erreur comme la première fois, alors on pourrait dire qu'il va voir, il va se passer des choses plutôt positives. Et à propos de Caleb, j'aimerais revenir sur ce point, parce qu'il est marqué dans le Shar HaGilgulim du Harizal, la Akdama 36, page 44b, que Caleb était la réincarnation de Eliezer, le serviteur d'Abraham. Voilà pourquoi Caleb va jusqu'à Hebron, où est enterré Abraham, où est enterré son maître dans son Gilgul précédent, et Eliezer, qui était un personnage très très fort, puisque on nous dit dans le Targum Yonatan, dans le chapitre 14, verset 14, Vayarek et Tranichav, il a armé donc ses hommes, qui étaient au nombre de 318, et 318, on nous dit, en fait, Rachid le ramène, c'est la valeur numérique de Eliezer. Il n'y avait qu'un seul qui a accompagné Abraham dans la guerre contre les
4 rois qui avait battu les 5 rois. Et ce personnage, ce n'est rien d'autre que Eliezer. Qui était Eliezer? Eliezer était le fils de Nimrod. Et oui, Nimrod, l'homme, le guerrier, que devant Dieu, ben son fils, on peut imaginer que c'était aussi un guerrier chevronné. Et à l'instar de Pharaon, qui avait donné Agar, sa fille, au service d'Abraham, bien Nimrod va donner aussi son fils à Abraham. Nimrod, c'est le fils de Cush, le frère de Kenaran, fils de Ham, qui avait reçu une malédiction. Oui, puisque Kenaan et puis Ham donc avaient mal agi vis-à-vis de Noar. Noar les avait maudits. Et c'est ça la malédiction que portait Eliezer, qui fait que Abraham va lui dire que la fille d'Eliezer ne peut pas se marier avec Yitzhak parce qu'il est maudit. Mais cette malédiction va partir au moment où il va se mettre au service d'Abraham. Et quand il va arriver chez Lavan, on va lui dire qu'il lui dit bon, Beruch Hashem, Panitsi, Abait, il me dit, viens, tu es béni de Dieu, car j'ai vidé la maison, vidé de l'idolâtrie, lui dit Lavan. Autrement dit, il a préparé une maison où il n'y avait plus d'idolâtrie pour Eliezer. Il dit, viens, sois béni de Dieu. Et à partir de ce moment-là, Eliezer est sorti du cadre de sa malédiction que sa famille avait reçue de Noar, de Noé, suite au fait que son ancêtre avait pas bien agi avec Noar. Bon, je ne vais pas rentrer dans les détails. Il y a des enfants qui écoutent. Bon, en tout cas, donc, il va sortir de ce cadre de malédiction. Et c'est comme ça qu'on comprend que quand Eliezer est auprès d'Abraham, et qu'Abraham lui dit, tu vas aller dans ma famille pour prendre une femme pour Yitzhak, il lui dit peut-être qu'elle voudra pas me suivre. Et Abraham lui dit, si elle veut pas te suivre, tu n'amèneras pas mon fils là-bas, tu seras exempté de ton engagement, de ton serment. Et quand il va raconter ça à Betuel et Lavan, il va dire, et quand j'ai dit à mon maître, est-ce qu'elle veut pas me suivre, peut-être elle voudra pas me suivre, est-ce que le mot peut-être est écrit d'une façon différente. Autant devant Abraham, il y a marqué Oulai, Aleph, Vav, Lamed, Yud, où on lit Oulai peut-être, alors que quand il est devant Lavan et Betuel, il dit Oulai, et le Oulai est l'effectif. En effet, il n'y a pas de Vav entre le Aleph et le Lamed, comme si il y avait marqué Elai. Elai, eh bien, Eliezer est en train de dire à Betuel et Lavan, Elai, moi j'ai une fille. Si vous voulez pas, eh bien, j'aurai la possibilité de marier ma fille avec Yitzhak. Mais c'est bizarre, pourquoi il pense à marier sa fille quand il est devant Betuel et Lavan, et pas quand il est devant Abraham. Devant Abraham, il dit peut-être, et le mot peut-être écrit Oulai, normalement, ce n'est que quand il est devant Betuel et Lavan. Alors peut-être parce que il s'imaginait que Betuel et Lavan étaient de grands sadikim, mais que lui, il ne pouvait pas prétendre à ce que sa fille se marie avec Yitzhak. Voilà pourquoi il est envoyé dans la famille d'Abraham, la famille prestigieuse d'Abraham. Et quand il voit le profil de Lavan, qui est pas très blanc, comme son nom l'indique, il voit Betuel elle aussi. Alors il se dit, je peux prétendre, parce que finalement ils sont pas si haut que ça, si élevé que ça. C'est peut-être pour ça que je peux prétendre. C'est une lecture. Mais deuxième lecture, à la lumière de ce qu'on vient d'expliquer, c'est que quand il arrive chez Lavan et qu'il dit Bo Beruch Hashem, que tu sois béni par Dieu, la malédiction qu'il avait reçue de Noar est tombée, et maintenant il a la bénédiction. Et comme il a la bénédiction, eh bien il peut prétendre que sa fille se marie avec Yitzhak. Mais finalement, comme vous le savez, c'est Rivka, la fille de Betuel, la sœur de Lavan, qui, elle, va se marier avec Yitzhak. Mais il est remarquable que ce Eliezer, eh bien, revient dans l'histoire en la personne de Caleb, et Caleb est la réincarnation d'Eliezer. Voilà pourquoi il se rend à Hebron tout seul pour prier sur le caveau des patriarches. Et c'est très intéressant, parce que quand on dit à Hebron, il est parti jusqu'à Hebron. À Hebron, valeur numérique 340, c'est la même valeur numérique que Zéhou Eliezer, c'est Eliezer. Retrouvons Uriel et Belia dans Shabiri Yerushalayim.

Gadol, le Shabbat qui précède Pourim, c'est le Shabbat Zachor, le Shabbat du souvenir, souviens-toi de ce qu'a fait Amalek. Le Shabbat qui précède Kippour, c'est le Shabbat Teshuvah, et ainsi de suite. Donc il y a toujours un lien particulier, et Rosh Chodesh, littéralement la tête du mois, contient un peu tous les éléments qu'il va avoir pour le mois. Donc ça veut dire que si Rosh Chodesh, c'est la bénédiction, le point central, la tête du mois, le Shabbat qui précède va avoir la bénédiction pour ce jour de Rosh Chodesh, donc il va être décidé pour tout le mois de Tammuz, eh bien, ce Shabbat, ce qui va se passer. Donc, quand on va avoir la bénédiction du mois, ce Shabbat, il y a quelque chose de fort. Et vous savez, il y a 12 termes pour le mois qui arrive. On le souhaite qu'il soit pour le bien, pour la bénédiction, pour la joie, etc. Les Tova, Livracha, les Sasson ou Simcha. Le quatrième terme, c'est Simcha. Il y a 12 termes en lien avec les 12 mois de l'année. Et le quatrième terme, Simcha, eh bien, correspond au mois de Tammuz. Le mois de Tammuz, Simcha, avec le jeûne du 17 Tammuz, c'est peut-être pas l'idéal. Alors regardez comme c'était magnifique, parce que le 17 Tammuz est un jour de jeûne parce qu'il est arrivé 5 choses. Je vais pas rentrer dans les détails de tout ce qui est arrivé ce jour-là. Ce qui est le plus connu, c'est la première brèche dans les murailles de Jérusalem, le bris des tables de la loi. Mais aussi et surtout, j'irai, Boutal Atami, le sacrifice perpétuel a cessé d'être amené. Et le sacrifice perpétuel est une source de joie. Et oui, il est marqué dans le livre des Nombres, Uvyom Simchatrem, Uvmo Aderem, Uvmo Urashek Rochechem. On dit, Uvyom Simchatrem, les jours de vos joies, eh bien, la Gemara va dire, Elouat Midin, ce sont les sacrifices perpétuels. Le sacrifice perpétuel, par le fait qu'il est quotidien, qu'il est perpétuel, il véhicule une dimension de Simcha, Tamid Besimcha, et toujours dans la joie est quelque chose de fondamental. Et donc le mois de Tammuz va être lié avec la joie que l'on espère, eh bien, cette année, avec la Géoula, la délivrance. Aaron avait-il pas dit, Chag Lashem Mahar, il va avoir une fête demain. On était au mois de Tammuz, et Aaron faisait référence au temps messianique, il va avoir une fête demain, c'est-à-dire le 17 Tammuz doit venir un jour de fête, comme c'est marqué dans le prophète Zacharie. Il y a ici un point fondamental. Alors, un point fondamental par rapport à la bénédiction du mois, pour le mois de Tammuz, pour le jour de Rosh Chodesh qui retient quelque part toute la force, toute l'énergie de tout le mois, et qui va puiser sa bénédiction dans ce Shabbat Mevarchim. Shabbat, on va bénir donc le mois de Tammuz. C'est bien, avant de proclamer le Rosh Chodesh, de savoir quand c'est le Mola, le moment où la lune réapparaît. Il y a ici un point intéressant, avec une référence avec la Géoula, Misha Sanissim, celui qui a fait des miracles à nos pères et qui les a délivrés, eh bien, va nous aussi nous délivrer, et on annonce au Rosh Chodesh. Pourquoi cette référence à la délivrance? Parce que la première mitzvah ordonnée aux enfants d'Israël en tant que peuple, c'est la mitzvah de Rosh Chodesh qui était donnée juste avant la sortie d'Égypte. Alors, c'est ça, Chodesh Hazé Lachem Rosh Chodeshim, et c'est cette dimension-là de la délivrance liée avec le Rosh Chodesh va trouver toute sa puissance, je dirais, pour annoncer le mois de Tammuz. Le mois de Tammuz qui, certes, commence au début des catastrophes, mais qui peut être la porte des débuts de délivrance. Il y a ici un point fondamental avec ce Misha Sanissim, celui qui a fait des miracles. Bon, donc on va avoir cette bénédiction du mois. Et le Rosh Chodesh sera dimanche soir, lundi, mardi. Donc pour Rosh Chodesh, lundi, mardi, avec cette dimension spéciale de veille de Rosh Chodesh qui sera donc dimanche, qui s'appelle Yom Kippour Katan, le petit Kippour. Alors, ça a une résonance spéciale quand c'est pour le mois de Tammuz, parce que le mois de Tammuz voit le jour du 17 Tammuz, qui est le jour du bris des tables, qui va obliger Moshe a remonté dans le Sinaï pour recevoir les deuxièmes tables de la loi, qui recevra 80 jours après. Pas 40, il va rester 2 fois 40 jours. Et c'est après 80 jours de station de Moshe dans le Sinaï, qu'il va recevoir les deuxièmes tables de la loi. Il va redescendre le jour de Kippour. Le jour de Kippour, c'est le jour où on a reçu les deuxièmes tables de la loi. Alors, je vous laisse faire juste une petite évaluation, que si on n'avait pas fait le Vaudor, on aurait reçu les premières tables, certainement les seules tables, le jour du 7 Tammuz, qui aurait été donc une sorte de Kippour. Kippour sans forcément le pardon, parce que

faute, uniquement la réception des tables. Je vous laisse deviner l'importance que ça peut avoir. Et donc, on est la veille du Rosh Chodesh Tammuz, qui peut être un porteur de Géoula, de délivrance, et de transformer le jour de jeûne en jour de joie. Alors, dimanche doit être un jour de teshuva, un jour de retour, de remise en question, de savoir réfléchir sur notre vie, notre orientation, nos choix et nos priorités qu'on peut avoir dans notre vie. Parce que c'est souvent ça le problématique qu'on a dans la vie, c'est les priorités qu'on a données dans nos choix. Et c'est une clé fondamentale de la vie. Il va être temps pour moi de vous souhaiter Shabbat Shalom, Guide Shabbos, Shabbat Shalom, au Mevorach.

Merci Rav Mevorah Zarbib et Shabbat Shalom. Je rappelle à nos auditeurs et auditrices qu'on vous retrouve tous les matins à 6h35 pour le Dvar Torah, ainsi que les vendredis à 10h35 et 15h05. Il est 16h, merci d'être avec nous en direct sur Radio J. Tout de suite, un nouveau journal présenté par Léa Volbert.

0: américains. Cette fois, un accord Iran-États-Unis semble bien sur le point de se concrétiser. Il devrait être signé ce week-end, selon Donald Trump. Quelques heures après avoir renoncé à frapper Téhéran, le président américain s'est félicité de l'accord en cours d'élaboration. Écoutez.
1: Nous venons de trouver un très bon accord concernant la guerre avec l'Iran et nous sommes maintenant dans la phase de finalisation des documents qui devraient être achevés dans les prochains jours. Nous aurons probablement une cérémonie de signature, peut-être en Europe, et c'est une très bonne chose.
0: Le président américain Donald Trump et ce sont les Émirats Arabes Unis, le Qatar et le Pakistan qui auraient convaincu Trump de renoncer à frapper l'Iran. C'est ce qu'affirme le média Politico qui rapporte que l'émir du Qatar, le président des Émirats Arabes Unis et le chef de l'armée pakistanaise se sont entretenus avec Donald Trump peu de temps après les menaces du président américain. Les trois dirigeants ont assuré au président américain que Téhéran était prêt à avancer vers un accord préliminaire susceptible d'ouvrir la voie à des négociations plus larges. Mais de son côté, l'Iran reste prudent. Le porte-parole du ministère iranien des Affaires étrangères a reconnu des progrès dans les discussions, tout en soulignant qu'aucun accord définitif n'a encore été conclu. Téhéran insiste sur le fait qu'il ne renoncera pas à ses lignes rouges dans les négociations. Et parmi ces lignes rouges, il y a le programme nucléaire iranien. Les discussions devraient donc porter dans un premier temps sur la réouverture du détroit d'Ormuz, puis sur les questions plus sensibles, notamment le nucléaire iranien devrait être abordé dans une seconde phase. Parmi les autres mesures examinées, la levée de sanctions économiques. L'Iran pourrait accéder partiellement à 24 milliards de dollars d'avoirs gelés. Selon une agence de presse iranienne, les fonds seraient débloqués sur une période de 60 jours, dont la moitié avant même la fin des négociations. Benjamin Netanyahou s'est quant à lui entretenu au téléphone avec Donald Trump, notamment pour lui rappeler les exigences d'Israël concernant le futur accord avec la République islamique d'Iran. Le premier ministre israélien estime qu'un règlement durable du conflit doit inclure le démantèlement des infrastructures nucléaires, le transfert hors du pays de l'uranium enrichi, des restrictions sur le programme balistique ainsi que la fin du soutien de Téhéran aux organisations terroristes de la région. Cet accord était au cœur des discussions entre Benjamin Netanyahou et Donald Trump depuis plusieurs semaines. Selon le journal libanais Al-Akhbar et une agence de presse iranienne, les États-Unis confirment que le Liban est bien inclus dans l'accord de cessez-le-feu avec l'Iran. Le président américain se serait entretenu à trois reprises avec Benjamin Netanyahou à ce sujet. L'accord prévoirait ainsi une cessation totale des opérations militaires, l'établissement d'un calendrier pour un retrait israélien du Sud-Liban, des travaux de déblaiement des zones concernées ainsi que la libération de prisonniers libanais. Et quatre avions de l'US Air Force ont donc été dépêchés en Europe afin de préparer une éventuelle cérémonie de signature d'un accord. Selon le média Axios, les appareils transportant notamment l'équipement destiné au vice-président américain J.D. Vance qui représenterait Washington lors de la signature. Sur le terrain, en revanche, peu d'accalmie. L'armée israélienne annonce avoir intercepté un drone repéré à proximité de soldats opérant dans le sud Liban. Les tentatives d'interception ont déclenché les sirènes d'alerte dans la localité frontalière de Metula, dans le nord d'Israël. Aucun blessé ni dégât n'est à signaler. En début d'après-midi, l'armée israélienne a détruit 5 lance-roquettes du Hezbollah et a ciblé un centre de commandement du mouvement chiite. Tzahal annonce par ailleurs avoir installé une zone de contrôle opérationnelle dans le secteur stratégique du Wadi Salikou, dans le sud du Liban, à environ 10 km de la frontière israélienne. On écoute les précisions de notre correspondant Olivier Granelli.
2: Selon l'armée israélienne, cette zone servait de base du Hezbollah pour lancer des drones explosifs et mener des attaques contre des forces israéliennes et les localités de Haute-Galilée. Avec l'appui de l'armée de l'air, les soldats ont donc détruit des centaines d'infrastructures terroristes et éliminé plus de 50 combattants du Hezbollah. Selon donc le porte-parole de Tzahal, un important arsenal comprenant des explosifs et des missiles anti-chars a également été saisi.
0: Notre correspondant en Israël, Olivier Granilic. Et puis en France, le ministère de l'Europe et des Affaires étrangères organise à Paris une rencontre entre des citoyens israéliens et palestiniens engagés pour la paix. Leur objectif, produire des recommandations concrètes avant le sommet du G7 à Évian qui se tiendra du 15 au 17 juin prochain. Malgré le contexte particulièrement tendu, les représentants des sociétés civiles israéliennes et palestiniennes se retrouvent donc aujourd'hui, un an après une initiative similaire qui avait débouché sur l'appel de Paris pour la solution à deux États adopté par l'Assemblée générale des Nations Unies.
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4: Judaïsme au quotidien à présent, Rav Haïm Nissenbaum, Neloukoun. Bonjour à tous les deux, Shabbat Shalom.
5: Bonjour Steve, bonjour à tous. Rav Haïm Nissenbaum, bonjour.
4: Bonjour à tous.
5: Comme chaque vendredi à cette heure-ci, c'est notre rendez-vous pré-shabbatique, le judaïsme au quotidien. Et aujourd'hui, cher Rav, vous allez nous parler de moi, de Tammuz. Pardonnez-moi, mais Tammuz, c'est un mot hébreu ?
6: Pas du tout. Alors d'abord, on parle du mois de Tammuz parce que nous arrivons à la fin du mois de Sivan, il faut le dire. Le Shabbat dans lequel nous allons entrer est le dernier du mois de Sivan et nous allons, comme c'est la tradition, au dernier Shabbat d'un mois, on va déjà bénir le mois suivant et on va annoncer quand il commence et comment il s'appelle dans toutes les synagogues et on va dire, ben voilà, c'est le mois de Tammuz qui commence et vous avez raison de le signaler, ce n'est pas un mot hébreu. D'ailleurs,
5: comment est-ce possible ?
6: Ben, je vais vous faire une confidence, c'est que les mois du calendrier juif n'ont pas de nom en hébreu dans la réalité, quelques exceptions près. Pourquoi ? Ben parce qu'en réalité, les mois dans le texte de la Torah sont désignés par leur numéro. Autrement dit, on parle du premier mois de l'année qui est le mois de Nissan. Celui-là est en hébreu pourtant. Et puis ensuite, on parle du deuxième mois, troisième mois, quatrième mois. Les noms sont apparus plus tard dans l'histoire du judaïsme. Ces noms de mois sont apparus lorsque les Juifs sont revenus de l'exil en Babylonie. Alors souvenons-nous, les Juifs sortent d'Égypte, ils s'installent en Israël, et puis, bien des années plus tard, à l'époque du roi Salomon, ils construisent le premier temple. Ce premier temple dure bien longtemps encore, quelques siècles, et le temple est détruit par les armées assyriennes sous la conduite de Nabucodonosor. Nabucodonosor, c'était sa coutume, pour éviter les désordres sur place, vide le pays de ses habitants. Et il y installe des colons, au sens strict, venus de Babylone, pour cultiver les terres. Les Juifs sont donc emmenés. Ils sont, on le dit, le mot malheureux avant la lettre, ils sont déportés d'Israël et emmenés à Babylone. Et là-bas, ils vont rester des dizaines d'années en Babylonie. Alors, il se passe des tas de choses. C'est à ce moment-là, d'ailleurs, qu'arrive l'histoire de Pourim, qu'on célèbre encore chaque année. Et puis, à la fin de la période d'exil, qui avait été annoncée par les prophètes, et en réparation de toutes les fautes commises qui avaient conduit à toutes ces catastrophes. Eh bien, une fois cette période passée, ça dure 70 ans, les Juifs reviennent en Israël avec la permission de l'empereur qui a pris le pouvoir, c'est-à-dire Cyrus, et ils reviennent donc en Israël où ils vont se réinstaller et construire le second temple. Quand ils reviennent de Babylone, eh bien, ils ramènent des choses avec eux. Et entre autres, ce qu'ils ramènent, c'est le nom des mois. Et donc, ces noms sont en vérité des noms du Perse de l'époque. Pourquoi Tammuz, alors ? Eh bien, parce que Tammuz représente en Perse la chaleur. Perse antique, je veux dire. Je ne parle pas de ce qui correspond aujourd'hui au territoire de la Perse. Mais en ce temps-là, Tammuz représente la chaleur. On le voit d'ailleurs dans un verset des prophètes. On voit des femmes qui, dans un culte idolâtre, présentaient une statuette et la mettaient devant les flammes et on disait « Mes vacotes est à Tammuz ». Elles faisaient réchauffer le Tammuz. C'est-à-dire que le mot Tammuz représente la chaleur. Or, comme on le voit, le mois de Tammuz, c'est le mois de l'été. Particulièrement en Israël, le mois de Tammuz est un mois très chaud. C'est le mois où le soleil vraiment monte. Eh bien, comme c'est un mois de chaleur, lui a été attribué ce nom qui, en Perse, représentait la chaleur. Et c'est vrai pour tous les autres mois, même si ensuite, chacun de ces mois, de ces noms, qui n'a pas été choisi par hasard, a pris une autre signification insérée dans le corps culturel de l'hébreu, de la langue sainte, et donc tout cela est interprété et on y voit de nombreuses allusions à des points particuliers de la tradition. Mais il n'en reste pas moins que l'origine est là. Et donc, les Juifs ont ramené ces mois de Babylone. Quoique, le mot employé, ce n'est pas qu'ils les ont trouvés, les ont empruntés à Babylone. On nous dit que Aloïtam, il les ont fait remonter avec eux. Parce que ces moi, ces noms étaient déjà implicites, nous disent nos commentateurs. Ils ont été révélés à partir de ce moment-là. D'ailleurs, on peut faire la même remarque pour les lettres de l'hébreu. On sait très bien, on le connaît, on sait très bien qu'il y a une autre manière d'écrire l'hébreu, plus ancienne. C'est ce que l'on appelle dans le vocabulaire technique, si j'ose dire, on appelle le ktav ivri, l'écriture ivri, c'est-à-dire hébreu. C'est une autre écriture beaucoup plus simple que celle que nous utilisons aujourd'hui. Mais on la connaît. On la connaît, on est capable de la déchiffrer. Mais on n'écrit plus avec cela. En revanche, l'écriture que nous utilisons se dénomme, toujours dans la terminologie technique, Ktav Ashuri, ce qui veut dire la belle écriture. Et le Talmud nous dit de la même manière, Aloitam, Mibavel, ils l'ont fait remonter avec eux de Babylone. C'est-à-dire que cette écriture que nous utilisons aujourd'hui, celle avec laquelle nous écrivons un Sefer Torah ou des Téphilines, etc., eh bien, cette écriture-là était implicite. On la connaissait, mais n'avait pas encore été révélée. Le grand maître du temps, le chef du peuple juif, y compris en exil, Ezra Asopher, Ezra le scribe, qui a dirigé le peuple juif et qui, selon le Talmud, était l'égal de Moïse, si l'on peut dire. Eh bien, Ezra a ramené avec lui, a révélé ses lettres, et c'est elles qui, à partir de ce moment, ont été utilisées. Même chose pour le mois de Tammuz, le mois de la chaleur, chaleur matérielle, mais ne l'oublions pas. Chaleur matérielle qui signifie aussi chaleur spirituelle. Et s'il fait chaud parce que le soleil est plus révélé, c'est aussi parce que le nom de Dieu et sa lumière sont davantage révélés maintenant.
5: Rav Chaim Nissenbaum, merci beaucoup. On vous retrouve vendredi prochain à la même heure pour un nouveau rendez-vous pré-shabbatique. Et d'ici là, bien évidemment, Shabbat Shalom.
6: Shabbat Shalom à tous.
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0: nous rejoindre sur Radio J pour notre rendez-vous pré-shabbatique autour de la paracha de la semaine et de la rabbanite Maria Chadré. Bonjour Maria Chadré, Shabbat Shalom.
1: Shabbat Shalom. Alors, cette semaine, nous allons étudier la paracha de Shlach Lecha. Nous allons la lire dans la synagogue, dans toutes les synagogues ce Shabbat. Et vous savez, à ce propos, il y a des fautes dans la Torah qu'on comprend immédiatement. Les fautes morales, la violence, la trahison, l'idolâtrie, on s'est dit assez vite pourquoi la conséquence est grave, mais dans notre paracha, la paracha de Shlach, la faute est beaucoup plus subtile. Et peut-être justement pour cela, ça nous concerne davantage. Alors, petit récapitulatif, nous sommes dans le désert, le peuple juif sorti d'Égypte, on a reçu la Torah, on a construit le Mishkan, le lieu du dévoilement divin, tout semble prêt pour l'étape finale, bien sûr, entrer en Israël. Et Moshe envoie 12 hommes, qui sont des chefs de tribu, pour explorer le pays, un travail d'espionnage. Et leur mission est très claire, c'est d'observer les habitants, les fruits, les forces, les faiblesses, les dangers, et de faire un rapport. Et donc, quand ils reviennent, ils disent que le pays est magnifique, qu'il ruisselle de lait, de miel, ils rapportent même des fruits immenses, mais ils ajoutent quelque chose d'autre. Que le peuple qui habite est puissant, que les villes sont fortifiées, les murailles sont immenses, et qu'ils ont vu des géants. Donc, en fait, à la lecture de ce texte, on pourrait dire qu'ils ont rempli leur mission, ils ont décrit ce qu'ils ont vu, et tout était absolument vrai. Mais il y a une phrase qui va tout changer. Nous ne pouvons pas monter contre ce peuple. Et là, il va y avoir un point de bascule, parce que la faute des explorateurs, c'est pas dans ce qu'ils ont vu, c'est dans ce qu'ils ont choisi de dire par rapport à ce qu'ils ont vu. Ils auraient pu dire que le pays est difficile à conquérir, que les peuples sont puissants, les murailles, etc. Mais Dieu nous a promis cette terre, et rappelons-le, nous sommes dans le désert entourés de miracles. Mais eux choisissent de dire que c'est impossible. Donc ils ont regardé la réalité sans y laisser entrer la protection de Dieu. Et c'est là que tout va s'effondrer. Parce que le problème n'est pas de voir les difficultés. La Torah ne nous demande pas d'être naïfs. Elle ne nous demande pas de nier les menaces quand elles sont là. Mais, bien évidemment, de ne pas tirer tout de suite des conclusions qui soient liées au désespoir. C'est-à-dire que les explorateurs ont vu juste, mais ils ont parlé faux. Ils ont décrit des faits réels, mais ils les ont enfermés dans une parole qui va couper l'avenir. Et donc, le Talmud va dire quelque chose de bouleversant. Que leur faute était une faute de Lashon Hara, dit le Talmud dans Erkin. C'était très étrange. Le Lashon Hara, littéralement la médisance, c'est dire du mal d'une personne. Mais là, ils ont parlé d'une terre, d'arbres, de pierres, de villes, de fruits. En fait, le Talmud dit que si déjà dire du mal d'arbres et de pierres a entraîné une telle conséquence, imaginez la conséquence de quelqu'un qui parle mal de quelqu'un d'autre. Alors, ça nous révèle quelque chose d'incroyable et de très profond. Que le problème, en fait, de la médisance, qu'on appelle le Lashon Hara, c'est pas seulement le mal que l'on fait à l'autre. En fait, le premier qui est abîmé par une mauvaise personne, par une mauvaise parole, pardon, c'est la personne qui parle. On se fait du mal à soi-même, en fait. Parce que la parole n'est pas un moyen unique de communication. Dans la pensée juive, la parole, c'est une force de création. On se rappelle que Dieu a créé le monde avec la parole. Dieu a parlé. Donc, on fait exister des choses avec nos mots. Et des mots peuvent construire. On peut relever quelqu'un. On peut lui rendre confiance. On peut éclairer sa vie, créer de l'unité, ouvrir un avenir. Et on peut aussi détruire avec des mots. On peut enfermer, on peut salir, décourager, diviser. En fait, la parole, il faut comprendre que c'est une direction. Quand je parle, je ne fais pas que décrire le monde. Je l'oriente. Et c'est exactement ce qui s'est passé avec les explorateurs. Ils ont vu une terre qui est complexe, magnifique, mais difficile. Une terre promise, mais habitée par un peuple puissant. Et devant cette complexité, ils ont fait un choix. Ils auraient pu révéler le potentiel de vie, mais ils ont révélé la peur. Ils ont choisi la peur et leur parole a contaminé tout le peuple. Et cette nuit-là, les enfants d'Israël vont pleurer. Et cette nuit-là deviendra, d'après nos sages, la racine du 9 Av, la nuit des larmes, la nuit de la destruction et de l'exil. Et tout ça à cause des mots. Ça peut nous sembler disproportionné, mais en réalité, la Torah nous dit que les mots, c'est jamais quelque chose de petit. Une phrase peut donner du courage à toute une génération. Et elle peut aussi briser un élan. Ça peut construire une famille, ça peut détruire une maison. Ça peut rapprocher le peuple juif. Ça peut créer de l'unité et ça peut diviser. Et en fait, cette question-là nous concerne absolument pour l'Israël d'aujourd'hui aussi. Quand on parle d'Israël, qu'est-ce qu'on choisit de dire? On peut dire Israël est un tout petit pays entouré d'ennemis, c'est vrai. On peut dire qu'il y a des missiles, qu'il y a des guerres, qu'il y a des tensions, qu'il y a des divisions internes. On peut dire qu'il y a l'Iran qui envoie des missiles. On peut dire que la vie est difficile, le prix de l'immobilier, l'intégration, etc. Mais on peut aussi dire, et ça sera aussi vrai, qu'Israël est un miracle vivant. Un peuple revenu sur sa terre après 2000 ans. Une une langue ressuscitée, des enfants qui jouent à Jérusalem, à Tel Aviv, à Tzfat, des soldats qui protègent leur peuple avec une force et une résilience hors du commun, des familles qui construisent, des maisons d'études, des yeshivotes qui sont pleines, une vitalité immense, une créativité hors du commun, une économie qui reste forte. Et ça aussi, c'est vrai. Donc la question n'est pas seulement quelle est la réalité. La question, c'est toujours quelle partie de la réalité je choisis de porter par ma parole. Et ça, ça vaut pour Israël et ça vaut pour nos vies personnelles. Dans une famille, dans un couple, dans une communauté, chez un ami, chez soi-même, il y a toujours plusieurs vérités, on le sait. Il y a les défauts, il y a les blessures, il y a les erreurs, il y a les efforts, il y a les qualités, il y a les possibilités. Et le Lashon Hara, ce n'est pas seulement mentir, ce n'est pas seulement abîmer quelqu'un par une parole. En fait, c'est choisir de rendre visible le mal. Même quand il est vrai, c'est ça le Lashon Hara. Et la Torah nous demande de choisir la vie. Bacharta bachaim, tu choisiras la vie. Choisir la vie, ce n'est pas nier le mal, c'est refuser de lui donner toute la place. C'est choisir une parole qui ouvre, qui répare, qui relie. Et justement, après la faute des explorateurs, la Torah va nous donner deux mitzvot réparatrices de leur erreur. La première, c'est la challah. On prend la farine, l'eau, c'est des éléments séparés et on va créer une tâche unifiée. On va tresser de façon unifiée et en fait, on va dire que la matière est reliée au ciel. Et la seconde mitzvah, c'est celle des tzitzit. La Torah dit, n'allez pas explorer avec vos yeux et après vos yeux. C'est le même verbe qui est utilisé pour les explorateurs. Les tzitzit vont venir réparer le regard et ils nous rappellent de ne pas laisser nous laisser entraîner par une vision basse, immédiate et pulsionnelle. Et le fil bleu de Tehelet qui est dessus nous invite à lever les yeux vers le ciel, vers le but, vers la dignité. Donc la challah va réparer la dispersion en créant de l'unité et les tzitzit réparent le regard en l'orientant vers le bleu. Et je rappelle que le Tehelet aujourd'hui a été retrouvé de façon certaine. Nous pouvons de nouveau mettre ce fil bleu azur sur notre tzitzit pour réparer la faute des meraglim, pour réparer l'erreur d'avoir choisi les mauvais mots à la place de l'espoir et de la fameuse tikva dans le créateur du monde qui nous a promis cette terre dans laquelle nous sommes revenus et qui de nouveau nous offre toutes ses promesses. Shabbat shalom. Montez le son.

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1: C'est la fin de notre après-midi pré-shabbatique. Merci de l'avoir suivi. Merci à Benjamin à la réalisation. Je vous donne et redonne les horaires de ce Shabbat. Entrée à Paris avant 21h36. Sortie demain 23h01. Renseignez-vous auprès de vos communautés respectives pour l'entrée du Shabbat. 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Retour des émissions en direct sur Radio J à partir de 6h dimanche avec le morning. Pour ma part, je vous retrouverai dès lundi à 14h pour une nouvelle édition du Grand Journal. Shabbat shalom et bon week-end.

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0: 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Il est 17h.
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1: Bonsoir à tous, un point info qui est enregistré pour vous dire avant tout que Donald Trump affirme que les termes de l'accord qui ont été divulgués par Téhéran n'ont rien à voir avec ce qui a été convenu. Leur déclaration, notamment leur pitoyable et faible affirmation, donc là je cite Donald Trump, d'avoir conclu un accord sont totalement dénués de vérité, ce sont des gens malhonnêtes, a déclaré le président américain. La version préliminaire de ce protocole d'accord qui est en cours de négociation comprendrait d'importantes concessions américaines si l'on en croit l'agence de presse MER, qui est une agence de presse officielle iranienne. Le texte, qui n'a pas encore été approuvé par les autorités iraniennes, prévoit des concessions qui sont juste incroyables par rapport aux positions qui ont été annoncées officiellement par les Américains, et on y voit par exemple que une levée progressive des sanctions, un déblocage d'avoirs iraniens gelés et la réouverture du détroit d'Ormuz. D'après l'agence, l'accord inclurait un cessez-le-feu immédiat et permanent sur l'ensemble des fronts, y compris le Liban. Donc tout ça, normalement, c'était refusé par les Américains. Donc, les Israéliens sont obligés de cesser la guerre au Liban, ainsi qu'un engagement américain à ne pas intervenir dans les affaires intérieures iraniennes. Washington accepterait également de mettre fin au blocus maritime dans un délai de 30 jours et de redéployer ses forces loin des zones proches du territoire iranien. Donc les Américains accepteraient de démanteler un certain nombre de leur base au Proche-Orient. Une autre agence de presse officielle, l'agence IRNA, qui est considérée comme tout à fait sérieuse, affirme que l'Iran n'acceptera de négocier que sur son programme nucléaire, tout en préservant ses principes fondamentaux. Téhéran insiste notamment sur son droit à enrichir l'uranium, alors que Trump a dit le contraire, et à conserver des stocks de matières enrichies. Là aussi, c'est le contraire de ce que dit le président américain. Deux points qui demeurent au cœur des divergences entre Washington et Téhéran. Et puis il y a aussi tout un chapitre qui a été publié aujourd'hui par les Iraniens sur les avoirs qui se chiffrent en milliards qui seraient débloqués, et même des compensations de guerre qui se comptent en centaines de milliards que les Américains auraient accepté de verser pour reconstruire l'Iran. Or, aujourd'hui, Washington affirme qu'il exclut tout déblocage immédiat de fonds. Un haut responsable de l'administration Trump a affirmé que l'accord en préparation avec l'Iran est fondé sur le principe du donnant-donnant. Téhéran ne recevra aucun accès à ses avoirs gelés tant qu'il n'aura pas rempli ses engagements prévus. L'administration américaine insiste sur le caractère basé sur les performances du futur accord. Donc voilà, apparemment, y a pas d'accord finalement, puisque les deux disent le contraire. Tzahal affirme avoir pour sa part éliminé 3 Palestiniens du Hamas dans la bande de Gaza, dans des cibles qui étaient ciblées. L'armée Israël qui annonce avoir frappé et détruit des lance-roquettes au Liban, cette fois-ci des lance-roquettes du Hezbollah. Et puis la chef de la diplomatie européenne, Kaja Kallas, est au centre d'une nouvelle controverse après des propos qui ont été tenus lors d'une visite officielle au Mexique fin mai. Selon plusieurs diplomates cités par Euractiv, c'est le nom du média, l'ancienne première ministre estonienne a comparé le traitement des Palestiniens par Israël à la politique de l'apartheid qui a existé en Afrique du Sud jusqu'au début des années 90. Et on retrouve à présent les carnets de Catherine Garçon. Catherine qui est à Jérusalem. Bonsoir à vous, Catherine Garçon.
2: Bonsoir.
1: Alors, dans vos carnets, on trouve cette semaine que dans un document interne, donc normalement, nous, on ne devrait pas être au courant, l'Association nationale représentative des policiers musulmans en Grande-Bretagne, ça existe. Donc, c'est l'Association des policiers musulmans. Alors, ils ont des documents, comme on vient de dire, c'est en interne, et ils décrivent le sionisme comme une manifestation de haine contre les musulmans. Et quand ils parlent du 7 octobre, ils disent « histoire non vérifiée ». Ouais, c'est embêtant parce que c'est ceux qui doivent faire régner l'ordre.
2: Oui, parce qu'après on verra les réactions des Juifs. Oui, les Juifs se demandent comment ils peuvent faire, voilà. Alors voilà, c'est un document interne, mais qu'ils ont quand même publié sur le site de leur association, qui s'appelle tout simplement « National Association of Muslim Police ». Voilà. Ils sont censés représenter les policiers musulmans qui le désirent. Donc, comme vous avez dit, ils identifient le sionisme comme une des manifestations de la haine anti-musulmane, parlent de Tzahal comme un groupe sioniste terroriste, parlent de l'histoire non vérifiée sur le 7 octobre, et c'est le Spectateur, qui est un journal anglais, qui a révélé tout ça. Et il y a, ce qui est important, c'est que cette association est présente dans une douzaine de forces de police à travers le pays, et surtout dans le Greater Manchester et dans la West Midlands, là où il y avait eu des problèmes avec le fameux match de football. Ils disent aussi dans ce papier, tant qu'ils y sont, que les sionistes sont coupables de se servir de l'Holocauste. Que eux, quand les Juifs sont venus après, les Palestiniens les ont accueillis à bras ouverts. On se souvient que c'était pas tout à fait ça, et que effectivement, ils parlent de la Shoah et ils font toujours le même parallèle, que finalement ce qu'ont subi les pauvres Juifs, on le fait subir nous. Aux Palestiniens, en citant alors, je sais pas, une dizaine de génocides depuis 1947. Et donc ils parlent beaucoup d'histoire sur le 7 octobre. Ils disent que on a dit que des enfants avaient été tués, et ils ont bien regardé, eux ils en ont trouvé qu'un, d'accord, pas plus, un seul. Or, on sait que, et le 7 octobre même, et ensuite avec les otages comme les pauvres petits Bibas, il y a eu nettement plus d'un enfant, c'est plus d'une centaine d'enfants qui ont été tués. Alors, bien sûr, les organisations juives réagissent parce que elles disent non seulement c'est faux, mais si ça circule chez des officiers de la police qui sont censés faire respecter la loi et lutter contre l'antisémitisme grandissant, En Grande-Bretagne, on se demande comment de tels policiers pourront appliquer une politique luttant complètement contre l'antisémitisme. Et le Board of Deputies et le CST qui l'organe de défense de la communauté juive demande que les policiers qui ont diffusé ça et qui adhèrent à ce genre de choses soient envoyés de la police, parce que il faut une police neutre et pas une police avec des préjugés.
1: Bon, alors je vais vous dire, si on voit ce que dit la CGT au Sud, il faut virer tout le monde en France, hein. Mais c'est vrai que c'est inquiétant, parce qu'en fait, qu'est-ce que ça donne ce que dit la CGT et Sud Radio, et ce que dit Sud sur l'Israël.
2: Ça donne ce que ça donne à Manchester. On a interdit aux fans israéliens de venir, on n'a pas défendu les Juifs, et bon, ils disent tous, il y a des commissions d'enquête en Grande-Bretagne. La police des Midlands a été catastrophique, d'ailleurs son chef a été remplacé, il a donné sa démission, mais il a sous ses ordres des policiers de cet acabit, c'est vrai que ça va pas faciliter les choses.
1: La protection des Juifs, mais je termine ma phrase, donc je précise ce que dit la CGT Sud d'Israël, puisque c'est le sujet qui nous intéresse. Et après, s'ils sont marxistes, ça, c'est pas le sujet de notre émission. Et par contre, ce qui est un signe inquiétant, c'est que ça montre qu'ils sont islamistes. C'est ça, parce que tu peux participer à un grand mouvement musulman qui s'occupe de développer la culture, le dialogue. Là, on voit bien que c'est islamiste. Allez, on va se donner une bonne nouvelle. On va pas se casser le moral avant Shabbat, et on va dire tout le contraire. Alors, tout le contraire, c'est quoi? C'est que la Slovénie, pour une raison d'ailleurs que j'ai jamais compris, était l'un des pays les plus anti-israéliens d'Europe, et je ne sais même pas pourquoi, parce qu'on peut m'expliquer, l'Espagne sont antisémites théoriquement, l'Irlande, ça n'a rien à voir avec l'antisémitisme, c'est parce qu'ils ont une culture de lutte contre ce qu'ils ont vécu comme une occupation. Mais alors, la Slovénie, qui était très anti-israélien, est allée voter. Et le nouveau pouvoir a changé. Et le nouveau pouvoir, il pense tout le contraire. Donc, si j'avais raison, ça doit pas être très profond. Il est allé passer à l'acte. Il a déchiré tous les décrets anti-israéliens en Slovénie.
2: Voilà, tout à fait. Alors, le nouveau premier ministre slovène qui s'appelle, je prononce pas bien le slovène, hein, Yanès, je pense c'est Yansha, a révoqué toutes les mesures qui avaient été prises contre Israël. Ça veut dire que il y a plus de sanctions contre Israël. Il a abrogé une interdiction d'exportation et de transit d'équipements militaires à travers la Slovénie vers Israël, ainsi que des importations israéliennes vers la Slovénie. Ils ont décidé que le premier ministre israélien Netanyahou n'était plus persona non grata en Slovénie. La même chose pour Bezalel Smotrich et Itamar Gvenvir. Et il a aussi annulé l'interdiction d'importer des choses qui viendraient des communautés de Judée et Samarie. Et il a dit que il croit que le premier ministre a dit que croit que la Slovénie peut un peu effectivement avoir une politique, peut critiquer, pas critiquer, mais que les choses doivent se passer à travers le dialogue et pas par des espèces de décrets furieux. D'ailleurs, avant que le premier ministre parte, l'ancien, le vilain. Alors, tout de suite, la première décision avant tout ça, ça a été qu'on retirait tous les drapeaux palestiniens, des frontons, des trucs officiels, parce que la Slovénie avait reconnu l'état de Macron, c'est-à-dire l'état de la Palestine. Et le ministre des Affaires étrangères israélien, Guy Donsar, a annoncé que on allait rouvrir l'ambassade d'Israël en Slovénie dans les jours prochains.
1: Alors, voilà. Les Juifs du Maroc, ça va faire plaisir à Mariam. Les Juifs du Maroc, on a fait une étude, et notamment une étude avec de l'ADN. Et on a découvert que l'immense majorité des Juifs marocains vient du Proche-Orient.
2: Voilà. Alors, s'il y a quelque chose qui s'appelle une association qui s'appelle Avoteinu, qui est très connue, qui cherche les racines de tous les Juifs du monde, et ils font aussi des tests pour savoir, a priori, quelles sont vos origines géographiques. Donc, ils ont pris 288 hommes de Juifs marocains, et ils ont analysé leur chromosome Y. Et ils ont trouvé, à voter nous, que 80% de ces gens-là ont comme origine le Proche-Orient, le Moyen-Orient. Et ils disent aussi qu'il y a peu de preuves que les Juifs marocains, les autres, descendraient de Berbères convertis, parce que selon leur étude, il n'y a que 4,5% des testés dont on pouvait dire qu'ils étaient donc de descendance berbère. Alors, certains ont des racines, comme on le sait, espagnoles, mais on trouve très très très peu de dirons-nous, génétiquement, de chromosomes, je sais pas comment ça peut s'appeler, de marqueurs génétiques venus d'Espagne.
1: Les gènes, les marqueurs génétiques, c'est les gènes, non?
2: C'est pas pareil.
1: Non, allez. Non, alors les marqueurs génétiques, ok.
2: Et ils disent que l'une chose qui est assez intéressante, c'est que ils ont aussi trouvé un lien entre un des Juifs marocains qu'ils ont testé et une victime du pogrom en Catalogne de Tarrega en 1348, pogrom qui avait coûté la vie à 800 juifs, et donc ils ont retrouvé un descendant direct des juifs de cette ville de Catalogne qui était passé après l'expulsion probablement au Maroc.
1: Alors on part en Amérique, on voit ça dans vos carnets, au Michigan, le FBI a arrêté 8 militants pro-palestiniens pour avoir menacé gravement des professeurs d'université, y compris à leur domicile.
2: Voilà, tout à fait. Alors, ils les ont arrêtés mercredi dernier. C'était des manifestants qui étaient liés à l'université du Michigan. Et donc, on les a inculpés, ce qu'on appelle conspiracy en anglais, parce qu'ils ont menacé des responsables universitaires et leurs familles. C'est, voilà. Donc, selon les documents, selon l'inculpation, ceux qui ont été arrêtés ont utilisé des messages un peu clandestins, des plateformes de.
1: C'est pas très efficace leur message clandestin. Ils sont tous en taule.
2: Réseaux sociaux, bah bon, c'est quand même le FBI et de tout un tas de plateformes. Ils ont donc attaqué non seulement la Jewish Federation of Metropolitan Detroit. C'était un de leurs buts, mais surtout, ils ont parlé de tuer, de tourmenter, de terroriser leurs victimes, et parce que ils voulaient, et donc, on sait qu'ils ont même parlé de les empoisonner, on sait que une des personnes qui était juive, qui était dans le comité, vous savez ce qu'on appelle en Amérique le Board of Regents, c'est-à-dire des gens qui dirigent l'université, surtout financièrement. Donc lui, ils l'ont carrément été lui mettre des graffitis chez lui. Ils ont menacé l'ancien président de l'université. Donc ils ont été arrêtés un peu partout, dans le Michigan, mais aussi à Chicago et dans le Milwaukee. Et il y a aussi donc, par exemple, sur le siège de la Fédération juive locale, pour fêter l'anniversaire, le premier anniversaire du 7 octobre.
1: Bah oui, fêter l'anniversaire.
2: Bah oui, ils étaient allés faire des graffitis, etc. Il y a eu une manif quand même pour essayer de demander qu'on les arrête pas, mais ça n'a pas marché. Et en fait, ce que le FBI a dit, que c'était les premiers, mais ça serait probablement pas les derniers. Peut-être pour d'autres incidents.
1: Allez. Catherine voilà. Garçon, chaque semaine sur Radio Shalom, on retrouve vos carnets que vous rédigez à Jérusalem. Je vous remercie et Shabbat Shalom.
2: Shabbat Shalom.
1: Et on retrouve à présent le Dvar Torah de Rav Yosef Rosenberg.
3: Shlach lecha anashim, Kadosh Baruch Hu diem Moshe Rabbeinu. Envoie si tu veux des espions pour vérifier Eretz Israël, à la demande du peuple d'Israël d'envoyer des émissaires, d'envoyer des espions pour vérifier si Eretz Israël est un endroit où ça vaut le coup d'aller. Nous explique Rashi, Shlach lecha, envoie pour toi. Ani, eini metzave otra, moi je ne t'ordonne pas de le faire. Mais si tu veux, fais-le. Autrement dit, Akadosh Baruch Hu n'a pas l'air d'être pour cette démarche d'envoyer des espions. Il dit à Moshe Rabbeinu, je te laisse le choix si tu le souhaites. Et Moshe Rabbeinu lui dit, bon, et tu me laisses le choix, et toi t'es pas trop pour, Akadosh Baruch Hu n'est pas trop pour, c'est pas grave, on va le faire quand même. Imaginons, juste à titre de parabole, imaginons que quelqu'un, une fois, il a une douleur au genou. Puis il va chez le médecin, et le médecin lui dit, écoute, ça c'est une douleur que on ne meurt pas de cette douleur, mais on meurt avec. C'est-à-dire que ça peut rester jusqu'à 120 ans, toute la vie. Mais il y a un moyen de l'enlever, c'est de faire une opération. Il faut savoir, cette opération, elle est pas dangereuse. Il y a un risque, 1 sur 10 qui meurt. Et il y a aussi un certain risque de paralysie. Mais si tu veux, tu peux le faire. Mais il y a un risque. Et si tu le fais pas, c'est pas grave, tu peux continuer à vivre comme ça, de temps en temps t'as des petits inconforts, mais tu peux vivre avec très bien. Alors nous on est des juifs croyants, on demande au rabbanim, on demande chez la drave, c'est une question pas évidente. Alors imaginons, on demande un très très grand rav, Abraham Kanievski, on lui demande qu'est-ce qu'il en pense, est-ce qu'on ferait cette opération ou pas. Il lui dit, écoute, moi je l'aurais pas faite, mais si tu veux, fais-la. Qu'est-ce qu'on aurait fait? Une réponse comme ça. Nous laisse comme ça dans le blanc, dans le flou. Est-ce qu'on aurait fait cette opération? Je pense que non. Si le rab nous a pas dit vas-y, fais-la, je te donne ma bénédiction, je pense pas qu'on l'aurait faite. Il y a un risque, c'est pas évident. Puis on peut vivre avec cette condition, c'est pas très grave. Et là, mon cher Abbé, il a un dialogue avec Kadosh Baruch Hu, pas Abraham Kanievski, pas un grand rab, avec Kadosh Baruch Hu, Hachem lui-même. Et Hachem lui dit, écoute, moi, je suis pas pour, mais si tu veux, fais-le. Et mon cher Abbé, il saisit l'occasion et il le fait. C'est quand même bizarre. La réponse se trouve dans la suite de Rashi. Rashi nous ramène le verset en Parashat Dvarim, où Moshe Rabbeinu nous fait de la remontrance au peuple d'Israël. Il leur dit, Vatikrevun elai kulchem. Vous êtes tous venus devant moi. Nous explique là-bas, Rashi, ça veut dire quoi, Vatikrevun elai kulchem? Be'ir buvia. Nashim, Zekenim, Taf, tout le monde sont venus complètement mélangés. C'est-à-dire que plus personne ne respectait les aînés. Plus personne ne respectait les chachamim, les sages, plus personne ne respectait les personnes âgées. Et donc Moshe Rabbeinu a vu qu'il n'y a plus de hiérarchie dans le clan Israël. S'il n'y a plus de hiérarchie dans le clan Israël, ça veut dire que peu importe ce que Moshe Rabbeinu allait dire, le clan Israël n'allait plus l'écouter. Fatiguerez-vous un like ou le chem lorsque Moshe Rabbeinu a vu qu'il n'y a plus d'hiérarchie dans le clan Israël, qu'il n'y a plus de respect pour les aînés, il n'y a plus de respect pour les personnes âgées. Moshe Rabbeinu a vu qu'il n'y a pas d'autre choix que de se mêler dans quelque chose qu'il ne faut vraiment pas faire. Kadosh Baruch Hu n'est pas pour, il ne faut pas le faire. Mais s'il ne se mêle pas, alors ce sera le clan Israël qui va le gérer, il va le gérer de manière encore pire. Et donc, Moshe Rabbeinu dit, je n'ai pas d'autre choix que de me mêler, et au moins je vais trouver des gens bien qui iront espionner Eretz Israël. Bon, finalement, ça s'est terminé comme ça s'est terminé, à cause de cela, le clan Israël était 40 ans dans le désert, mais Moshe Rabbeinu a vu ici une nécessité de se mêler, parce que le clan Israël a perdu toute forme de hiérarchie. Et on voit de là l'importance de la hiérarchie qu'on doit donner à nos sages, à nos aînés, à nos rabbanim. Et s'il manque de cette hiérarchie, si on n'a plus de respect pour nos aînés, pour les personnes âgées, alors il ne nous reste plus rien. Et même lorsque Moshe Rabbeinu lui-même essaye de s'en mêler pour arranger les choses, malgré cela, ça ne sert plus à rien. Avant tout, respecter les aînés, respecter les sages, les chachamim, ne pas venir birbouv, ne pas penser qu'on peut avoir un avis là où il y a des avis de gens qui sont vraiment chachamim, de gens qui sont vraiment sages. Et lorsqu'il y a la hiérarchie, il y a tout dans le clan Israël. Et s'il n'y a plus, alors chas v'shalom, plus rien ne peut nous aider. Yiratzon bedrat Hashem, qu'on puisse toujours respecter nos aînés et nos sages, et grâce à cela garder un bon ordre dans le clan Israël et pouvoir servir à Kadosh Baruch Hu comme il se doit. Kol tov, Shabbat shalom.
1: C'était le Dvar Torah de Rav Yosef Rosenberg et vous retrouvez à présent du côté de chez Schwartz une émission qui vous est présentée par Sandrine Schwartz. C'est à mon tour de vous souhaiter à toutes et à toutes Shabbat Shalom en vous rappelant que ce journal était enregistré. Excellente soirée. Shabbat Shalom.
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10: Nous vous proposons une nouvelle édition de Du côté de chez Schwartz, l'émission actuelle et culturelle de Radio Shalom. Et cette semaine, nous avons le plaisir de recevoir Rémi Besson et Emmanuel Lévin qui ont dirigé l'ouvrage Shoah après Lanceman, archives, témoignages, réceptions, publié aux presses universitaires de Rennes. Bonsoir Rémi Besson, bonsoir Emmanuel Lévinane.
11: Bonsoir. Bonsoir.
10: Alors, avant de commencer, peut-être quelques mots de présentation. Rémi Besson, vous travaillez à l'Université de Montréal sur les rapports entre histoire et cinéma. Vous avez consacré votre doctorat en histoire à l'EHESS à la réalisation et à la réception de Shoah de Claude Lanceman. Et de votre côté, Emmanuel Lévin, vous êtes philosophe, traducteur et éditeur, chargé de recherche au CNRS. Vos travaux portent notamment sur la philosophie française contemporaine, l'antisémitisme et les représentations de la Shoah. Et je crois que quand je vous ai présenté ma langue à fourcher et que j'ai dit Lévinas et pas Lévin, puisque Lévinas m'obsède en ce moment.
12: Ça m'arrive souvent.
10: Ça vous arrive souvent. Vous publiez ensemble donc, et c'est l'actualité qui nous vaut votre présence ici, vous publiez aux presses universitaires de Rennes Shoah, après Lanzmann, archives, témoignages, réception. Avant d'entrer dans le détail de cet ouvrage collectif, il faut peut-être rappeler ce qu'est Shoah, même si je pense que toutes nos auditrices et nos auditeurs sont au courant. Shoah, c'est le film de Claude Lanzmann, sorti en 1985, après plus de 10 années de travail, un film de plus de 9h30, sans voix off explicative, sans musique ajoutée et sans images d'archives contemporaines des faits. Je crois qu'il y en a quand même, parce que j'ai revu des extraits, j'ai vu qu'il y avait au moins une image d'archives. Lanzmann y donne la parole à des rescapés, à des témoins, à des bourreaux, à des hommes et des femmes qui ont vu, subi, participé ou approché le processus d'extermination des Juifs d'Europe et d'Afrique du Nord. Ce film est devenu un film monument, une œuvre de référence sur les génocides des Juifs, à tel point que le mot Shoah est progressivement entré dans le langage courant en France pour désigner la tentative d'extermination des Juifs. Votre livre est issu d'une journée d'études de janvier 2020 à l'ENS qui ouvre la réflexion qui a mené à cet ouvrage collectif et de colloques organisés après la mort de Claude Lanzmann par la suite. Sa problématique est explicite, déterminer ce que le décès de Claude Lanzmann en 2018 change à la perception de Shoah. Alors, je ne sais pas qui va commencer à prendre la parole, mais pourquoi déjà ce point de départ, cette journée d'études, pourquoi cette réflexion et pourquoi ce livre qui en a suivi ?
5: Le point de départ, après le décès de Claude Lanzmann, a été la volonté de montrer Shoah, parce que j'étais alors à l'ENS et j'en ai parlé à mes camarades et je me suis rendu compte que très peu connaissaient Shoah. J'ai été très surpris et j'ai tout de suite voulu donc le montrer, montrer le film en entier. J'ai aussi eu envie d'en parler, d'où la journée d'études, avec d'anciens collaborateurs de Claude Lanzmann, des enseignants-chercheurs, des enseignants, des formateurs. Et à la fin de cette journée, parfois on publie des actes de journée, de colloques, et on a eu envie de faire quelque chose d'un peu différent, en rassemblant certes des articles, mais en allant un peu plus loin, en faisant autre chose. Et notamment, ça a été notre grande enquête sur les témoignages de l'équipe de tournage de Shoah.
10: Rémi Besson, vous avez consacré, on l'a dit, votre doctorat à la réalisation et à la réception de Shoah. Pourquoi un jeune chercheur, un doctorant, choisit-il de travailler sur un tel sujet? Et qu'est-ce qui vous a personnellement, intellectuellement, ou peut-être pour d'autres raisons, conduit vers ce film et à ce livre aujourd'hui?
9: Oui, peut-être répondre sur la première question. Comment est-ce que, quelque part, j'ai osé aussi faire un doctorat sur Shoah, film sur lequel il y avait déjà énormément de choses qui avaient été écrites par des grandes figures intellectuelles françaises, notamment. Ça a été l'accès au rush du film. Donc, tout ce que l'équipe de Shoah avait réalisé, comme vous l'avez dit, en une dizaine d'années avant la sortie du film. Principalement quand même entre 78 et 79, avec donc à partir de 79 le montage qui commence. Mais donc c'est cet accès aux archives qui m'a permis de renouveler quelque part le regard sur le film.
10: Le titre de l'ouvrage est clair, Shoah après Lanzmann. Qu'est-ce que vous entendez par ce titre ?
5: Je pense qu'on entend plusieurs choses, je vais peut-être essayer d'en dire quelques-unes. C'est l'après Lanzmann, dans le sens où Lanzmann occupait une place dans l'espace public français, défendait son film, et c'était donc une interrogation sur, après son décès, après sa disparition, comment allait quelle présence publique allait avoir le film, et comment il allait être montré, défendu, est-ce qu'il allait avoir d'autres polémiques autour du film. Il y avait aussi un questionnement plus esthétique, ça veut dire quelle va être notre expérience de visionnage maintenant qu'on sait que cet homme que l'on voit dans la plupart des plans du film arpenter des terrains, s'entretenir avec des gens, cet homme-là n'est plus là. Et donc c'est aussi une interrogation sur l'ère post-mémorielle, sur la fin des témoins, que venait redoubler, pour ainsi dire, la mort de Lanzmann.
10: Alors, il y a évidemment beaucoup de questions à vous poser, liées à Shoah, liées à la personnalité de Lanzmann et liées à aujourd'hui cet intérêt pour Shoah. Vous l'avez dit, il y a eu de nombreuses polémiques, de nombreux débats à la sortie du film et après le film. Est-ce qu'aujourd'hui, cet ouvrage les a réouverts ?
9: Alors nous, on essaye justement de se placer en dehors de cette temporalité de la polémique et plutôt d'apporter une réflexion de fond en donnant en fait la parole à différentes personnes qui ont participé à la réalisation du film. Donc dans le après Shoah, c'est aussi après Lanzmann, pardon, c'est aussi cette idée de se dire qu'il y a d'autres personnes qui peuvent prendre la parole pour parler du film. Et puis sur les rushs, l'accès aux archives, ce qu'on essaye d'expliquer, justement, c'est pas sur un ton polémique là. Voilà, c'est simplement cette volonté de mener un travail historien dans mon cas, mais pour d'autres, de renouvellement de perspectives plus esthétiques. Donc,
10: par rapport à cet esthétisme, on sait que Shoah n'est pas construit comme un documentaire historique classique. Pourquoi cette forme est-elle si importante? Est-ce que Shoah cherche moins à expliquer qu'à faire prouver? Je réécoutais aussi une interview de Lanzmann qui disait que ce film, il l'appelle fiction du réel, et plus une œuvre sur la mort que sur la vie.
9: Oui, c'est ça. Ça veut dire que il y a deux choses dans ce que vous venez de dire sur le fait que ce soit un film plus sur la mort que sur la vie. C'est l'idée que les personnes qui s'expriment, et notamment les survivants, les survivantes, témoignent pas de leur histoire, tout du moins c'est la manière dont Lanzmann pensait les choses, témoignent pas de leur propre histoire et de leur survie, mais témoignent véritablement pour les personnes qui sont mortes. Donc il y a ce côté-là. Et sur le rapport entre fiction du réel, c'était cette idée que Lanzmann en fait et son équipe avaient essayé justement de déjà connaître l'histoire des personnes avant de les filmer. Et donc quand ils sont venus pour filmer, c'était créer des dispositifs filmiques pour la transmission, et donc avec cette idée d'une mise en scène qui était assumée lors de la réalisation. Et après, tout à l'heure, je vous ai dit que le montage avait commencé en 1979, donc il y a eu un processus de montage qui a duré presque 6 ans. Et donc là, il y a aussi l'idée de trouver une forme adaptée. Et donc, je pense que c'est pour ça que Lanzmann et la monteuse, donc Ziva Postek, les deux, quand le film est sorti, parlaient de fiction du réel pour assumer en fait leur geste de création et non pas donner l'impression que c'est de l'histoire orale, donc que la caméra serait là pour enregistrer de manière la plus transparente possible une parole testimonial, ce qui a aussi une grande valeur, mais Shoah, c'est autre chose. Voilà.
10: Il y a l'œuvre, il y a aussi la personnalité charismatique de Claude Lanzmann, puissante, presque parfois difficile. Est-ce que cette personnalité, au-delà de l'œuvre elle-même, a pu contribuer à la postérité exceptionnelle du film ?
5: Je pense que oui, il y a vraiment eu un travail inlassable de Claude Lanzmann de montrer le film en France, à l'étranger, de montrer aussi dans les classes avec vraiment un effort pédagogique à la fin des années 90, début des années 2000 pour mettre en place tout ça, pour transmettre le film aux générations futures. Et je pense aussi que dans l'espace public français, dans le champ intellectuel, les polémiques qu'il a pu occasionner volontairement ou involontairement par ses écrits, notamment ses tribunes, ont entouré en fait l'œuvre d'un certain prestige et en ont fait une référence partagée. Donc je pense que ça a été intimement lié à la personnalité de Lanzmann, en effet.
10: En conséquence, Shoah, après la mort de Lanzmann, est-ce que c'est toujours la même chose ?
9: C'est toute la question du livre. Comme l'a dit Emmanuel, en fait, on est dans un moment de bascule en tant qu'historien, je considérerais comme une forme de sortie de l'histoire du temps présent. Donc ça veut dire que aussi bien on sort de l'histoire du temps présent du génocide des Juifs avec la mort des des témoins. Et là, en fait, c'est comme redoubler donc une sortie de l'histoire du temps présent de la réalisation du film. Donc oui, ça son absence change beaucoup de choses et pose la question aussi de comment renouveler la présence du film dans l'espace public. Et donc c'est un peu les pistes qu'on tire dans le livre, avec cette idée que d'autres personnes qui ont participé à la réalisation du film peuvent reprendre une parole mémorielle sur le film, que en tant que chercheur chercheuse on peut aussi assumer une forme de responsabilité vis-à-vis de ça, et aussi que donc des gestes de création, donc des reprises d'extraits du film et surtout des rushs, donc de ces images montées ou non montées, en fait vont assurer quelque part un maintien de la référence à Shoah. Mais Lanzmann est évidemment irremplaçable. Ça, c'est certain.
10: C'est un film que l'on voit, que l'on revoit. L'impression n'est jamais la même. Est-ce que c'est ça qui signe la définition d'un chef-d'œuvre, un film, une œuvre d'histoire, d'éthique, ou au contraire, à contrario, ce mot risque de le figer ou lui donner une forme d'intouchabilité ?
5: Je pense qu'il y a une dynamique, une dialectique entre les deux. Je pense que l'expression chef-d'œuvre est venue petit à petit.
9: C'est Simone de Beauvoir.
5: Simone de Beauvoir qui l'a présentée une première fois et l'expression a été reprise.
10: Dont Lanzmann était très proche.
5: Dont Lanzmann était extrêmement proche. Mm-hmm. Qui signe voilà une préface fabuleuse au livre Shoah. Mais je pense que l'expression chef-d'œuvre peut aussi cacher un certain nombre de choses. Elle peut cacher la réalisation du film, les gestes de création et de montage notamment, en faisant quelque chose d'intouchable et d'arriver comme ça sur terre, tomber du ciel. Et donc je pense que nous entretenant avec la monteuse, avec des directeurs de la photo, avec des ingénieurs du son, avec des gens qui ont participé à la création, on redonne vie aussi à cette œuvre d'une autre manière, en montrant comment elle est advenue. Et je pense que c'est pas incompatible avec la désignation de chef-d'œuvre, mais ça complète, ça donne une autre dimension de sens.
10: Rémi Besson et Emmanuel Lévin, vous avez dirigé cet ouvrage, on l'a dit, qui est un ouvrage collectif qui réunit des chercheurs, des archivistes, des traducteurs, mais aussi des membres de l'équipe du film, des enseignants et des artistes. Pourquoi c'était important cette diversité de voix finalement et de regards?
9: Oui, c'est ça. C'est que je vais répondre pour ma part, pour avoir travaillé pendant une dizaine d'années de mon côté sur Shoah. Évidemment, en dialogue en fait déjà avec certaines de ces personnes, mais parfois la recherche est un exercice solitaire et la publication aussi, dans le sens où on écrit. On publie souvent des articles ou le résultat de sa thèse. Et en fait, il y avait cette idée de réouvrir un certain nombre de discussions, en fait, en donnant la parole à d'autres personnes et de faire entendre cette polyphonie de voix qui sont parfois contradictoires, parfois complémentaires et dans tous les cas riches à entendre dans cette diversité-là. Je pense qu'on a voulu le livre le plus accueillant possible, justement, à cette diversité de voix pour faire entendre en fait la richesse des travaux actuels sur Shoah. Donc c'était tout le défi et je pense qu'il est assez bien réussi.
10: Le livre s'articule autour de trois grands axes: les archives, les témoignages et les réceptions. Est-ce que vous pouvez nous expliquer pourquoi et comment vous l'avez pensé avancer en fait cette architecture qui fait dialoguer en fait plusieurs dimensions et de l'œuvre et de sa réception?
5: Pour commencer, Rémi, tu l'as dit, l'ouverture, l'accès aux archives a vraiment renouvelé une grande partie de la recherche sur le film. Et donc c'était un point de départ qu'on voulait assumer, montrer, faire connaître, suivi d'articles qui utilisent ces archives pour travailler sur le son, sur les dispositifs filmiques, sur les questions plutôt de genre, sur les réemplois d'images du film. Mais on voulait pas donc s'en tenir là, on voulait donner la parole aller à des membres de l'équipe de tournage. Je pense que c'était vraiment, ça a été une grande découverte pour nous. Au-delà, il y a eu quelques anecdotes de tournage qui étaient parfois croustillantes, parfois en fait vraiment très très émouvantes. Mais ça nous a permis de comprendre aussi l'implication de ces personnes et les choix qu'elles ont fait au cours de la production du film. Et enfin, les réceptions, on voulait donner, avoir toute la diversité de ces réceptions. Il y a des réceptions universitaires avec des traductions d'articles anglophones inédits en français, notamment sur la question de l'image, mais pas que, de la représentation, et des personnes qui ont créé à partir des rushs de Shoah, là encore les rushs. Et enfin, on a voulu aussi donner la parole à un enseignant qui utilise et Shoah et les rushs dans sa pratique enseignante.
9: Si je peux juste rajouter un tout petit mot, c'était aussi important pour nous, tu l'as dit Emmanuel, de commencer par les archives, puis de commencer en donnant la parole aux archivistes. Donc à deux personnes qui au musée de l'Holocauste à Washington ont travaillé, elles aussi, pendant une dizaine d'années sur la préservation matérielle de ces pellicules de films 16mm et les bandes de son, et aussi à leur valorisation et leur exploitation dans l'espace public, puisque aujourd'hui, ces archives sont accessibles sur le site de ce musée américain.
10: Nous sommes toujours dans Du côté de chez Schwartz, l'émission culturelle et actuelle de Radio Shalom, en compagnie de Rémi Besson et d'Emmanuel Lévin, qui nous parlent de leur ouvrage Shoah après Lanzmann, archives, témoignages, réceptions, publié aux presses universitaires de Rennes. Vous nous expliquez un certain nombre de choses qui sont extrêmement intéressantes, mais finalement, quand on lit ce livre, quand on voit les nouvelles recherches qui ont lieu, les nouveaux rushs qui ont été découverts, qu'est-ce qu'ils nous permettent de comprendre que finalement on n'aurait pas perçu clairement auparavant ?
5: Je pense que, par exemple, quand on parle de l'équipe de tournage, par exemple Jimmy Glassberg, le directeur de la photographie qu'on interroge, qui est décédé avant l'apparition de l'ouvrage, en fait on lui a fait voir des rushs en lui montrant des images qu'il avait lui-même tournées mais qu'il n'avait pas vues depuis 40 ans. Et donc ça nous a appris, par exemple, on lui a demandé, il a filmé les Juifs de Corfou. Ces séquences-là, et on voit beaucoup des zooms sur les tatouages sur les bras nus, et on lui a demandé pourquoi, et donc il y a une anecdote, c'était sa cousine qui était elle-même une rescapée et qui, habitant à Marseille, on voyait souvent son tatouage, et pour lui ça, c'était quelque chose d'assez symbolique et d'incarné de toute une histoire. Et donc c'est en allant chercher du côté de la biographie aussi de ces personnes-là qui ont fait le film qu'on peut comprendre d'autres choses qui sont à l'image mais qui sont déjà très chargées de sens, mais qui acquièrent, voilà, une autre dimension, une autre épaisseur.
10: À vous lire aussi, on voit une autre dimension, c'est que c'est un paradoxe fascinant, c'est un film qui refuse les images d'archives de l'extermination et qui en même temps est devenu lui-même une archive. Est-ce que finalement Shoah c'est aujourd'hui une archive du génocide ou une archive de la manière dont les années 70 et 80 ont interrogé le génocide ou encore autre chose ?
9: Ouais, c'est une excellente question, et puis je vais me permettre aussi de répondre au point, parce que vous avez revu des extraits du film, et effectivement, en fait, il n'y a pas Shoah, par sa réception, a été compris à certains, dans les années 90, comme un film contre l'archive, mais en fait, simplement, il y avait un choix de réalisation qui était de ne pas monter des images filmées à l'époque, pendant la Seconde Guerre mondiale et pendant le génocide. Mais effectivement, il y a des photographies d'archives qui apparaissent dans Shoah, mais filmées par l'équipe du film. Donc c'est aussi une manière de répondre aussi à votre autre question sur qu'est-ce qu'on a appris par ce travail-là. C'est aussi à réinscrire le film dans les gestes de création, qui sont effectivement les gestes place de la mémoire des années 70. Donc ça répond à votre question, et aussi de réinscrire Shoah dans sa réception. Aussi de comprendre que il devient en fait le film contre les archives dans les années 90, au moment de la polémique avec Spielberg. Et donc c'est pas quelque chose qui est dans le film. Donc ça, c'est une manière de travailler qu'on a essayé de déplier. Ça veut dire à la fois revenir sur les rushs, la fabrication, et puis sur la réception, qui est une manière de défendre en fait notre façon de travailler. Parce que ce qui nous est parfois opposé, c'est de dire en fait Shoah existe, et ce qu'il faudrait, ou il faudrait se limiter ou simplement à voir le film. Il est autosuffisant. Donc nous, on dit évidemment il faut voir le film, on l'accompagne régulièrement, mais on dit on peut aussi le réinscrire à la fois dans le temps de sa fabrication et dans le temps de sa réception.
10: Mais à vous lire, on a envie évidemment de revoir le film, et vous parlez de la réception de Shoah, et vous avez fait ce choix de traduire des articles en anglais de Dominique Lacapra par exemple, ou de Gary Weissman, et on a l'impression, peut-être que c'est une impression, qu'il porte un regard différent. Il y a une sorte de sacralité en France de regard porté sur le film, et on a l'impression que chez eux, eh bien, il s'est désacralisé, et que finalement la critique est plus facile.
5: En tout cas, c'est une œuvre culturelle pour eux, d'une grande importance, sinon ils n'écriraient pas dessus. Mais en effet, peut-être qu'il y a moins cette aura qui entoure le film. Et il y a donc une liberté, y compris une liberté de ton, y compris une liberté de ton qui va jusqu'à des critiques très très très très fortes, peut-être trop forte, notamment je pense à Dominique Lacapra, en tout cas au point de vue du ton, mais sur le fond, ça permet d'aller plus loin dans l'interprétation du film, de partir de ce qui a été écrit. Généralement, ils partent de ce qui a été écrit dans le domaine français, francophone, et ils vont un cran plus loin en retournant voir le film et en essayant de voir les différences entre les textes qui accompagnent le film et le film lui-même. Donc qu'est-ce qu'on trouve, par exemple, cette idée que il n'y a pas d'image ou pas de représentation, ou que c'est un film contre la représentation, contre l'image, et de montrer que en fait non, il y a des représentations, il y a même une représentation de la chambre à gaz en un certain sens via la maquette du musée d'Auschwitz. Donc ça nous permet de redécouvrir des choses dont on a assez peu parlé en France.
10: Il faut quand même insister sur le fait que, avant le film Shoah, le génocide des Juifs d'Europe et d'Afrique du Nord pendant la Seconde Guerre mondiale ne portait pas ce nom. Cette œuvre a eu quand même une incidence importante. Comment vous l'expliquez qu'une œuvre cinématographique puisse changer la manière dont on parle de ce génocide ?
9: Oui, je pense que en France, en 1985, évidemment, il y avait déjà eu des travaux, évidemment, il y avait déjà eu des productions qui existaient, mais Shoah a vraiment marqué un tournant dans le moment mémoire, hein, si je reprends le terme de Nora. Et effectivement a imposé le nom dans l'espace francophone, ou tout du moins en France. Et donc c'est à la fois la force du film qui met en lumière ce sujet-là dans toute sa radicalité, et aussi je pense l'accompagnement de Lanzmann dans l'espace public fait du film aussi cette référence-là, et faisant du film cette référence-là l'impose aussi de manière plus générale. C'est assez important de voir que Shoah n'est justement pas un film qui serait approprié par les cinéphiles ou par cette réception artistique. Oui, elle est présente, et la dimension chef-d'œuvre est importante également, mais c'est un film qui a parlé plus généralement à la société, et dont on a vu en fait depuis 1985 la diversité des appropriations dans tous les domaines mémoriels, politiques, dans les sciences humaines, sciences sociale. Donc ça c'est comme ça aussi qu'on peut considérer le film.
10: Aujourd'hui, nous sommes dans un moment charnière pour un ensemble de raisons. La première raison, c'est que les derniers témoins directs du génocide disparaissent. Ensuite, c'est qu'il faut réfléchir à comment transmettre aux jeunes générations cet épisode peu glorieux qui s'est déroulé en Europe. L'autre élément, et qui dure depuis plusieurs années, c'est cette banalisation du vocabulaire de la Shoah ou de références à la Shoah qui sont associées à, qu'aux comparaisons n'est jamais raison, à un ensemble d'événements qui ne sont pas les mêmes, évidemment. Et puis, post 7 octobre, avec une montée de l'antisémitisme et la guerre à Gaza aussi, qui est un élément à prendre en compte. Revoir Shoah, lire votre livre, qu'est-ce que ça peut changer à tous ces éléments charnières ?
5: Ça peut montrer, faire connaître cet épisode de l'histoire et montrer en quoi consistait précisément le processus d'extermination, de mise à mort et la distinction entre système concentrationnaire et centre de mise à mort, des distinctions qu'on pourrait croire de base, mais qui sont pas du tout appropriées par les gens. Je pense que donc cette histoire-là, elle est à connaître. Elle fait connaître aussi dans l'histoire des génocides la spécificité de chaque génocide. Donc ça permet aussi de faire connaître cette histoire des génocides. Et puis ça permet de il y a certains moments du film où on entend des discours antisémites et donc ça permet aussi de montrer ce que peut donner la banalité de l'antisémitisme dans les années 70 et montrer par ricochet les mutations qui se sont qui entre-temps sont produites montrer cette résurgence là à l'aune de ce film me semble très très important.
9: Oui, et puis peut-être ajouter qu'on a aussi voulu publier des textes de jeunes chercheurs, jeunes chercheuses, avec donc cette idée que il y a une nouvelle génération de personnes qui prennent en main le film et qui continuent de le faire vivre dans l'espace public et dans la production de recherche. Donc ils le font un petit peu différemment des générations précédentes ou de ceux qui ont été contemporains non seulement du génocide des Juifs et contemporains de la sortie de Shoah.
10: Comme Ophir Lévy qui porte un regard nouveau.
9: D'ailleurs. Oui, exactement, Ophir qui porte un regard nouveau sur le son, Jennifer Cazenave sur la question du genre, de la représentation de la parole testimoniale des femmes dans Shoah et dans les Rush et dans les derniers films de Lanzmann également. Et Martin Gout sur les dispositifs filmiques. Donc c'est aussi une manière de répondre par le fait de montrer que les gens sont au travail et continue de faire vivre la référence au film.
10: Finalement, ce que vous nous expliquez au travers de ces voix plurielles, c'est que Shoah, qui a été réalisé et diffusé à une époque particulière, n'est pas daté. Il faut encore aujourd'hui continuer de le voir et qu'il peut apporter des enseignements nouveaux et importants dans la modernité que nous traversons.
5: Oui, c'est à la fois un film totalement de son époque, du point de vue technique et cinématographique. C'est ce qu'on a aussi voulu montrer dans le livre. C'est il n'aurait pas pu être fait autrement. C'est un film de son époque, mais en même temps, par l'expérience de visionnage qu'il imprime, par cette espèce de stupeur et de drame qui se joue en nous quand on le voit, il a une dimension d'intemporalité, il a une dimension de perpétuelle actualité. C'est pas un film sur le passé, c'est un film sur le présent, Shoah.
10: Une dernière question, enfin deux dernières questions parce que nous arrivons au terme de cette émission. C'est par rapport toujours à cette question. Alors je voulais vous poser plusieurs questions, mais peut-être que je vais changer un petit peu. Est-ce qu'on peut critiquer Shoah ?
9: C'est une grande question.

0: sur l'étude du film et de bonne foi. Et donc, je pense qu'à partir de là, il peut y avoir des regards réflexifs qui mettent en perspective certains aspects, qui aussi pointent le caractère daté de certains choix. Ça, c'est tout à fait possible, mais avec justement cette diversité de voix qui fait que, au final, je pense qu'on ressort, on remonte vers le fait que l'actualité du film et son caractère toujours présent ressort également.
1: D'où cette question, à qui est destiné ce livre, Shoah après Lanzmann? J'aimerais que vous disiez, en fait, parce que vous êtes des universitaires, on a l'impression que c'est quelque chose de très sérieux, mais il y a un certain nombre d'anecdotes qui sont croustillantes, qui sont intéressantes, l'écriture est relativement fluide. En fait, je réponds à votre place, mais c'est un livre pour toutes et tous.
2: Oui, c'est un livre pour tout le monde, pour le grand public, pour tous ceux qui s'intéressent à ces sujets-là. L'écriture, elle est, selon moi, mais je suis biaisé, mais peut-être, mais elle est fluide, elle est claire. On a voulu aussi un ton pas trop pesant. On s'appelle par nos prénoms quand on parle de l'un et de l'autre dans le livre. Voilà, notamment ces moments de témoignage de l'équipe de tournage sont tout à fait passionnants et mériteraient d'être lus par le plus grand nombre.
1: Il y a une question classique, mais néanmoins difficile pour conclure cette émission. Peut-être pourriez-vous y répondre à tour de rôle. Si vous deviez, en une ou deux phrases, donner l'envie aux auditrices et aux auditeurs de Radio Shalom de lire votre livre, peut-être aussi de l'offrir, qu'est-ce que vous leur diriez?
2: C'est un livre sur un grand film qui nous habite toujours.
1: Et vous, Rémi ?
0: Oui, moi je dirais que c'est aussi une manière de replonger dans l'histoire à travers l'histoire de ce film et de son actualité.
1: Merci infiniment, Rémi Besson et Emmanuel Lévin, d'avoir accepté de nous parler de votre actualité, la parution de Shoah après Lanzmann, archives, témoignages, réception. Vous l'avez compris, c'est un livre que j'ai beaucoup aimé pour un certain nombre de raisons et qui aussi invite à aller plus loin, à revoir le film Shoah et puis à réfléchir aussi à d'autres choses, de la manière dont on peut percevoir les choses à une époque ou à une autre. Donc, bravo et j'espère que ça donnera évidemment cette envie à nos auditeurs et nos auditrices de lire cet ouvrage et d'aller plus loin. Bonsoir et à très bientôt.
0: Merci.
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